0: Oasis, des gueules de dernier de la classe, des bagarres sans fin à leurs concerts, des chambres d'hôtel dévastées. Partout, dans la presse rock, ils sont les héritiers des Beatles, un peu, et des Sex Pistols, beaucoup. Ils sont cinq, ils sont de Manchester, et Oasis, c'est surtout la provoque.
1: What do you think of rock and roll today?
2: I think it's shit. But I think we're great. You know what I mean? There is no rock and roll today, is there? There's only us. I mean it. Anybody who likes the songs, that's what we play for. Anybody who don't like the songs can go and piss off. I see today. You know what I mean? Today is good. Really good. And that is it. Tomorrow might be good. The day after might be good. I don't see no future, you know what I mean? It happens, if it happens, it happens.
0: Et le futur pour Oasis, c'est 6 albums qu'ils doivent fournir à leur maison de disques qui les a découverts il y a un an, à peine. Leur premier album est sorti fin août et déjà, ils sont présentés comme le futur du rock'n'roll. Bref, à Manchester, il n'y a pas que le foot, maintenant il y a aussi le rock.
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4: Salut, c'est Philippe Maté dans British Connection. Je vais vous parler aujourd'hui du livre que je publie chez Le Mot et le Reste, consacré à Oasis et qui s'intitule Oasis, les derniers rois d'Angleterre. Je suis journaliste à Ouest France, où j'écris sur la musique depuis une vingtaine d'années. Je collabore également à la revue pop moderne Magic. Pourquoi un livre sur Oasis ? Parce que c'est un groupe qui m'accompagne depuis de très nombreuses années. Leur premier album, Definitely Maybe, est sorti à la fin août 1994, et je venais d'avoir 18 ans. Et ça a été un choc pour moi, parce que ça résumait tout ce que j'aimais dans le rock anglais, à la fois le côté mélodique et le côté punk, le côté hargneux. Il y avait également la personnalité des Gallagher, qui était quelque chose d'un peu à part. Alors on aime ou on déteste, mais dans leur arrogance, il y avait quelque chose d'assez fascinant. Et je pense que ce phénomène-là, on l'a encore mal compris en France. Donc je voulais un petit peu raconter d'où ils venaient, comment ils avaient émergé et pourquoi leurs chansons sont devenues ou sont rentrées un petit peu dans le patrimoine national des Anglais, en tous les cas. Comment elles comptent encore aujourd'hui presque autant que celles des Beatles. On a vu le phénomène que ça a été lorsque les deux frères se sont réunis pour leur tournée. Donc, pour ce livre, pour l'écrire, je me suis basé d'une part sur des interviews que j'avais faites par le passé avec les frères Gallagher, Noël par deux fois et Liam une fois, et j'ai également contacté plusieurs universitaires anglais qui ont travaillé sur Oasis pour avoir un petit peu leur point de vue sur le phénomène. J'ai aussi pu contacter Johnny Hopkins, qui a été leur attaché de presse durant une dizaine d'années, durant les années Creation, les meilleures années du groupe, et qui a vraiment vu de l'intérieur le phénomène exploser de nulle part pratiquement au début des années 90 jusqu'à attirer des foules immenses à la fin des années 90. J'ai également me suis entretenu avec John Robb, qui est un musicien mancunien et qui connaît le groupe depuis ses débuts et qui a écrit une biographie qui fait autorité, qui s'intitule Live Forever. Elle existe en français. Et donc Oasis, c'est un groupe qui ne vient pas de nulle part, qui vient de Manchester, mais qui arrive un petit peu après la fête, quand le groupe émerge en 92. L'heure est plutôt à la gueule de bois dans la ville. Les Stone Roses, qui ont été une influence énorme pour les frères Gallagher, tardent à publier un nouvel album. Les Happy Mondays ne sortent plus rien d'intéressant. C'est un petit peu la fin de la fête. Un nouveau phénomène est en train de naître en Angleterre, c'est la Britpop, un petit peu en réaction au grunge américain, mais là le couvert, la table est mise à Londres plutôt pour des groupes comme Suede ou comme Blur. Personne n'attend les frères Gallagher et donc ils vont arriver un petit peu comme une fusée, ils vont connaître une ascension supersonique, c'est le cas de le dire, avec leur premier album qui est aussi le résultat de multiples hasards qui ont amené ce succès-là. J'en veux pour preuve la rencontre avec le patron du label Creation, Alan McGee, qui se rend à un concert à Glasgow, au King's Tutwahut, un petit club. Il n'avait pas prévu forcément d'y passer, et surtout, Oasis est à l'affiche, joue en premier, mais les membres d'Oasis n'étaient pas prévus à l'affiche. Ils n'auraient pas dû jouer là, Alan McGee n'aurait pas dû s'y retrouver, Et finalement, c'est le moment où Oasis décroche enfin un contrat avec une maison de disques. Il était grand temps pour les Gallagher qui pointaient au chômage à l'époque. Et tout leur premier album est nourri de cette rage, de ce côté d'être un petit peu les oubliés, d'être les déclassés. Il y a quelque chose de très punk dans le premier disque d'Oasis. Je vous propose d'ailleurs d'écouter un morceau qui résume bien ça, qui s'appelle « Bring It On Down ».

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1: Ce qui fait le charme d'Oasis, c'est un peu l'association de deux éléments opposés. D'une part, les chansons de Noel Gallagher, où transparaît quand même une certaine mélancolie. J'aime beaucoup cette formule que m'avait donnée David Scott, qui est un écrivain et musicien mancunien. Et je trouve qu'elle résume très bien les chansons d'Oasis. Des histoires de perte et de désespoir dissimulées sous un bruit assourdissant. On voit mal cet aspect, parce que puis il y a l'aspect grande gueule des frères Gallagher qui dissimule un petit peu tout ce côté taciturne, mélancolique qu'on entend également dans les phases B d'Oasis. Ça s'entend évidemment sur les deux premiers albums d'Oasis, ceux qui ont connu le plus de succès, Definitely Maybe et What's the Story, Morning Glory. On l'entend décuplé par la consommation astronomique de cocaïne des frères Gallagher à l'époque sur Beyond Now. Mais il y a quand même toujours cet aspect derrière qui est porté par la grande gueule, la voix de Liam Gallagher. C'est l'autre aspect, le côté rockstar presque inné de Liam. C'est l'association entre Liam et Noël, évidemment, qui a donné le carburant au groupe et qui va aussi entraîner sa perte petit à petit. La vie du groupe est jalonnée de disputes plus ou moins importantes. Ça commence dès les années 90, dès 95. Johnny Hopkins m'avait parlé d'une première dispute déjà à Paris. C'était après un concert au Bataclan qui avait été assez monstrueuse. Et ensuite, dans les années 2000, on a l'impression d'un groupe qui va K1KA. Les albums continuent à sortir sans générer plus de passion que cela, jusqu'à l'explosion finale, jusqu'à la Rock en Seine. Un soir d'août 2009 où le groupe se sépare définitivement. Il se sépare, mais son héritage continue à vivre en Angleterre, surtout où les chansons rentrent petit à petit dans l'imaginaire commun. Pour le meilleur et pour le pire, parce que certains associent aussi toute cette vague de groupes nostalgiques qu'il y a pu avoir à la fin des années 90 à des germes de ce qui va entraîner le Brexit. C'est un peu injuste de mettre Oasis dans le même panier, parce qu'Oasis, déjà, c'est un groupe plus rock que pop. Et surtout, par rapport à la Britpop, c'est un groupe pas vraiment britannique. Déjà, ils viennent de Manchester, le nord de l'Angleterre, c'est pas vraiment le sud. Il y a vraiment une opposition entre le sud et le nord. Et d'autre part, c'est un groupe dont tous les membres sont des enfants de la diaspora irlandaise. C'est-à-dire qu'ils ont tous grandi avec des parents qui étaient nés en Irlande. D'ailleurs, aujourd'hui, Noel Gallagher se revendique presque plus irlandais qu'anglais. Mais reste que cet aspect-là d'Oasis, le côté un peu rance, est quelque chose qui a accompagné le groupe dans sa longue descente des années 2000 jusqu'à la séparation finale, jusqu'à une descente qui pourrait se résumer par ce titre, qui est le dernier single à être sorti par Oasis, un extrait de leur album « Dig at Your Soul ». Et je vous propose d'écouter, qui s'appelle Falling Down.

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1: Ce livre sur Oasis, qui sort donc chez Le Mont et le Reste, je ne pense pas que je l'aurais écrit s'il n'y avait pas eu la tournée de reformation, la réconciliation entre les frères Gallagher. C'est quelque chose auquel pas grand monde ne s'attendait. Noël Gallagher était toujours au frein, les relations entre les deux semblaient extrêmement compliquées. Et donc en 2024, on a appris que finalement la hache de guerre était enterrée. Pour différentes raisons, certainement des raisons pécuniaires, il y avait beaucoup d'argent à se faire. Des raisons aussi, je pense, les frères Gallagher, connaissant leur arrogance, avaient envie de montrer qu'ils pouvaient encore être un groupe qui comptait, un groupe important. Et puis, peut-être des raisons plus sentimentales, entre autres, pour faire plaisir à leur mère qui a plus de 80 ans désormais, qui n'en pouvait plus de voir ses fils se faire ainsi la gueule sans fin. Mais cette tournée, elle a prouvé une chose, c'est que les chansons d'Oasis avaient vraiment, vraiment résisté au temps. On s'en était déjà rendu compte auparavant. Je pense à un épisode tragique en 2017, un attentat qui avait frappé Manchester à la sortie d'un concert d'Ariana Grande. Il y avait de nombreux morts, dont des enfants. Et quelques jours plus tard, les habitants de Manchester s'étaient réunis sur une des places de la ville. Il y avait une minute de silence, et à la fin de cette minute de silence, une jeune femme de vingtaine d'années avait commencé à chanter « Don't Look Back in Anger », une chanson d'Oasis, que toute la foule avait reprise. Et j'avais pu en discuter à l'époque avec Noël Gallagher, qui avait été extrêmement touché, extrêmement ému de voir combien sa chanson était devenue comme un pansement pour soigner les douleurs de sa ville d'origine. Il avait été aussi également marqué par le fait qu'elle soit réinterprétée quelques semaines plus tard au Stade de France par la garde républicaine, juste avant un match entre la France et l'Angleterre. Ça montre que les chansons d'Oasis ont traversé le temps et ont traversé les générations. Je m'en suis rendu compte à Eton Park, j'ai pu assister à un des concerts de reformation du groupe, donc à Manchester en juillet 2025. Et autour de moi, c'était pas qu'une histoire de quinca sexagénaire un peu ventripotent et vieillissant qui voulait se rappeler leur adolescence. Il y avait un petit peu tous les âges, il y avait tous les sexes. C'était vraiment un grand mélange de différentes personnes, de différentes générations. Et les chansons d'Oasis ont encore ce pouvoir de créer une unanimité autour d'elles. Dans un pays comme l'Angleterre qui n'a jamais été autant désuni, ça a été le même phénomène en Irlande, ça a été le même phénomène en Amérique du Sud, en Australie, et on espère pouvoir le revivre bientôt en Europe, en attendant que l'annonce possible d'une nouvelle tournée d'Oasis en 2027. En tout cas, les chansons d'Oasis, celles écrites par Noël Gallagher dans la première moitié des années 90, ont résisté au temps et elles ont atteint une certaine forme d'immortalité, ce qui était contenu un petit peu dans la promesse de ce qui est pour moi la plus belle de chanson d'Oasis, que je vous propose d'écouter comme dernier morceau dans ce British Connection et qui s'appelle « Live Forever ».

0: Bienvenue en direct sur British Connection. Le match a commencé. Sid Vicious récupère la balle. Petit crochet punkisant. Passe à Kurt Cobain. Oh là là, la nonchalance grunge. Kurt Cobain pour Joe Strummer qui should I stay or should I go. Joey va et décale. Robert Smith sur l'aile. Smith larmoyant. Les cheveux dans les yeux, mais efficace. Centre tendu. Oh mon dieu, les frères Gallagher s'embrouillent dans la surface de réparation. Et c'est le but! Le Rock'n'Roll FC remporte le match. Je rends l'antenne. À vous les studios.
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2: Salut, c'est l'ambulancier, je vous propose deux titres live issus de mon concert à l'Olympia, Alignement des astres et patinage, maintenant dans British Connection.

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Lorsqu'on fonde un groupe, c'est toujours compliqué hein, de trouver un nom. Eh ben, eux, ils ne sont pas embêtés. Ce groupe s'appelle Peugrou. Oui, du Verlan. Groupe Peugrou. Avec ce titre humoristique, gratte-moi le dos dans British Connection.

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1: Et en souvenir du concert d'il y a 15 jours pile au Trianon à Paris, d'ailleurs, vous retrouvez des vidéos sur la page Facebook de British Connection. Voici This Is Not a Love Song. Rise, pile dans British Connection.

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1: Date de concert, si vous êtes du côté de Saint-Michel-sur-Orge, c'est le 27 juin, dès 18h30, festival Rockin' Kiosk. Ils fêtent leurs 20 ans et ce sera le dernier festival.

nous l'ont annoncé, de superbes groupes qui ont marqué le Rock in Kiosk, Smoking Fuzz, Balto Paranda, Imparfait, Howard, Snowgirls. C'est gratuit, c'est à Saint-Michel-sur-Orge, c'est des 20 ans et c'est le dernier Rock in Kiosk. La semaine prochaine, dans l'émission, on parlera de plein de choses. Il y aura des nouveautés, l'album de la semaine. Et attention, ce sera l'avant-dernière émission de la saison. Et ben ouais, la saison se termine dans 2 semaines. On se retrouvera bien sûr après à la rentrée. En attendant, je vous souhaite de passer une excellente semaine. On se retrouve bien évidemment ici même, la semaine prochaine, même heure, même fréquence. Et en attendant, ne l'oubliez pas, British Connection, c'est votre émission rock qui passe ce qu'on n'entend pas sur les radios rock. Allez, salut, salut!

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1: Pendule à l'heure, il est 3h.

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0: C'est Brigitte Garcy qui est avec nous sur Radio Galaxy. Bonjour.
1: Bonjour.
0: Vous êtes la présidente de l'école des ateliers des arts de Rieux-Volvestre. On va parler de l'actualité, bien sûr, de cette école. Il y a trois points importants qu'on va aborder. Tout d'abord, les auditions des élèves le 24 juin, le concert avec le duo Jibanov le 27 juin, et puis le stage de théâtre lecture qui se déroulera du 26 au 28 juin avec Manuel Garcy-Kilian, qui est comédien. On va en parler dans quelques minutes. Est-ce que c'est une école qui tourne à plein régime, Brigitte ?
1: Alors, c'est une école qui tourne,
0: oui.
1: C'est une école qui se développe.
0: Mmh.
1: Nous avons doublé nos effectifs depuis le démarrage et on en est bien content. Certains cours sont encore à développer au niveau effectif, justement, mais oui, ça tourne.
0: Et je me suis laissé dire, Brigitte, que vous êtes une équipe très dynamique et motivée pour que l'école puisse continuer justement d'apporter un enseignement de qualité dans notre milieu rural.
1: Oui, c'est notre, on va dire, notre credo. C'est apporter ici un enseignement vraiment de qualité, prodigué par des artistes déjà en activité, des artistes qui sont diplômés de l'enseignement supérieur pour la plupart. Et voilà.
0: Génial. Et l'année touche à sa fin et les auditions des élèves arrivent dans quelques jours, le 24 juin.
1: C'est ça. Donc, ces auditions vont permettre aux élèves de montrer ce qu'ils ont appris pendant l'année et vont permettre aussi de voir toutes les disciplines qui sont enseignées. On aura de la musique, on aura la chorale, on aura de la danse, on aura du théâtre, enfants et adultes. Donc un programme, un beau programme à venir.
0: Alors ça se passe le 24 juin à l'auditorium de Rieux.
1: Oui, alors l'auditorium, on est content de le voir finalisé. En fait, les travaux duraient depuis un petit moment, soutenus par la mairie. Nous avons pu créer un espace de concert. Insonorisé, enfin on a amélioré les conditions de départ de cette salle et on a maintenant une petite salle d'une cinquantaine de places qui pourra être utilisée pour des auditions, mais qui pourra être aussi utilisée pour des concerts ou des spectacles tout au long de l'année avec nos intervenants ou d'autres artistes.
0: Génial, donc c'est toujours au Jacobin hein, de Rieux.
1: Oui, c'est toujours au Jacobin.
0: C'est à 19h30. Les auditions.
1: Alors, les auditions commencent à 19h30 et il y aura un petit apéritif dînatoire à la fin. Donc, venez accompagner, venez découvrir l'école si vous la connaissez pas encore et puis rencontrer éventuellement l'équipe qui sera sur place si vous êtes intéressé peut-être ou vos enfants pour des cours l'année prochaine. On sera là.
0: Eh bien voilà, l'audition des élèves de l'école des ateliers des arts de Rieux le 24 juin. On continue par ordre chronologique bien sûr et on arrive le samedi 27 juin avec le concert du duo Jibanov.
1: Oui voilà, alors le 27 juin, toujours dans l'auditorium, cette fois-ci un concert d'artistes professionnels. On aura le grand plaisir de retrouver Anna Jibanova qui avait déjà joué chez nous en duo piano avec Tom Grimaud. Et elle vient cette fois-ci avec son frère, Roman Jibanov. Alors, ils sont tous les deux d'origine russe. Ils ont commencé leurs études à Novosibirsk, puis sont arrivés en Europe, ont étudié en Europe, en France en particulier, à Paris. Et puis, ils se retrouvent là, ce soir, au Jacobin, oui, pour ce concert de piano et accordéon, puisque Roman, lui, est accordéoniste.
0: Donc, le 27 juin, c'est à 19h.
1: Oui, voilà.
0: Avec une participation libre.
1: Une participation libre. Et je pense que ça va être vraiment quelque chose d'exceptionnel parce que, bon, on a déjà entendu Anna à d'autres occasions et elle a un jeu vraiment extraordinaire, entraînant, dynamique. Et son frère, Roman, a été nommé même champion du monde d'accordéon en 1997 dans un concours international en Andorre. Donc je crois que ça va déménager.

0: Le duo Jibanov le samedi 27 juin à 19h, donc c'est à l'auditorium de Rieux-Volvestre. On continue avec le stage de théâtre lecture animé par Manuel Garcikilian. Là, c'est du 26 au 28 juin. Il faut nous expliquer qu'est-ce qu'il va se passer sur ces trois jours, Brigitte.
1: Oui, alors là, on finit le mois avec du théâtre cette fois-ci, avec Manuel Garcikilian qui est déjà venu à deux reprises faire des stages ici et qui nous propose un travail autour de la lecture à voix haute, évidemment, mais aussi un peu du théâtre. Mmh. Donc, on essaye de comment arriver à faire résonner les mots des autres, comment s'approprier des textes, voilà, et comment peut-être déjà créer une petite forme à partir de ces textes, comment peut-être arriver à faire une petite mise en scène. Donc, c'est deux jours ou trois jours de travail, c'est modulable.
0: L'objectif, c'est d'être plus en confiance quand on s'exprime, d'apprendre à s'affirmer ?
1: Oui, bien sûr. Bien sûr, le travail de théâtre, de toute façon, d'une manière générale, c'est parfait pour apprendre à s'exprimer, être sûr de soi. Et c'est aussi un endroit où on peut se glisser dans la peau de quelqu'un d'autre pour exprimer des choses qui nous sont souvent propres. Donc, c'est tout l'intérêt.
0: Et tout ça, vous le disiez, on va l'apprendre en utilisant des outils issus du travail théâtral.
1: Oui.
0: Est-ce qu'on peut avoir un petit aperçu ? Quels sont les outils qu'on va aborder ?
1: Il y a déjà des exercices de base. Hein. Mm-hmm. Il y a des exercices de diction, de souffle, d'exploration du rythme, de la langue, de venir sur son texte ou les textes que l'on a à dire et de vraiment savoir en trouver le rythme, en trouver la richesse et savoir s'approprier tout ça. Donc ça, c'est un travail déjà énorme. Et puis après, quand on est en stage et à plusieurs, ben, l'intérêt, c'est aussi d'écouter les autres, de réagir aux autres, tout l'intérêt du stage.
0: Alors justement, moi j'aime beaucoup l'expression « écoute sensible ». Il y a un petit côté poétique. Qu'est-ce que ça signifie dans ce travail-là ? On écoute attentivement et on essaye de ressentir les émotions ?
1: Oui, c'est ça. Une écoute sensible, c'est une écoute, on va dire, aussi intelligente. C'est-à-dire qu'on se met à l'écoute vraiment de la personne qui exprime quelque chose. Et si la personne est vraiment juste, on va forcément soi-même être transporté par ce qu'on entend ou ce qu'on voit. Il y a le rythme du texte, mais il y a aussi le rythme qu'on va donner à son texte qui est important. L'écoute, c'est aussi savoir se taire. Soit parce qu'on écoute, justement, soit parce que quand on dit, on sait faire des pauses, par exemple.
0: D'où l'expression « le silence en dit long ».
1: Oui.
0: Mais parce qu'en fait, c'est vrai que la lecture, c'est quand même quelque chose de très intime. On lit dans sa tête, on lit pas à voix haute quand il y a des gens autour de nous. Mais là, c'est tout le contraire, en fait. Hein. C'est pas hyper naturel de faire ce genre d'exercice.
1: Non, c'est pas hyper naturel et on apprend énormément. Mmh. Sur deux ou trois jours, on apprend énormément de choses. On déconstruit des petites mauvaises, on va dire, habitudes qu'on avait ou des plis qui n'étaient pas forcément justes. Et on reconstruit souvent autre chose pour en sortir beaucoup plus riche de tout ce qu'on a appris et de tout ce qu'on a pu partager avec les autres aussi.
0: Alors, le stage s'adresse à qui exactement, Brigitte ?
1: Alors, le stage est ouvert dès l'âge de 15 ans, donc adolescent, adulte. Ben voilà, à tous les niveaux, on n'a pas besoin d'être déjà dans un cours de théâtre ou d'avoir déjà fait du théâtre, on peut venir. C'est aussi un travail sur la lecture. Donc là, si on aime lire, si on aime la littérature, le théâtre, c'est le bon endroit.
0: Et ça se passe sur trois jours, du 26 au 28 juin. C'est le format idéal, on va dire, mais on peut le faire aussi sur deux jours si on a un empêchement. Ça pose pas de problème.
1: Hein. Non, ça pose pas de problème. C'est vrai que le stage sur trois jours vous permet de mieux approfondir tous ces différents outils, d'avoir le temps d'aller plus au fond des choses, mais en deux jours, on peut déjà faire beaucoup. Donc, ça peut être le vendredi, le samedi, le dimanche ou le samedi et le dimanche.
0: Et on va rappeler que le stage est animé par Manuel Garcikilian. Il est comédien. Il a l'habitude justement d'animer ce genre d'atelier avec des publics très variés. Est-ce que vous pouvez nous en dire quelques mots sur ce qui l'a amené à faire ce genre de choses ?
1: Manuel Garcikilian, en fait, c'est un enfant du pays qui a grandi ici sur Montesquieu-Volvestre. Et qui est parti après son baccalauréat. Il a été accepté dans une école de théâtre supérieur à Rennes, l'école du TNB, Théâtre National de Bretagne, où il a fait sa formation sur 3 ans. Et puis ensuite, elle est devenue acteur professionnel, metteur en scène à 16 heures aussi, dramaturge un peu, il écrit aussi des textes. Le texte, c'est vraiment quelque chose qui l'imprègne complètement, et le motive complètement. Et il adore travailler et faire passer tout ce qu'il sait là-dessus et tout ce qu'il ressent. Et c'est vraiment un plaisir, il est déjà venu deux fois et c'était à chaque fois... vraiment un plaisir de travailler avec lui.
0: Alors, on peut indiquer les tarifs, c'est 115 euros pour les 3 jours, 85 euros pour 2 jours. Les réservations sont obligatoires, Brigitte ?
1: Oui, les réservations sont obligatoires et il faut pour cela passer par le site internet des Ateliers des Arts. Donc, vous tapez dans votre moteur de recherche préféré, comme on dit, les Ateliers des Arts Rieux-Volvestre, c'est important parce qu'il y en a plusieurs en France. Il y a même des coiffeurs qui s'appellent comme ça.
0: C'est bon
1: à
0: savoir.
1: Ne vous trompez pas. Ce sont les Ateliers des Arts à Rieux-Volvestre. Et vous allez trouver dans nos actualités toutes les informations sur l'audition, sur le concert et sur le stage avec le formulaire d'inscription en ligne.
0: Brigitte Garcy, présidente de l'École des Ateliers des Arts de Rieux-Volvestre. Quel est le message que vous souhaiteriez faire passer pour quelqu'un qui hésite? Qu'est-ce qu'on pourrait lui dire pour le convaincre de participer?
1: Lui dire que c'est à la fois un travail exigeant, mais c'est un travail qui se passe en toute bienveillance, en toute confiance. C'est un partage vraiment agréable. Il n'y a pas d'enjeu de productivité ou d'être bien ou d'être pas bien. La chose, c'est de sentir vraiment ce qu'on fait et d'être dans son texte ou dans ses textes. Manuel sait vraiment apporter tout ça. Alors, quand il faut nous secouer un peu, il va nous secouer un peu, mais c'est toujours avec une grande bienveillance. C'est toujours très, très agréable.
0: Et puis, c'est le plaisir. On est entre nous, on est par petits groupes. Je crois que vous m'avez dit, hors antenne, 10 personnes à peu près.
1: Enfin, oui, ça dépend 10 personnes des descriptions, maximum, mais voilà. C'est des petits groupes. En général, on tourne autour de 5-6 personnes. Et ouais, c'est un moment de partage très, très intense aussi.
0: Allez, je fais un petit récap. Donc d'abord, les auditions des élèves de l'école qui se tiendront le 24 juin. Le concert avec le duo Gibanov, ce sera le samedi 27 juin. C'est à l'auditorium des Ateliers des Arts. Et puis donc, bien sûr, le stage de théâtre lecture, on l'a dit, du 26 au 28 juin. On vous remercie, Brigitte Garcy.
1: Merci, Lorient.

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4: Bonjour, bon réveil et merci d'écouter RFI. Les 5h à Paris comme à Lucerne, 3h en temps universel.
3: Martin Guez.
4: Lucerne en Suisse où ont débuté cette nuit les pourparlers entre les États-Unis et l'Iran.

0: sous le regard des médiateurs pakistanais et qatariens. Des discussions bien engagées, à en croire la diplomatie iranienne, pour parler cruciaux notamment pour le vice-président américain J.D. Vance, personnage central de ce round de négociations qui pourrait durer toute la semaine. La Colombie bascule à l'extrême droite. Abelardo de la Espriella est le nouveau président élu du pays. Il devance d'un rien le candidat de la gauche, Iván Cepeda, ce qui suscite beaucoup d'inquiétude chez les militants de gauche, vous l'entendrez. Au Soudan, le Conseil de sécurité de l'ONU a exprimé sa vive inquiétude face au risque imminent d'atrocités de masse à El Obeid, la grande ville du Nord Kordofan. Et puis enfin en football, l'Égypte qui décroche à l'instant la première victoire de son histoire en Coupe du Monde, un nouveau nul héroïque pour le Cap-Vert et le carton de l'Espagne face à l'Arabie Saoudite. Des progrès majeurs venus de Brookenstock, palace helvétique niché au cœur des Alpes, forteresse et théâtre des négociations entre l'Iran et les États-Unis. Des progrès notamment sur le dossier libanais, sur le déblocage d'avoirs iraniens et sur la levée de restrictions sur le pétrole. Voilà ce qu'annonce Abbas Araghchi, le chef de la diplomatie iranienne. La nuit qui a été riche, selon les médiateurs qatariens et pakistanais, l'Iran et les États-Unis se sont accordés sur une feuille de route pour obtenir un accord définitif sous 60 jours pour mettre fin au conflit débuté le 28 février dernier. Dans le détail, les deux belligérants s'entendent sur une ligne de communication pour sécuriser le passage dans le détroit d'Ormuz ou encore sur la mise en place d'une cellule de gestion des conflits pour mettre fin aux affrontements au Liban. Des discussions qualifiées d'historiques par le vice-président américain J.D. Vance, meneur de la délégation américaine, le bras droit de Donald Trump, qui est en première ligne dans ce dossier, et un échec n'est pour lui pas envisageable. Et ça pourrait même lui coûter très cher politiquement, Harim Leipold.
1: C'est un pari risqué pour J.D. Vance et personne ne l'a mieux résumé que Donald Trump lui-même. Il y a quelques jours, le président américain a plaisanté « Si les négociations avec l'Iran aboutissent, le succès lui reviendra. En cas d'échec, la responsabilité incombera à son vice-président. » Ironie de l'histoire, celui qui mène aujourd'hui la délégation américaine en Suisse s'était montré, il y a encore quelques mois, plutôt réticent à une confrontation avec l'Iran. Mais depuis les frappes israélo-américaines contre l'Iran, il est devenu l'un des plus fidèles défenseur de la stratégie de Donald Trump. Et pour le vice-président américain, l'enjeu dépasse largement le seul dossier iranien. À 41 ans, il apparaît déjà comme l'un des favoris républicains pour la présidentielle de 2028. Un succès des négociations renforcerait sa stature internationale et son image d'homme d'État, mais un échec ou une reprise des hostilités au Moyen-Orient pourrait faire de lui le principal responsable d'un processus qu'il n'a pourtant pas lui-même initié.
0: Harim Leipold, les discussions techniques débutées cette nuit en 6 doivent-elles se prolonger toute la semaine, discussion fragilisée par les affrontements qui perdurent au Liban. Le chef du Hezbollah, Naïm Qassem, a refusé hier toute création de zone de sécurité israélienne dans le sud du pays, comme l'État hébreu compte le faire pour y maintenir son armée. L'armée israélienne qui restera dans le sud du Liban aussi longtemps que nécessaire, a déclaré le Premier ministre israélien Benjamin Netanyahou. Il ne pourra plus être rejoint. Abelardo de la Espriella est bien le nouveau président de la Colombie, même si les résultats ne sont pas encore totalement définitifs. Ce qui fait basculer le pays à l'extrême droite, ce novice en politique, avocat anti-système soutenu par Donald Trump, qui va remporter de justesse le second tour de l'élection présidentielle. Il a notamment fait campagne sur la promesse de venir à bout des groupes armés et du trafic de drogue qui gangrène la Colombie. Son rival de gauche, Iván Cepeda, récolte un peu plus de 48% des suffrages, alors que 99% des bulletins ont été dépouillés, soit un point de moins qu'Abelardo de la Espriella. Il a affirmé ce dernier avoir reçu un message de soutien du président américain Donald Trump après sa victoire. Le millionnaire de 47 ans qui promet de resserrer les liens entre Bogota et Washington. Une élection qui tourne la page de Gustavo Petro dans le pays et qui a notamment déclenché un concert de klaxon dans le nord de la capitale Bogota parmi les partisans de l'extrême droite et d'Abelardo de la Espriella. Élection qui suscite en revanche énormément d'inquiétude dans le camp de la gauche comme chez cette militante d'Iván Cepeda.
2: Bueno, en este momento.
3: Eh bien, en ce moment, je me sens très, très anxieuse. J'ai très peur. Je m'inquiète pour les droits reproductifs des femmes. Et je m'inquiète aussi, surtout, pour nos écosystèmes. Abelardo n'a mentionné la lutte contre l'exploitation minière illégale qu'une seule fois, alors que dans le programme de Cepeda, ce sujet était abordé 5 fois, ce qui est beaucoup. J'ai peur de la manière dont sera gérée la question de ces méga-prisons qu'il peut construire et des conditions dans lesquelles vivront les jeunes dans le pays. J'ai très peur que l'on réduise de plus en plus les investissements dans l'éducation et la science, que l'État procède à des coupes budgétaires et que tant de gens se retrouvent sans emploi.
2: En ciencia, que recorte el Estado, que tanta gente se quede sin empleo.
0: Des propos recueillis au micro RFI de Camille Bouju, le nouveau président colombien lui promit une nouvelle ère pour le pays. Il a été félicité par le secrétaire d'État américain Marco Rubio. Des heurts ont éclaté avec la police et des drapeaux américains ont été brûlés par des manifestants. La coalition électorale colombienne doit donner les résultats définitifs dans les prochaines heures, élection sur laquelle nous reviendrons tout au long de la matinée sur RFI. En Bolivie voisine, des affrontements ont posé hier des policiers et des paysans dans le département bolivien de Cochabamba, bastion de l'ancien président Evo Morales, au lendemain de l'entrée en vigueur de l'état d'exception décrété pour mettre fin à des semaines de contestation. État d'exception décrété par le président Rodrigo Paz après 7 semaines de manifestations et de blocages routiers pour réclamer sa démission. RFI 5h06 à Paris, comme à Khartoum, le Conseil de sécurité de l'ONU s'alarme d'un risque imminent d'atrocité à El Obeid, la grande ville du Nord Kordofan, alors que d'importants renforts militaires ont été déployés par les forces de soutien rapide. Inquiétude partagée par le réseau des médecins du Soudan qui redoute une catastrophe humanitaire dans la ville. Cela menace donc d'une offensive imminente des FSR du général Emeti. Comme les Nations Unies, le réseau des médecins redoute un scénario d'une extrême violence semblable à celui de la prise d'El Fasher au Darfour en octobre dernier, où une mission d'enquête de l'ONU a fait état d'actes de génocide contre la population. Mohamed Faisal Hassan est le porte-parole de Sudan Doctor Networks.
4: Ces dernières semaines, les forces d'intervention rapide ont intensifié leurs frappes de drones et leurs tirs d'artillerie ciblant les infrastructures hospitalières. Le bilan des victimes continue de s'alourdir car nous déplorons également de nombreux blessés graves suite à ces attaques. Des points de distribution d'aide humanitaire et des centres pour déplacés ont aussi été pris pour cible. L'une des principales centrales électriques a été visée. Il n'y a plus de courant dans la ville. Certains hôpitaux sont totalement hors service, notamment les centres dialyse et les urgences. C'était la même chose à El Fasher. C'est que la communauté internationale sait déjà. Et nous pensons maintenant que les FSR tentent de mettre en œuvre une stratégie similaire à El Obeid, ce qui est absolument inacceptable. La communauté internationale doit agir concrètement. Faire des déclarations ne suffit pas. Il faut poursuivre les responsables, vérifier auprès des pays de la région qui alimentent le conflit. Nous devons mettre fin à cette incitation à la guerre qui menace El Obeid.
0: Des propos recueillis par Amélie Tullet vendredi, l'envoyé spécial du secrétaire général des Nations Unies a lui appelé le général Emeti, le chef des FSR, pour lui demander de ne pas attaquer la ville d'El Obeid. En Éthiopie, le parti de la prospérité, formation du Premier ministre Abiy Ahmed, a remporté comme attendu une écrasante victoire aux législatives organisées le 1er juin dernier dans le pays, raflant 90% des sièges attribués, comme l'a annoncé hier la commission électorale à Addis Abeba. On termine par du football et par le premier succès de l'Égypte dans son histoire à la Coupe du Monde après 1934, après 1990 et 2018. Les pharaons qui participent cette année à leur 4e mondial et après un match nul 1-1 contre la Belgique pour leur entrée, ils ont cette fois-ci battu la Nouvelle-Zélande 3-1, grâce notamment à un superbe but du cocher Mohamed Salah. Dans les autres résultats de la nuit, premier but de l'histoire du Cap-Vert dans la compétition et nouveau match nul pour les requins bleus, 2-2 cette fois-ci contre l'Uruguay, match nul aussi entre la Belgique et l'Iran, 0-0. En revanche, l'Espagne a cartonné l'Arabie Saoudite 4-0 à Atlanta avec Lamine Yamal titulaire et buteur. Après son match nul inaugural face aux Cap-Verdiens, les Espagnols sont bien lancés dans la compétition sous les yeux de notre correspondant Edouard Maille.
5: Laura a quitté son boulot samedi soir, 11 heures de route depuis Chicago, pour arriver juste à temps pour le match. Et l'Espagnol ne regrette pas une seconde ce voyage quand, dès la 10e minute, Lamine Yamal fait exploser de joie les supporters espagnols.
6: J'aime beaucoup le voir jouer, il joue un super football. Il m'a fait pleurer, je vous jure que j'ai pleuré. J'ai couru dans les couloirs en hurlant de joie après le but de Lamine.
5: Pour Fernando, ce match confirme une chose, leur place comme favori. Et le prodige de 18 ans y est pour beaucoup.
7: Au-delà du jeu qu'il crée, puisqu'il est à l'origine de presque toutes les actions, c'est l'âme qu'il apporte à l'équipe, son état d'esprit et son envie qui se transmettent aux autres joueurs.
5: Dans les tribunes, 68 000 spectateurs, une marée rouge envahit le stade. Des supporters aux anges devant la performance de leur équipe, comme Julian.
8: C'était merveilleux aujourd'hui, un jour très spécial. S'il joue le reste des matchs comme aujourd'hui, on va l'obtenir, notre 2e étoile.
5: Avec son but, Lamine Yamal est devenu le 2e joueur de 18 ans ou moins à ouvrir le score d'un match d'un mondial après Pelé, c'était en 1958. Edouard Maille, Atlanta, RFI.
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1: Aujourd'hui, le 22 juin, nous fêtons les Albans. Un 22 juin en 1941, l'Allemagne envahissait l'URSS. La citation du jour, nous la devons à un auteur inconnu. Tu sais que tu es sur le bon chemin lorsque regarder en arrière ne t'intéresse plus. Et le dicton de ce 22 juin, à la Saint-Alban, on peut poser ses vêtements. Bonne journée!
2: Bonjour à tous, nous fêtons Alban aujourd'hui. Alors que réservent les astres votre signe aujourd'hui?
3: Bélier, la chance est avec vous, sachez profiter pleinement de cette bonne période.
2: Taureau, après une période de négociation et une attente, un accord pourrait être convenu. Cette situation peut être liée à votre travail ou à une situation personnelle.
3: Les Gémeaux, c'est le moment d'exprimer vos intentions professionnelles, on vous écoutera.
2: Cancer, votre morale remontera en flèche à la faveur de nouvelles rencontres.
3: Les Lions, il est temps d'accorder une priorité à certaines situations.
2: Vierge, les astres sont de votre côté. N'hésitez pas à appeler à l'aide si nécessaire. Vous n'êtes pas seul, vous le savez.
3: Suivez donc le mouvement en balance, même s'il ne vous convient pas tout à fait en ce moment.
2: Scorpion, vous avez envie de responsabilités nouvelles? Osez relever les défis. Imposez-vous, ami Scorpion.
3: Vous êtes sur le chemin de l'évolution professionnelle, Sagittaire. Vous marquez des points pour l'avenir.
2: Capricorne, votre éloquence naturelle et votre charisme rayonnent, ce qui vous offre une assurance accrue lors de vos échanges verbaux.
3: Les Verseaux, laissez donc de côté le « qu'en dira-t-on ». Ce que l'on pense de vous n'a aucune importance.
2: Enfin, Poisson, dans vos relations amicales, un quiproquo ou malentendu est possible. Voyez le côté drôle de la situation. À demain pour un nouvel horoscope, nous fêterons Audrey.
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3: Les aliments qui rendent dépendants. Chocolat, biscuits, café, difficile de s'arrêter. Normal, certains aliments agissent comme des drogues. Et cela dû aux arômes et aux ajouts divers qui stimulent insidieusement notre cerveau pour nous rendre accros. Les biscuits apéritifs, 95% des ménages français achètent des biscuits apéritifs à raison de 2 kg par habitant et par an. Cette consommation est préoccupante car ces produits sont surtout constitués de sel, parfois 1 g pour 100 g, et de graisse. Or, le sel excite l'appétit et favorise la consommation de tous les aliments. Quant au gras, il transporte les arômes de l'aliment, ce qui renforce la sensation de plaisir. Les jus de fruits, l'organisme s'y habitue. Parce qu'ils sont riches en fructose, les jus de fruits peuvent rendre accro. Ce sucre stimulerait les zones du cerveau associées à la récompense et au plaisir. Or, le fructose est encore plus sucrant que le saccharose présent dans les sodas. Biscuits et bonbons, très riches en sucre, ils exercent un fort pouvoir addictif sur le consommateur. En fait, la consommation de sucre stimule les zones du cerveau associées à la sensation de plaisir, les récepteurs dits opioïdes, les mêmes que pour les drogues. Le café, puissant, stimulant, parce qu'il est riche en caféine, le café peut entraîner une vraie dépendance. La caféine a des effets stimulants pour le cerveau. Cette substance de la famille des alcaloïdes, la même que celle de la nicotine et de la théine, active la libération de dopamine. Résultat, plus on boit de café, plus on en a envie. Des colorants pour booster les achats, du jambon rose, du beurre jaune. Aucune étude n'a prouvé les effets addictifs des colorants, mais il est clair qu'ils influencent nos achats. La vue étant l'un de nos sens les plus développés, il n'y aurait rien d'étonnant à ce que nous achetions des produits attirant davantage l'attention. Les couleurs vives sont immédiatement interprétées par le cortex cérébral et rapprochées des couleurs enregistrées dans l'enfance. Addiction, eh bien il y a des solutions. Le seul moyen de ne plus être accro, c'est de ne pas résister à ses envies. Surprenant? Eh bien non. Pour réussir à se défaire d'une dépendance à un aliment, il faut ritualiser sa consommation. Par exemple, mangez 30 g de chocolat tous les jours et suivez cette règle à la lettre. Surtout quand vous n'en avez pas envie.
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1: Bonjour à toutes et tous. On a enregistré ce dimanche 21 juin des valeurs comprises entre 37 et 39 degrés sur l'ensemble de notre région, avec notamment 37,9 à Muret, 38,4 à Blajan. Aujourd'hui lundi, la masse d'air exceptionnellement chaude continue de s'installer sur la France et notre département est désormais placé en vigilance rouge par Météo France. Côté ciel, le soleil domine, à peine voilé par instant par des nuages remontant du sud. Le vent d'automne faiblit et il est de plus en plus chaud, car la chaleur commence à toucher le Languedoc. Côté température, on part de 18 à 22 degrés au lever du jour et on monte jusqu'à 38 degrés à Saint-Gaudens et Martre-Tolosane, 39 degrés à Rieux, Noé et Riom. La barre des 40 degrés peut être dépassée entre Muret et Toulouse. La nuit prochaine, la baisse des températures nocturnes va être très lente. Aussi, attendez la fin de nuit pour rafraîchir un peu maisons et appartements. On attend des températures de fin de nuit entre 19 degrés sur le Comminges et dans certains fonds de vallée et 24 degrés sur l'agglomération toulousaine. On parle là alors de nuit tropicale qui explique le passage en vigilance rouge de notre département. Mardi 23 juin, aucun changement dans la situation météo de ce jour. Le soleil est brûlant, les nuages quasiment absents. Le vent d'automne se maintient. Du côté des températures, on est sur les mêmes niveaux que lundi, avec des valeurs comprises entre 38 degrés sur le Comminges et le Couserans et proche ou supérieur à 40 degrés du Volvestre au Lauragais. Bonne journée à toutes et tous.

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4: Il est 6 heures à Paris, 4 heures en temps universel. Bonjour Marion Cazanov.
5: Bonjour Arthur Ponchelet.
4: Une nouvelle demi-heure d'actualité avec vous sur RFI et à la une cette première nuit de négociation entre l'Iran et les États-Unis.
5: Après des tensions entre les deux parties, la discussion s'installe. L'Iran a salué des progrès notamment sur le Liban et sur le détroit d'Ormuz. En Colombie, les résultats définitifs n'ont pas encore été publiés, mais les derniers bulletins ne pourront pas changer l'issue du vote. Abelardo de la Espriella est élu président, candidat de l'extrême droite soutenu par Donald Trump. Il a battu le candidat de gauche Ivan Cepeda. Le bilan revu à la hausse en RDC. Le pays est confronté depuis plus d'un mois à l'épidémie d'Ebola. Si les cas confirmés augmentent, il y a aussi des guérisons. Reportage près de Bounia dans ce journal. L'Europe suffoque sous la canicule et le thermomètre ne va pas redescendre aujourd'hui. Pour chercher un peu de fraîcheur, les bords de mer sont pris d'assaut et en France, ceux qui sont restés en ville ont parfois bravé la fournaise pour profiter de la fête de la musique. Un aperçu en fin de journal dans les rues

0: Paris. L'Iran et les États-Unis posent les premières bases des négociations. Téhéran a salué des progrès cette nuit sur la guerre au Liban, sur le pétrole, sur les avoirs iraniens. Ce n'est que le début des pourparlers qui se déroulent en Suisse sous médiation pakistanaise et qatarienne. Ces pourparlers doivent aboutir sous un délai de 60 jours renouvelables à un accord final pour mettre fin au conflit dans la région. Jonathan Piron est historien, spécialiste du Moyen-Orient. Il revient sur la composition des délégations iraniennes et américaine, des délégations au profil très différent.
1: Quand on analyse la composition des deux délégations, déjà en fait elle rappelle des délégations précédentes et qui avaient mis aussi du temps à négocier différents accords, et on voit qu'il n'y a pas le même niveau de technicité en fait dans ces différentes délégations. On pointe souvent l'espèce d'amateurisme en fait de la délégation américaine face à une équipe iranienne plus rigoureuse. Maintenant, il faut aussi un peu nuancer. Il y a quand même aussi des tensions qui existent à l'intérieur de la délégation iranienne, avec aussi un consensus qui doit être atteint entre les différentes factions, tandis que du côté américain, il y a finalement une plus grande unicité, une cohésion dans la manière dont on voit les choses. Maintenant, on connaît aussi la manière de négocier des Iraniens qui jouent sur l'usure, qui joue aussi sur la capacité de faire jouer l'impatience en fait de l'équipe adverse, et aussi avec une volonté de négocier jusqu'à un point de technicité très loin, parfois même en fait à la virgule. Et donc il faudra voir alors du côté américain comment cette réponse va s'incarner autour justement de certains points parfois très techniques, alors qu'on a affaire aussi à des personnes qui ont un profil plutôt politique.
0: Et l'historien Jonathan Piron, propos recueillis par Arim Lipold. L'Iran, je le disais, a donc salué des progrès. Sur le Liban, les parties se sont accordées sur la création d'une cellule de gestion des conflits. La guerre au Liban entre le Hezbollah et l'armée israélienne est l'un des points sensibles de ces négociations. Le premier ministre israélien a redit hier que son armée resterait dans le sud du Liban aussi longtemps que nécessaire. Sur le détroit d'Ormuz, Washington et Téhéran s'entendent pour établir une ligne de communication pour permettre un passage sûr dans cette voie maritime stratégique. C'est là que transite une partie des exportations mondiales de pétrole et de GNL, de gaz naturel liquéfié. Le premier site de production de GNL au Qatar a lui d'ailleurs été confronté à un incident technique. Une forte explosion a eu lieu sur le site, faisant 54 blessés et 18 disparus cette nuit. Un incident dû à un redémarrage des opérations sur le site. Elles avaient été interrompues en mars à cause des frappes iraniennes sur les pays du Golfe. Près de 2200 attaques de drones, 1800 bombes, 87 missiles. C'est le bilan des attaques russes la semaine dernière sur l'Ukraine. Alors que Kiev poursuit ses frappes sur les infrastructures de la Russie, les quatre aéroports de Moscou ont été brièvement fermés ce matin après la destruction de drones autour de la capitale. En Crimée annexée par la Russie en 2014, les dernières frappes ukrainiennes sur les réseaux électriques poussent les autorités d'occupation à organiser des coupures de courant. En Colombie, les derniers bulletins doivent être dépouillés, mais ils ne pourront pas changer l'issue du vote. L'extrême droite remporte la présidentielle avec l'élection d'Abelardo de la Espriella, 49,65% des voix selon les résultats préliminaires, contre 48,71% pour le candidat de la gauche, Ivan Cepeda. Ce dernier a d'ailleurs bien insisté sur le fait que les résultats définitifs n'avaient pas encore été publié, et il semblait y croire encore il y a quelques heures.
2: Nous l'avons affirmé, le pacte historique et l'alliance pour la vie, et tous nos dirigeants sont des démocrates.
3: Somos démocrates. Lejos de nosotros el autoritarismo.
2: Nous nous tenons loin de l'autoritarisme et de l'arbitraire. C'est pourquoi je tiens à dire ce soir ce qui suit. Nous reconnaissons que le premier décompte effectué ce soir n'est pour l'instant ni officiel ni contraignant.
3: Non officiel ni vinculant.
2: Mais nous reconnaissons ce premier résultat.
0: Ivan Cepeda qui ne pourra pas toutefois rattraper son retard. 99% des bureaux de vote ont transmis leurs résultats. De son côté, le président élu Abelardo de la Espriella a promis une nouvelle ère et le respect de la démocratie. Il dit avoir reçu le soutien du président américain après sa victoire. Des heurts ont éclaté il y a quelques heures dans les rues de Cali, troisième ville du pays. Des manifestants ont brûlé des drapeaux américains. On sera en direct de la capitale colombienne, Bogota, dans une heure dans le journal de Marseille. Martinguez. En République démocratique du Congo, les efforts pour contenir l'épidémie d'Ebola, les chiffres officiels font état de 254 morts parmi 1003 cas confirmés. Le bilan continue donc d'être revu à la hausse. Malgré tout, il y a quand même et aussi des guérisons. Pascal Moulégua a rencontré un patient près de Bounia en Ituri, la province qui concentre la majorité des cas. Son reportage.
4: Je suis un témoin vivant. Ebola est guérissable.
5: Assis sous une tente de fortune ici à l'hôpital général de Rwampara, le pasteur Rieke Mianga termine son repas. Il est le dernier membre d'une famille infectée par Ebola, mais aujourd'hui, il est guéri.
4: Ma petite sœur était la première à être libérée. Après, c'était mon épouse, ma fille et ma belle-sœur. Quelques jours après, c'est mon cadet qui est sorti. Et aujourd'hui, je suis la sixième personne à quitter le centre de riposte Ebola après une pleine guérison de toute la famille.
5: Tout est parti d'un contact avec un membre de la famille venu de l'épicentre de l'épidémie Mangbalu.
4: Nous l'avons accueilli, j'ai été en contact avec les malades. Et deuxième possibilité pour les membres de la famille, à ce décès, après sa mort, on s'était précipité à arranger son corps, à lui faire porter des vêtements, avant le transfert à la morgue. Nous avons été en contact et avec les malades et avec le cadavre.
5: Si sa famille a pu être guérie, c'est grâce à des soins reçus rapidement.
4: J'étais arrivé dans ce centre dans un état très critique. Aujourd'hui, je me tiens en forme, je marche, je parle, je mange. En tout cas, ma santé, moi-même, je sens que Dieu a fait de merveilles que je suis guéri. Mon message serait seulement d'encourager la population. Dès qu'il y a des signes, il faut se précipiter pour venir dans les centres et la guérison est certaine.
5: Grâce à la réhydratation et les traitements des symptômes, 92 personnes ont été guéries d'Ebola dans les trois provinces touchées. Pascal Moulégua, des retours de Rwampara, RFI.
0: Et pour la première fois depuis le retour d'Ebola en RDC, c'est-à-dire il y a un peu plus d'un mois, le ministre de la Santé, Samuel Roger Kamba, et son homologue à la communication, Patrick Muyaya, se sont rendus à Mongualou ce week-end, à une centaine de kilomètres de Bounia. L'épidémie d'Ebola, c'est l'un des sujets à l'ordre du jour à Kinshasa. Le président Félix Tshisekedi reçoit tout à l'heure son homologue burundais, Évariste Ndayishimiye, qui est également président en exercice de l'Union africaine. Il sera aussi question de la sécurité dans l'est du pays. Il fera encore très chaud aujourd'hui en Europe. De nombreux pays sont confrontés à la canicule depuis plusieurs jours et ça va durer jusqu'à 38 degrés attendus aujourd'hui au Royaume-Uni, 40 degrés en Espagne, 42 même au Portugal. Les citadins qui le peuvent fuient la chaleur des centres-villes, par exemple en Belgique où beaucoup ce week-end se sont rendus sur la côte. L'air de la mer est plus respirable comme à Knokke-le-Zoute, près de la frontière néerlandaise. Sur place, Jean-Jacques Herry.
6: Knokke, endstation.
7: Dès l'arrivée à Knokke, le contraste est saisissant avec Bruxelles. 25 degrés, de l'air sur la plage, et c'est exactement ce qu'est venu chercher Milly, qui vit dans la capitale belge.
8: Il fait très chaud à Bruxelles, entre 30 et 35 degrés, donc c'est pas évident. Pas toujours top l'isolation, donc il faut vraiment avoir des bons ventilos, avoir une bonne climatisation.
7: Mais il n'y a pas que dans les grandes villes qu'on étouffe. Hélène vient de Malmedy, petite ville de 13 000 habitants dans la province de Liège.
8: On habite en plein centre-ville, dans une maison, appartement, dans les combles. Il fait assez chaud. Plus moi je vieillis et moi je supporte la chaleur, donc c'est deux combos qui ne vont pas du tout ensemble.
7: Sur la digue, une marque de crème solaire offre bien des échantillons gratuits, mais à l'avenir, il faudra bien plus que ça. Pourtant, la plupart des gens semblent blasés, comme Vincent. Les pieds dans l'eau, le flamand hausse les épaules.
9: Il fera de plus en plus chaud, on devra s'adapter, pas le choix, c'est trop tard.
7: Mais sans doute est-il plus facile d'être blasé avec l'air conditionné. Commençons.
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1: Bonjour à toutes et tous. On a enregistré ce dimanche 21 juin des valeurs comprises entre 37 et 39 degrés sur l'ensemble de notre région, avec notamment 37,9 à Muret, 38,4 à Blajan. Aujourd'hui lundi, la masse d'air exceptionnellement chaude continue de s'installer sur la France et notre département est désormais placé en vigilance rouge par Météo France. Côté ciel, le soleil domine, à peine voilé par instant par des nuages remontant du sud. Le vent d'automne faiblit et il est de plus en plus chaud, car la chaleur commence à toucher le Languedoc. Côté température, on part de 18 à 22 degrés au lever du jour et on monte jusqu'à 38 degrés à Saint-Gaudens et Martre-Tolosane, 39 degrés à Rieux, Noé et Rieum. La barre des 40 degrés peut être dépassée entre Muret et Toulouse. La nuit prochaine, la baisse des températures nocturnes va être très lente. Aussi, attendez la fin de nuit pour rafraîchir un peu maisons et appartements. On attend des températures de fin de nuit entre 19 degrés sur le Comminges et dans certains fonds de vallée et 24 degrés sur l'agglomération toulousaine. On parle là alors de nuit tropicale qui explique le passage en vigilance rouge de notre département. Mardi 23 juin, aucun changement dans la situation météo de ce jour. Le soleil est brûlant, les nuages quasiment absents. Le vent d'automne se maintient. Du côté des températures, on est sur les mêmes niveaux que lundi, avec des valeurs comprises entre 38 degrés sur le Comminges et le Couseran et proches ou supérieures à 40 degrés du Volvestre au Lauragais. Bonne journée à toutes et tous.
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1: Aujourd'hui, le 22 juin, nous fêtons les Albans. Un 22 juin en 1941, l'Allemagne envahissait l'URSS. La citation du jour, nous la devons à un auteur inconnu. Tu sais que tu es sur le bon chemin lorsque regarder en arrière ne t'intéresse plus. Et le dicton de ce 22 juin, à la Saint-Alban, on peut poser ses vêtements. Bonne journée!
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3: Bonjour à tous, nous fêtons Alban aujourd'hui. Alors que réservent les astres à votre signe aujourd'hui?
4: Bélier, la chance est avec vous, sachez profiter pleinement de cette bonne période.
3: Taureau, après une période de négociation et une attente, un accord pourrait être convenu. Cette situation peut être liée à votre travail ou à une situation personnelle.
4: Les Gémeaux, c'est le moment d'exprimer vos intentions professionnelles, on vous écoutera.
3: Cancer, votre morale remontera en flèche à la faveur de nouvelles rencontres.
4: Les Lions, il est temps d'accorder une priorité à certaines situations.
3: Vierge, les astres sont de votre côté, n'hésitez pas à appeler à l'aide si nécessaire, vous n'êtes pas seul, vous le savez.
4: Suivez donc le mouvement en balance, même s'il ne vous convient pas tout à fait en ce moment.
3: Scorpion, vous avez envie de responsabilités nouvelles? Osez relever les défis, imposez-vous, ami Scorpion.
4: Vous êtes sur le chemin de l'évolution professionnelle, Sagittaire. Vous marquez des points pour l'avenir.
3: Capricorne, votre éloquence naturelle et votre charisme rayonnent, ce qui vous offre une assurance accrue lors de vos échanges verbaux.
4: Les Verseaux, laissez donc de côté le « qu'en dira-t-on ». Ce que l'on pense de vous n'a aucune importance.
3: Enfin, Poisson, dans vos relations amicales, un quiproquo ou malentendu est possible. Voyez le côté drôle de la situation. À demain pour un nouvel horoscope, nous fêterons Audrey.
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4: Les aliments qui rendent dépendants. Chocolat, biscuits, café, difficile de s'arrêter. Normal, certains aliments agissent comme des drogues. Et cela dû aux arômes et aux ajouts divers qui stimulent insidieusement notre cerveau pour nous rendre accros. Les biscuits apéritifs. 95% des ménages français achètent des biscuits apéritifs à raison de 2 kg par habitant et par an. Cette consommation est préoccupante car ces produits sont surtout constitués de sel, parfois 1 g pour 100 g, et de graisse. Or, le sel excite l'appétit et favorise la consommation de tous les aliments. Quant au gras, il transporte les arômes de l'aliment, ce qui renforce la sensation de plaisir. Les jus de fruits, l'organisme s'y habitue. Parce qu'ils sont riches en fructose, les jus de fruits peuvent rendre accro. Ce sucre stimulerait les zones du cerveau associées à la récompense et au plaisir. Or, le fructose est encore plus sucrant que le saccharose présent dans les sodas. Biscuits et bonbons, très riches en sucre, ils exercent un fort pouvoir addictif sur le consommateur. En fait, la consommation de sucre stimule les zones du cerveau associées à la sensation de plaisir, les récepteurs dits opioïdes, les mêmes que pour les drogues. Le café, puissant, stimulant, parce qu'il est riche en caféine, le café peut entraîner une vraie dépendance. La caféine a des effets stimulants pour le cerveau. Cette substance de la famille des alcaloïdes, la même que celle de la nicotine et de la théine, active la libération de dopamine. Résultat, plus on boit de café, plus on en a envie. Des colorants pour booster les achats. Du jambon rose, du beurre jaune. Aucune étude n'a prouvé les effets addictifs des colorants. Mais il est clair qu'ils influencent nos achats. La vue étant l'un de nos sens les plus développés, il n'y aurait rien d'étonnant à ce que nous achetions des produits attirant davantage l'attention. Les couleurs vives sont immédiatement interprétées par le cortex cérébral et rapprochées des couleurs enregistrées dans l'enfance. Addiction, eh bien il y a des solutions. Le seul moyen de ne plus être accro, c'est de ne pas résister à ses envies. Surprenant? Eh bien non. Pour réussir à se défaire d'une dépendance à un aliment, il faut ritualiser sa consommation. Par exemple, Mangez 30 g de chocolat tous les jours et suivez cette règle à la lettre, surtout quand vous n'en avez pas envie.
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8: C'est l'agence d'emploi Au Boulot à Caser qui recherche 2 monteurs réseau à partir de juillet sur le secteur de Caser. C'est pour une longue mission avec une possibilité d'évolution vers un CDI. Vous travaillerez sur ligne basse, moyenne et haute tension, aussi bien en aérien qu'en souterrain, pour eh bien, garantir la fourniture d'électricité et le raccordement des réseaux usagés. Je rappelle que c'est l'agence d'emploi Au Boulot de Caser qui recrute en ce moment. Pour plus de renseignements, vous allez sur le site internet au-boulot.
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1: Ce week-end, à Orsan, non loin de Bagnols-sur-Cèze, se déroulent les week-ends historiques d'Orsan. Guy Marignan en est l'initiateur.
2: L'idée est venue en discutant avec le maire, qui m'a demandé un peu, un jour, quelles étaient mes passions et tout. Et je lui ai dit, voilà, moi je fais de la reconstitution historique. Il m'a demandé si éventuellement je pouvais organiser quelque chose sur le village, puisque dans le village, on est très connu pour faire la fête. Mais on n'avait pas d'événement culturel au sens propre du terme. Il m'a donné carte blanche pour organiser donc des week-ends historiques. Je suis tombé dans la reconstitution en 2018, par le plus grand des hasards. J'ai rencontré quelqu'un qui pratiquait et qui m'a dit « mais viens essayer ». Donc c'était sur Avignon, une grosse reconstitution qui avait lieu. C'était pour fêter la fin de la guerre, donc de 14-18. J'ai toujours été passionné d'histoire. Ça m'a interpellé. Je suis rentré dans l'association. Petit à petit, voilà, j'ai fait partie d'autres associations. Je me suis pris de passion pour cette façon de présenter l'histoire, qui est l'histoire vivante. Pour la première édition, on avait décidé de traiter la guerre de 14-18. Ça s'est très bien passé, donc le maire m'a dit on continue. La deuxième année, on a attaqué le deuxième cycle, donc la deuxième guerre mondiale, la première partie, donc 39-40. Après, on a traité la libération et la victoire l'année dernière. En règle générale, le week-end a lieu au mois de juin. Là, cette année, c'est le 6 et le 7 juin. Le cycle des deux guerres donc est terminé. On va innover, on se lance dans le multi-époque. On va passer de l'Antiquité au Premier Empire, à la Deuxième Guerre mondiale. Voilà. Le public trouve toujours un centre d'intérêt. Celui qui aime l'Antiquité, il va voir les Romains. Celui qui aime la marine sous Louis XIV, il va pouvoir en trouver, etc., etc. C'est de l'histoire vivante. On axe quand même beaucoup nos présentations sur les enfants, parce que c'est eux l'avenir. Les visiteurs peuvent avoir accès à toutes sortes d'ateliers qui sont proposés par des compagnies qui viennent un peu de partout. La reconstitution historique, c'est pas un groupe de copains qui se déguisent et qui font la fête ensemble. Ça n'a rien à voir avec ça. C'est vraiment des passionnés d'histoire qui font, avant de faire une tenue, font des recherches pour être au plus près de la réalité historique. Donc ce sont des puits de science, comme des fois j'aime à leur dire, sont intarissables.
1: Cette belle manifestation, c'est ouvert à tous, c'est à Orsan, le week-end, les 6 et 7 juin, 9h30 jusqu'à 18h30. Mais le samedi, ça se poursuit ensuite à la salle culturelle avec une très belle veillée. Merci infiniment Guy Marignan. Et puis si des auditeurs veulent plus de renseignements, je vais
2: internet. On a un site internet, les week-ends historiques d'Orsan.
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4: Bonjour à toutes et à tous, bienvenue. RFI Matin commence, 3 heures d'infos tout autour du monde. Et ce matin au programme, le foot, la Coupe du Monde après la nouvelle performance du Cap-Vert. On va s'intéresser au match de ce lundi soir, celui de la France et du Sénégal. D'abord, c'est le journal. Bonjour Martin Guez.
5: Bonjour Andréane Mélard, bonjour à toutes et à tous.
4: Martin, la Colombie sur un fil bascule finalement à l'extrême droite.
5: Les résultats ne sont pas encore entérinés par la commission électorale, mais Abelardo de la Esprielab ne pourra plus être rattrapé, il devrait devenir le nouveau président du pays. Même si son adversaire de gauche, Ivan Cepeda, annonce déjà son intention de contester les résultats. Un scrutin présidentiel extrêmement serré. Nous serons en direct du fief d'Abelardo de la Espriella avec notre envoyé spécial Marine de la Moissonnière. Une longue nuit de pourparlers à Lucerne, en Suisse. Première discussion entre l'Iran et les États-Unis. Un round de négociations qui pourrait durer toute la semaine et qui pourrait coincer sur le dossier libanais, alors qu'Israël ne compte pas quitter le sud Liban, bien au contraire. La France suffoque, l'Europe aussi, des températures autour de 40 degrés ce lundi sur le vieux continent. Pas habitué à de telles chaleurs. 49 départements français sont en vigilance rouge, du jamais vu dans le pays. Et puis enfin, première victoire de l'histoire de l'Égypte en Coupe du Monde et premier but de l'histoire du Cap-Vert. On fera le point sur les matchs de la nuit en fin de journal.
4: Concert de klaxon d'un côté, vive inquiétude de l'autre, la Colombie se déchire et bascule à l'extrême droite.
5: La page Gustavo Petro est tournée, la gauche est battue de justesse après un second tour extrêmement serré. Les résultats n'ont pas encore été entérinés par la commission électorale, mais plus de 99% des bureaux de vote ont transmis leur dépouillement. Et Abelardo

0: De l'esprit est là, avocat anti-système soutenu par les États-Unis est désormais certain de devenir le nouveau président du pays avec 49,7% des voix, un point de plus qu'Ivan Cepeda, son adversaire de gauche. Et on retrouve en direct de Barranquilla, dans le nord de la Colombie, notre envoyé spécial Marine de la Mossonnière. Marine, le nouveau président a été félicité par Donald Trump, par le secrétaire d'État américain Marco Rubio. Il l'emporte d'un rien. Une nouvelle ère commence pour la Colombie, selon les mots d'Abelardo de l'esprit est là, qui ne doute pas de sa victoire.
1: Oui, et c'est bien le nouveau président de la Colombie que le speaker annonce quand Abelardo de la Espriella arrive sur scène devant des milliers de personnes euphoriques vêtues de ce qui a été son uniforme de campagne, le maillot de football de la Colombie, la voix un peu cassée, protégée par une vitre anti-balles. Il tient un long discours sur un ton plus modéré que d'habitude. Il promet de respecter la constitution et la séparation des pouvoirs et appelle les Colombiens à l'unité.
2: Je vais gouverner pour tous les Colombiens, tant pour ceux qui ont voté pour moi que pour ceux qui ont choisi un autre candidat. Il n'y aura ni vainqueur, ni vaincu. Il n'y aura pas de persécution, car en démocratie, il n'y a pas d'ennemis irréconciliables.
1: Abelardo de la Espriella demande également à Ivan Cepeda d'admettre sa défaite et de reconnaître qu'il fait désormais partie de l'opposition. Le sénateur de gauche compte contester les résultats de 33 000 bureaux de vote. Il tiendra une conférence de presse ce lundi matin.
0: Merci beaucoup Marine de la Mossonnière en direct de Barranquilla, le fief du nouveau président colombien. À noter qu'à Cali, la troisième ville du pays, des heurts ont éclaté entre manifestants et la police anti-émeute. Des drapeaux américains ont été brûlés, une foule de plusieurs milliers de personnes qui exprimaient son mécontentement après la victoire d'Abelardo de la Espriella. En Bolivie voisine, des affrontements ont opposé hier des policiers et des paysans dans le département bolivien de Cochabamba, le bastion de l'ancien président Evo Morales au lendemain de l'entrée en vigueur de l'état d'exception décrété pour mettre fin au mouvement de contestation dans le pays. État d'exception décrété par le président Rodrigo Paz après 7 semaines de manifestations et de blocages routiers pour réclamer sa démission.
3: Martin, l'avenir du Moyen-Orient se joue dans un palace helvétique niché au cœur des Alpes, forteresse et théâtre des négociations entre l'Iran et les États-Unis.
0: Qui se tiennent au Birkenstock, luxueux hôtel où la nuit a été riche selon les médiateurs qatariens et pakistanais. L'Iran et les États-Unis qui se sont accordés sur une feuille de route pour obtenir un accord définitif sous 60 jours pour mettre fin au conflit débuté le 28 février dernier. Dans le détail, les deux belligérants s'entendent sur une ligne de communication pour sécuriser le passage dans le détroit d'Hormuz. Encore sur la mise en place d'une cellule de gestion des conflits pour mettre fin aux affrontements au Liban. Des progrès majeurs selon Abbas Araghchi, le chef de la diplomatie iranienne. Une première journée pour parler, fragilisée toutefois justement par cette situation au Liban où l'armée israélienne restera dans le sud aussi longtemps qu'il le faudra, selon Benjamin Netanyahou, le premier ministre israélien. Alors est-ce que le gouvernement israélien peut faire capoter ces négociations qui se tiennent en Suisse? Réponse de Jonathan Piron, historien et spécialiste du Moyen-Orient.
4: La manière dont le gouvernement israélien se comporte en fait dans la situation actuelle est l'élément le plus important parce qu'on voit déjà que Israël ne se sent pas du tout tenu par les conditions de l'accord. D'ailleurs, il ne les a pas négociées. Il y a aussi cette volonté du gouvernement israélien de continuer en fait à s'impliquer à l'intérieur du Liban. Et on est aussi dans une situation où, avec les élections anticipées qui sont annoncées, la campagne électorale en cours amène toute une série de partis, notamment les partis d'extrême droite, à se radicaliser. Et donc, on est dans la situation où le gouvernement Netanyahou, qui voit déjà d'un très mauvais œil, en fait, cet accord, ne va pas du tout essayer de lever le pied, notamment au Liban, voire même, en fait, peut-être espérer à ce qu'il y ait une reprise de la guerre. C'est d'ailleurs aussi des éléments qui fuitent pour le moment quand on a les informations qui viennent d'Israël, c'est qu'une reprise des combats contre le régime iranien ne serait pas vue d'un mauvais œil.
0: Des propos recueillis par Harim Lippold, les opérations militaires israéliennes ont fait une trentaine de morts ce week-end au Liban. Plus de 4000 personnes au total sont mortes depuis le 2 mars et le début de cette nouvelle guerre avec le Hezbollah.
3: Les 4 aéroports de Moscou brièvement fermés cette nuit après une vague d'attaques de drones ukrainiens.
0: Une 60aine de drones qui ont été détruits dans la nuit, selon le maire de Moscou, Sergei Sobyanin. Attaque qui fait suite à celle menée durant le week-end en Crimée annexée, qui ont fait 4 morts et où la distribution de carburant a été suspendue hier par l'occupant russe. Dans le même temps, se tenait à Kiev la marche des fiertés, événement exceptionnellement autorisé cette année. Et ce malgré la loi martiale qui interdit tout rassemblement depuis 2022. Une marche d'ordinaire simplement tolérée, un événement important dans une logique de rapprochement avec l'Union européenne. Reportage dans le cortège, Emmanuel Chaz.
5: Devant l'université Shevchenko, 5000 personnes venues de toute l'Ukraine se sont rassemblées pour la marche des fiertés, la Kiev Pride.
6: Nos familles font partie de l'Ukraine.
5: Ce slogan fait référence au nouveau code civil très critiqué par les organisations de défense des droits des personnes LGBT car il ne légitime pas leur situation familiale ni ne leur garantit l'égalité de leurs droits. Yulia, 23 ans, explique.
7: C'est très important pour moi d'être là car je veux que chaque personne de notre pays puisse officialiser sa situation, qu'il n'y ait pas de discrimination, que chacun soit libre.
5: Pour marquer le soutien européen à cette marche des fiertés, des délégations étrangères étaient présentes. Gaël Vessière, ambassadeur de France, explique.
8: Il y a des revendications, notamment que les partenaires des soldats qui sont blessés ou tués au front ont les mêmes droits, quelle que soit leur orientation sexuelle. Évidemment, c'est important. Mais c'est aussi une façon de montrer, au fond, l'ancrage européen et l'ancrage dans les valeurs européennes de l'Ukraine d'aujourd'hui.
5: Guerre oblige, les participants ont dû se réfugier dans une station de métro sous la menace de drones russes. Une forte présence policière et une contre-manifestation organisée par l'extrême droite rappellent le chemin à parcourir en Ukraine pour l'égalité de tous. Emmanuel Chaz, Kiev, RFI.
0: Et des frappes russes sur les villes de Zaporijjia et d'Odessa ont elles fait au moins 2 morts cette nuit. C'est ce que viennent à l'instant d'annoncer les autorités ukrainiennes. Par ailleurs, un cargo est en feu en mer Noire après une frappe de drone russe. Il y aurait plusieurs morts selon la marine ukrainienne.
3: RFI 7h08 à Paris comme à Khartoum, l'ONU s'alarme de la situation à El Obeid dans le sud du Soudan.
0: Et la grande ville du Nord Kordofan, le Conseil de sécurité de l'ONU qui alerte sur un risque imminent d'atrocité alors que d'importants renforts militaires ont été déployés par les forces de soutien rapide. Vendredi, l'envoyé spécial du secrétaire général des Nations Unies a appelé le général Emeti, le chef des FSR, pour lui demander de ne pas attaquer la ville. Des FSR accusés d'avoir commis de multiples exactions lors de la prise en octobre dernier d'El Fasher. En février, une mission d'enquête de l'ONU a même fait état d'actes de génocide. L'actualité africaine marquée aussi ce matin par ces nouvelles opérations de rapatriement en Afrique du Sud, alors que le 30 juin approche, la date fixée comme ultimatum par les militants contre l'immigration illégale dans le pays, qui ont annoncé de nouvelles actions. Les violences xénophobes qui ont causé la mort d'au moins 3 personnes, selon les autorités sud-africaines. Le Ghana, le Mozambique, mais aussi le Nigeria, la Zambie, ont déjà organisé des vols de rapatriement. Et beaucoup de ressortissants africains cherchent toujours à quitter le pays, Claire Bargelès.
9: Dans la ville du Cap, des centaines de Zimbabwéens s'étaient récemment rassemblés devant leur consulat pour demander à être rapatriés, ne se sentant plus en sécurité. Ils sont restés plusieurs jours dans le froid de l'hiver austral. Les opérations pour les ramener dans leur pays ont finalement débuté. La même situation s'est présentée du côté de Durban, à une plus grande échelle, avec environ 10 000 Malawites qui ont quitté leurs habitations et campé dans un espace communautaire surpeuplé de la ville. 5 000 personnes ont déjà été rapatriées selon les autorités et un deuxième site a été aménagé afin de mieux accueillir ceux en attente. De nouveaux ressortissants en provenance de la région ont afflué alors qu'une manifestation a dégénéré vendredi dans la ville de Pietermaritzburg et qu'un Malawite de 29 ans est décédé. À la mi-juin, plus de 2700 étrangers avaient déjà été volontairement renvoyés dans leur pays d'origine suite aux annonces du président Cyril Ramaphosa promettant notamment de renforcer les contrôles contre l'emploi de personnes en situation irrégulière. Claire Bargelès, Johannesburg, RFI.
3: Nouveau record de chaleur ce lundi en France.
0: 49 départements placés en vigilance rouge canicule, du jamais vu dans l'Hexagone. Et plus de 90% de la population en alerte orange ou en alerte rouge. Il fera jusqu'à 43 degrés dans l'ouest du pays. Une vague de chaleur qui pourrait durer plusieurs jours et qui touche toute l'Europe de l'Ouest. Stéphanie Schuller.
10: La chaleur tient les Européens dans son étreinte brûlante. Alors que l'Espagne, l'Italie, le Portugal, mais aussi la Belgique, les Pays-Bas, l'Allemagne et la Grande-Bretagne sont terrassés par des températures records pour un mois de juin, le thermomètre continue de grimper. 40 degrés, 41, les 42 ou 43 pourraient être atteints mercredi ou jeudi.
11: C'est une vague de chaleur qui est une extension continentale et qui est du jamais vu.
10: Constate David Faronda, directeur de recherche au CNRS en sciences du climat.
11: C'est la France qui va gagner cette compétition des températures les plus élevées avec, par exemple, sur Paris, les nuits entre mardi et mercredi, les températures ne pourront baisser plus que 25-26 degrés.
10: Ces températures sont dangereuses pour l'ensemble de la population et pas seulement pour les plus fragiles.
11: La cause de tout ça, ce sont les émissions de gaz à effet de serre et le réchauffement climatique avec pas vraiment des surprises pour nous, les climatologues. vis-à-vis de ces phénomènes qu'on avait prévus déjà il y a une trentaine d'années.
10: Et ces canicules vont encore s'intensifier si l'on ne réduit pas les émissions de gaz à effet de serre.
0: Et en France aujourd'hui, les autorités ont dû se résoudre à fermer ou à réorganiser près de 2000 établissements scolaires.
3: Enfin, en football, nuit de première au Mondial.
0: Avec d'abord le premier but de l'histoire du Cap-Vert dans la compétition, un pétard de Kevin Pina sur un coup franc face à l'Uruguay, mais aussi une première victoire dans l'histoire de l'Égypte dans une Coupe du Monde. Bonjour Esteban Mirales.
12: Bonjour Martin, bonjour à tous.
0: Journaliste au service des sports de RFI, victoire que les pharaons attendaient depuis 1934. Ils ont été portés par Mohamed Salah, les joueurs de Sam Hassan qui renversent la Nouvelle-Zélande 3-1.
12: Et oui, les pharaons portés par leur star. Mohamed Salah, emblématique capitaine, auteur d'un but et d'une passe décisive, ont renversé le score face à la Nouvelle-Zélande pour s'imposer 3-1. Premier succès de l'Égypte dans un mondial. Et puis cerise sur le gâteau pour les Égyptiens qui sont en tête de leur groupe avec 4 points avant d'affronter l'Iran lors de leur dernier match. L'Égypte très bien partie pour se qualifier donc.
0: Ce qui serait encore une première pour les Égyptiens. Et puis l'autre première de la nuit, Esteban, c'est donc ce premier but. Même ces deux premiers buts du Cap-Vert, ils ont tenu tête à l'Uruguay.
12: Accrocher les champions d'Europe en titre, l'Espagne pour leur premier match en Coupe du Monde, c'était déjà bluffant. Les Capverdiens continuent de surprendre tout le monde avec un nouveau match nul dans la nuit face à l'Uruguay de Marcelo Bielsa. Cette fois-ci donc avec des buts, 2 buts partout, score final. Les Requins Bleus auront de réelles chances de se qualifier en 16e de finale en cas de match nul ou de victoire lors de leur dernier match de poule face à l'Arabie Saoudite vendredi. Imaginez, premier mondial et vous sortez des poules, ce serait magique.
0: Et ce serait pas mal du tout. Merci beaucoup Esteban Mirales. On vous retrouve dans 1h30 pour les échos de la Coupe. Et puis à noter que dans les autres rencontres de la nuit, l'Espagne a balayé l'Arabie Saoudite 4-0. Et puis la Belgique a partagé les points avec l'Iran 0-0.
3: Merci Martin Guèze. RFI Matin, dans 20 minutes, le retour de l'info africaine. On va parler du Soudan avec l'inquiétude très forte face à une attaque en préparation des paramilitaires, des FSR sur la ville d'El Obeid. En tout cas, la crainte d'une attaque dans la capitale du Kordofan du Nord. Sur cette question des éclairages sont aussi retrouvés sur notre site RFI.fr. On suit aussi ce matin l'évolution de l'épidémie d'Ebola sur le terrain en RDC et de la lutte qui continue. On sera également en Colombie avec les résultats cette nuit du second tour de la présidentielle. Abelardo de la Espriella, candidat d'extrême droite, est arrivé devant d'une courte tête. Il a déjà parlé d'une nouvelle ère à venir pour le pays. On revient aussi bien sûr ce matin sur ces négociations qui ont débuté en Suisse entre l'Iran et les États-Unis. Et les échos semblent positifs à l'issue de la première journée hier. On va y revenir très largement et notamment avec notre grand invité international. Bonjour Arnaud Pontus.
13: Bonjour Andréane, bonjour à tous.
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16: Bonjour à toutes et tous. On a enregistré ce dimanche 21 juin des valeurs comprises entre 37 et 39 degrés sur l'ensemble de notre région, avec notamment 37,9 degrés à Muret, 38,4 degrés à Blajan. Aujourd'hui lundi, la masse d'air exceptionnellement chaude continue de s'installer sur la France et notre département est désormais placé en vigilance rouge par Météo France. Côté ciel, le soleil domine, à peine voilé par instant par des nuages remontant du sud. Le vent d'automne faiblit et il est de plus en plus chaud, car la chaleur commence à toucher le Languedoc. Côté température, on part de 18 à 22 degrés au lever du jour et on monte jusqu'à 38 degrés à Saint-Gaudens et Martre-Tolosane, 39 degrés à Rieux, Noé et Riom. La barre des 40 degrés peut être dépassée entre Muret et Toulouse. La nuit prochaine, la baisse des températures nocturnes va être très lente. Aussi, attendez la fin de nuit pour rafraîchir un peu maisons et appartements. On attend des températures de fin de nuit entre 19 degrés sur le Comminges et dans certains fonds de vallée et 24 degrés sur l'agglomération toulousaine. On parle là alors de nuit tropicale qui explique le passage en vigilance rouge de notre département. Mardi 23 juin, aucun changement dans la situation météo de ce jour. Le soleil est brûlant, les nuages quasiment absents. Le vent d'automne se maintient. Du côté des températures, on est sur les mêmes niveaux que lundi, avec des valeurs comprises entre 38 degrés sur le Comminges et le Couserans et proche ou supérieur à 40 degrés du Volvestre au Lauragais. Bonne journée à toutes et tous.

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2: Aujourd'hui, le 22 juin, nous fêtons les Albans. Un 22 juin en 1941, l'Allemagne envahissait l'URSS. La citation du jour, nous la devons à un auteur inconnu. Tu sais que tu es sur le bon chemin lorsque regarder en arrière ne t'intéresse plus. Et le dicton de ce 22 juin, à la Saint-Alban, on peut poser ses vêtements. Bonne journée!
3: Bonjour à tous, nous fêtons Alban aujourd'hui. Alors que réservent les astres votre signe aujourd'hui?
4: Bélier, la chance est avec vous, sachez profiter pleinement de cette bonne période.
3: Taureau, après une période de négociation et une attente, un accord pourrait être convenu. Cette situation peut être liée à votre travail ou à une situation personnelle.
4: Les Gémeaux, c'est le moment d'exprimer vos intentions professionnelles, on vous écoutera.
3: Cancer, votre morale remontera en flèche à la faveur de nouvelles rencontres.
4: Les Lions, il est temps d'accorder une priorité à certaines situations.
3: Vierge, les astres sont de votre côté. N'hésitez pas à appeler à l'aide si nécessaire. Vous n'êtes pas seul, vous le savez.
4: Suivez donc le mouvement en balance, même s'il ne vous convient pas tout à fait en ce moment.
3: Scorpion, vous avez envie de responsabilités nouvelles? Osez relever les défis. Imposez-vous, ami Scorpion.
4: Vous êtes sur le chemin de l'évolution professionnelle, Sagittaire. Vous marquez des points pour l'avenir.
3: Capricorne, votre éloquence naturelle et votre charisme rayonnent, ce qui vous offre une assurance accrue lors de vos échanges verbaux.
4: Les Verseaux, laissez donc de côté le « qu'en dira-t-on ». Ce que l'on pense de vous n'a aucune importance.
3: Enfin, Poisson, dans vos relations amicales, un quiproquo ou malentendu est possible. Voyez le côté drôle de la situation. À demain pour un nouvel horoscope, nous fêterons Audrey.
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4: Les aliments qui rendent dépendants. Chocolat, biscuits, café, difficile de s'arrêter. Normal, certains aliments agissent comme des drogues. Et cela dû aux arômes et aux ajouts divers qui stimulent insidieusement notre cerveau pour nous rendre accros. Les biscuits apéritifs. 95% des ménages français achètent des biscuits apéritifs à raison de 2 kg par habitant et par an. Cette consommation est préoccupante car ces produits sont surtout constitués de sel, parfois 1 g pour 100 g, et de graisse. Or, le sel excite l'appétit et favorise la consommation de tous les aliments. Quant au gras, il transporte les arômes de l'aliment, ce qui renforce la sensation de plaisir. Les jus de fruits, l'organisme s'y habitue. Parce qu'ils sont riches en fructose, les jus de fruits peuvent rendre accro. Ce sucre stimulerait les zones du cerveau associées à la récompense et au plaisir. Or, le fructose est encore plus sucrant que le saccharose présent dans les sodas. Biscuits et bonbons, très riches en sucre, ils exercent un fort pouvoir addictif sur le consommateur. En fait, la consommation de sucre stimule les zones du cerveau associées à la sensation de plaisir, les récepteurs dits opioïdes, les mêmes que pour les drogues. Le café, puissant, stimulant, parce qu'il est riche en caféine, le café peut entraîner une vraie dépendance. La caféine a des effets stimulants pour le cerveau. Cette substance de la famille des alcaloïdes, la même que celle de la nicotine et de la théine, active la libération de dopamine. Résultat, plus on boit de café, plus on en a envie. Des colorants pour booster les achats. Du jambon rose, du beurre jaune. Aucune étude n'a prouvé les effets addictifs des colorants. Mais il est clair qu'ils influencent nos achats. La vue étant l'un de nos sens les plus développés, il n'y aurait rien d'étonnant à ce que nous achetions des produits attirant davantage l'attention. Les couleurs vives sont immédiatement interprétées par le cortex cérébral et rapprochées des couleurs enregistrées dans l'enfance. Addiction, eh bien il y a des solutions. Le seul moyen de ne plus être accro, c'est de ne pas résister à ses envies. Surprenant? Eh bien non. Pour réussir à se défaire d'une dépendance à un aliment, il faut ritualiser sa consommation. Par exemple, mangez 30 g de chocolat tous les jours et suivez cette règle à la lettre. Surtout quand vous n'en avez pas envie.
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1: C'est l'agence d'emploi Au Boulot à Caser qui recherche deux monteurs réseau à partir de juillet sur le secteur de Caser. C'est pour une longue mission avec une possibilité d'évolution vers un CDI. Vous travaillerez sur ligne basse, moyenne et haute tension, aussi bien en aérien qu'en souterrain, pour eh bien, garantir la fourniture d'électricité et le raccordement des réseaux usagés. Je rappelle que c'est l'agence d'emploi Au Boulot de Caser qui recrute en ce moment. Pour plus de renseignements, vous allez sur le site internet au-boulot.
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1: Bonjour à toutes et tous. On a enregistré ce dimanche 21 juin des valeurs comprises entre 37 et 39 degrés sur l'ensemble de notre région, avec notamment 37,9 degrés à Muret, 38,4 degrés à Blajan. Aujourd'hui lundi, la masse d'air exceptionnellement chaude continue de s'installer sur la France et notre département est désormais placé en vigilance rouge par Météo France. Côté ciel, le soleil domine, à peine voilé par instant par des nuages remontant du sud. Le vent d'automne faiblit et il est de plus en plus chaud, car la chaleur commence à toucher le Languedoc. Côté température, on part de 18 à 22 degrés au lever du jour, et on monte jusqu'à 38 degrés à Saint-Gaudens et Martre-Tolosane, 39 degrés à Rieux, Noé et Rieum. La barre des 40 degrés peut être dépassée entre Muret et Toulouse. La nuit prochaine, la baisse des températures nocturnes va être très lente, aussi attendez la fin de nuit pour rafraîchir un peu maison et appartement. On attend des températures de fin de nuit entre 19 degrés sur le Comminges et dans certains fonds de vallée, et 24 degrés sur l'agglomération toulousaine. On parle là alors de nuit tropicale, qui explique le passage en vigilance rouge de notre département. Mardi 23 juin, aucun changement dans la situation météo de ce jour. Le soleil est brûlant, les nuages quasiment absents. Le vent d'automne se maintient. Du côté des températures, on est sur les mêmes niveaux que lundi, avec des valeurs comprises entre 38 degrés sur le Comminges et le Couserans et proches ou supérieures à 40 degrés du Volvestre au Lauragais. Bonne journée à toutes et tous.
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0: 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Il est 8h. Je suis à l'heure.
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3: L'heure du journal. Bonjour Marion Cazanov.
4: Bonjour Andréane.
3: La Colombie élit un président pro-Trump.
4: Abelardo de la Estrella, candidat de l'extrême droite, qui l'emporte après un duel serré contre le candidat de la gauche, Iván Cepeda. Ce dernier y croyait encore avec ses partisans. Pourtant, même si les résultats définitifs n'ont pas été publiés, il ne pourra pas rattraper son retard. Après un premier contact tendu, la première journée de pourparlers entre les États-Unis et l'Iran, marquée par de premiers progrès au Soudan, l'ONU et des ONG s'inquiètent d'une catastrophe humanitaire à El Obeid, d'un scénario qui serait semblable à El Fasher, prise en étau il y a quelques mois entre les combats de l'armée régulière et les paramilitaires FSR. Le parti des cafards poursuit sa mobilisation en Inde et réclame la démission du ministre de l'Éducation. Et puis en France, le gouvernement sous pression avec la remise d'un rapport très attendu sur d'éventuelles défaillances de la justice autour de l'affaire Liana.
3: La Colombie passe à droite après une présidentielle très serrée.
4: Les résultats définitifs et officiels n'ont pas encore été publiés, mais ils ne changeront pas la donne. Abelardo de la Estrella est élu président. 99% des bureaux de vote ont donné leurs résultats. Le candidat de l'extrême droite l'emporte donc avec une courte avance, 49,7% des voix selon les résultats préliminaires contre 48,7% pour son rival, Iván Cepeda, candidat de la gauche. Au quartier général de ce dernier, il y avait encore un peu d'espoir tard dans la nuit. Reportage sur place de Camille Bouju.
5: Après une attente angoissante, les militants refusent encore d'y croire. Nombreux sont ceux qui, comme Javier Mora, ingénieur forestier de 62 ans, s'accrochent aux résultats officiels pas encore tombés.
6: Ce résultat ne cesse de m'inquiéter, mais il ne s'agit que d'un décompte préliminaire. Pour ma part, je me réfère aux résultats officiels. Si M. Abelardo arrive au pouvoir, ce sera une toute autre histoire. Je pense que la violence va s'intensifier.
5: D'autres n'acceptent tout simplement pas le verdict. Karen Rodriguez, 28 ans, ne décolère pas.
7: Nous sommes très déçus, car nous savons le travail accompli. Nous savons que c'est une campagne qui s'est construite par le bas. Pour nous, ce résultat n'est pas légitime. Mais nous n'avons pas peur de descendre dans la rue.
5: Comme elle, Daniel Torres, 25 ans, est déjà prêt à descendre dans la rue.
8: S'il y a des propositions allant à l'encontre des droits humains, des propositions nuisibles à l'environnement, il y aura évidemment beaucoup de manifestations et beaucoup de blocages.
5: Mais le militant se rassure, que ce soit dans la rue ou au

0: Congrès, Della Espriella ne gouvernera pas sans résistance.
1: Au Sénat, il n'a pas la majorité. C'est la gauche qui détient la majorité. Donc il ne va pas pouvoir gouverner si facilement que ça.
0: Alors que Della Espriella revendique sa victoire, les partisans de Cepeda, eux, s'accrochent encore à l'espoir d'un retournement de situation avant les résultats définitifs. Camille Bouju, Bogota, RFI.
2: Et le président élu Abelardo Della Espriella a promis une nouvelle ère et dit avoir le soutien de Donald Trump. Dans la troisième ville du pays, Cali, des manifestants ont brûlé des drapeaux américains après ses premiers résultats. Des heurts ont éclaté avec la police.
3: L'Iran salue déjà des progrès dans les pourparlers avec les États-Unis.
2: Pourtant, les premières heures de négociation en Suisse ont été marquées par des tensions entre les deux parties. La délégation iranienne a même quitté la salle. Finalement, un dialogue a fini par s'installer. Les bases des négociations ont été posées. Elles doivent aboutir sous un délai de 60 jours renouvelable à un accord final pour mettre un terme au conflit dans la région. Le vice-président américain a parlé, lui, de discussions historiques. J.D. Vance se retrouve aujourd'hui en première ligne dans ce dossier à Rimnipold.
4: C'est un pari risqué pour J.D. Vance et personne ne l'a mieux résumé que Donald Trump lui-même. Il y a quelques jours, le président américain a plaisanté « Si les négociations avec l'Iran aboutissent, le succès lui reviendra. En cas d'échec, la responsabilité incombera à son vice-président. » Ironie de l'histoire, celui qui mène aujourd'hui la délégation américaine en Suisse s'était montré, il y a encore quelques mois, plutôt réticent à une confrontation avec l'Iran. Mais depuis les frappes israélo-américaines contre l'Iran, il est devenu l'un des plus fidèles défenseur de la stratégie de Donald Trump. Et pour le vice-président américain, l'enjeu dépasse largement le seul dossier iranien. À 41 ans, il apparaît déjà comme l'un des favoris républicains pour la présidentielle de 2028. Un succès des négociations renforcerait sa stature internationale et son image d'homme d'État, mais un échec ou une reprise des hostilités au Moyen-Orient pourrait faire de lui le principal responsable d'un processus qui n'a pourtant pas lui-même initié.
2: Arim Lipold, et Téhéran a donc salué des progrès dans ces négociations, dans les volets sur le Liban, sur le détroit d'Ormuz, sur le Liban. Les parties se sont accordées sur la création d'une cellule de gestion des conflits. Pour Téhéran, l'accord pour une fin du conflit doit aussi inclure la fin des hostilités au Liban. Donc, le premier ministre israélien Benjamin Netanyahou a répété hier que son armée resterait dans le sud du Liban aussi longtemps que nécessaire. Sur le détroit d'Ormuz, les États-Unis et l'Iran ont convenu d'établir une ligne de communication pour assurer un passage sûr dans cette voie stratégique cruciale pour l'exportation de pétrole et de GNL, de gaz naturel liquéfié. Et dans ce conflit, le Qatar avait mis à l'arrêt un site de production de GNL, le plus important du monde à Ras Laffan. Le complexe avait été frappé par l'Iran. Hier soir, lors du redémarrage des opérations après de longs mois d'arrêt, un incident technique s'est produit, une explosion puis un incendie sur le site ont fait 54 blessés et 18 disparus.
3: Non loin du Golfe, Marion, un autre conflit suscite l'inquiétude de l'ONU.
2: Le Conseil de sécurité des Nations Unies s'alarme de la situation au Soudan. Des informations font état d'importants renforts militaires déployés par les FSR, les forces de soutien rapide, autour d'El Obeid, la grande ville du Nord Kordofan. Ces renforts font craindre une offensive imminente dans la ville, crainte partagée par le Sudan Doctors Network. Ce réseau de médecins redoute un scénario d'une extrême violence comme à El Fasher, avec une catastrophe humanitaire. Mohamed Faisal Hassan est le porte-parole du Sudan Doctors Network.
5: Ces dernières semaines, les forces d'intervention rapide ont intensifié leurs frappes de drones et leurs tirs d'artillerie ciblant les infrastructures hospitalières. Le bilan des victimes continue de s'alourdir car nous déplorons également de nombreux blessés graves suite à ces attaques. Des points de distribution d'aide humanitaire et des centres pour déplacés ont aussi été pris pour cible. L'une des principales centrales électriques a été visée. Il n'y a plus de courant dans la ville. Certains hôpitaux sont totalement hors service, notamment les centres dialyse et les urgences. C'était la même chose à El Fasher, c'est que la communauté internationale cède déjà. Et nous pensons maintenant que les FSR tentent de mettre en œuvre une stratégie similaire à El Obeid, ce qui est absolument inacceptable. La communauté internationale doit agir concrètement. Faire des déclarations ne suffit pas. Il faut poursuivre les responsables, vérifier auprès des pays de la région qui alimentent le conflit. Nous devons mettre fin à cette incitation à la guerre qui menace El Obeid.
6: process of the war that's happening in Sudan now.
2: Mohamed Faisal Hassan, porte-parole du Sudan Doctors Network. Il propos recueillis par Amélie Tullet. Vendredi, l'envoyé spécial du secrétaire général des Nations Unies a appelé le général Emeti, chef des FSR, pour lui demander de ne pas attaquer la ville d'El Obeid. Une frappe russe fait au moins un mort en mer Noire, annonce du premier ministre adjoint ukrainien. Il fait état d'une attaque de drone sur un cargo battant pavillon panaméen. Le membre de l'équipage tué est égyptien. 8 autres marins ont été secourus. 2 autres navires auraient aussi été attaqués cette nuit par la Russie en mer Noire. La Russie, elle, a brièvement fermé les aéroports de Moscou tôt ce matin après l'incursion de drones ukrainiens. L'Ukraine mène toujours des attaques sur les infrastructures russes en Crimée. En Crimée annexée, elle a visé le réseau électrique, ce qui pousse les autorités d'occupation à organiser des coupures de courant pour éviter les pénuries.
3: RFI, 14h08 à Pékin, un nouvel épisode dans le bras de fer entre la Chine et les États-Unis.
2: Oui, la Chine sanctionne des entreprises américaines de la défense et des terres rares. C'est une réponse à des sanctions similaires venues des États-Unis. Cléa Broderst, vous êtes notre correspondante à Pékin. Cette riposte, Cléa, intervient pourtant dans un contexte de relative détente entre les deux puissances.
7: Oui, mais 10 sociétés américaines sont désormais privées d'accès à certains produits chinois dits à double usage, c'est-à-dire pouvant servir à des applications civiles comme militaires. Parmi elles figurent plusieurs fabricants de drones, mais aussi USI Rare Earth, une entreprise stratégique qui cherche justement à réduire la dépendance américaine aux terres rares chinoises. Mais la mesure va encore plus loin. Les administrations et collectivités chinoises ne pourront plus acheter les produits de 46 entreprises américaines, dont plusieurs filiales de Lockheed Martin, Raytheon ou Boeing. Pékin interdit également tout transfert de produits sensibles chinois vers les entreprises visées, y compris via des pays tiers. Et en fait, vous le disiez, cette riposte fait directement suite à une décision du Pentagone. Début juin, Washington a ajouté plusieurs géants chinois, dont Alibaba, Baidu et BYD, à sa liste d'entreprises soupçonnées de liens avec l'armée chinoise. Alors c'est une désignation qui ne constitue pas une sanction directe, mais qui complique en effet l'accès à certains contrats et renforce la méfiance des investisseurs. Un nouvel échange de sanctions qui montre que malgré la détente affichée depuis plusieurs mois et même la visite de Donald Trump à Pékin au mois de mai, la rivalité technologique et stratégique entre les deux premières puissances mondiales reste bel et bien intacte, Marion.
2: Cléa Broderst en direct de Pékin pour RFI.
3: En Inde, un mouvement de la jeunesse continue de prendre de l'ampleur.
2: Le parti des cafards, un nom satirique pour ce mouvement né sur les réseaux sociaux et qui réclame notamment la démission du ministre de l'Éducation en raison de scandales liés à des examens. Les militants de ce parti occupent depuis 2 jours un site à New Delhi. Sur place, le reportage d'Abdoulaye Herali.
8: Malgré un ordre d'évacuation de la police, ces étudiants ont passé une deuxième nuit sur leur lieu de rassemblement. Pour Abhimanyu, cette mobilisation reste légitime.
9: Nous sommes des étudiants, des jeunes qui défendent leurs droits. Il n'y a rien de mal à protester.
8: Autour d'eux, plusieurs organisations étudiantes sont venues prêter main forte. Devyani appartient à un collectif de l'université de Delhi.
10: Nous sommes là pour les étudiants. Nous resterons à leur côté aussi longtemps qu'il faut par solidarité.
8: Né sur Instagram comme une satire, le parti des cafards est devenu un porte-voix de la colère étudiante. Les manifestants réclament la démission du ministre de l'Éducation après les fraudes au concours d'entrée en médecine. À Delhi, leur chef de file, Abhijit Dipke, refuse de lever le camp.
11: C'est une manifestation étudiante, une manifestation illimitée. Nous resterons ici jusqu'à obtenir cette démission.
8: Le ministre de l'Éducation n'a donné aucun signe de départ. Mais pour le parti des cafards, l'enjeu est aussi de prouver qu'un mouvement né sur les réseaux sociaux peut durer dans la rue. Abdoulaye Herali, New Delhi, RFI.
2: En France, le gouvernement s'empare de l'affaire Liana, cette collégienne de 11 ans violée puis tuée il y a 2 semaines dans le Gers. L'unique suspect était connu des services de police. Il était visé par d'autres plaintes, notamment par une plainte pour viol sur une autre collégienne, Rosa. Le Premier ministre attend ce matin un rapport sur des éventuels ratés des enquêteurs et de la justice, Marine Lecoq.
12: À Matignon, on prévient déjà, ce rapport ne va pas être facile. Pas facile, voire explosif au vu des premiers éléments connus dans ce rapport. Selon les informations de la Tribune Dimanche et du Parisien, le document pointe toute une série d'erreurs individuelles. La plainte pour viol de Rosa, 11 ans, contre Jérôme Barella, arrive au parquet d'Auch en version papier, sans mention d'urgence. 3 semaines pour l'ouvrir, 1 mois et demi pour l'attribuer à un service d'enquête, puis un renvoi à Toulouse, alors que le tribunal s'en était dessaisi. Du temps perdu. Et c'est aussi ça que ce document met en lumière. D'un côté, on dénonce un manque de moyens, mais selon nos confrères du Parisien, ni la juridiction d'Auch ni le service d'enquête ne débordaient de dossiers. De l'autre, des erreurs individuelles. Et là, il faut se pencher sur ceux qui avaient la responsabilité de l'enquête. 2 personnes dans le collimateur du rapport, la substitute chargée des mineurs du parquet d'Auch et l'officier de protection judiciaire. Des enquêtes administratives pourraient s'ouvrir dès aujourd'hui, des sanctions et peut-être des têtes qui tombent, comme l'avait promis le ministre de la Justice.
2: Marie Lecoq.
3: Et Marion Cazanov pour le journal. À Paris, il est 8h13. Dans 20 minutes, le retour de l'info africaine. Avant ça, le sport. On va parler bien sûr de la Coupe du Monde. Ensuite, aujourd'hui, l'économie. Et puis notre invité dans un peu plus de 5 minutes, Gilles Gressani, directeur de la revue en ligne Le Grand Continent. Il sera dans notre studio pour répondre aux questions d'Arnaud Pontus.
8: Le Mondial 2026.
3: Allez, on parle de la Coupe du Monde, Pauline Guilloux, du foot, voilà, au programme aujourd'hui. Vous nous faites un petit résumé de cette journée.
13: Exactement, encore des matchs bien sympas à suivre. Hein. Ça vaut le coup de se coucher tard ou de se lever tôt, ça dépend. Et pour la performance de la nuit, déjà, le Cap-Vert qui arrache un nouveau match nul des requins bleus, véritable prédateur hein, face au monument du football. Après l'Espagne, c'est l'Uruguay qui n'arrive pas à battre les Cap-Verdiens qui disputent, on le rappelle, leur premier mondial. Et dans cette même poule, l'Espagne en colle 4 à l'Arabie Saoudite. Avec notamment le premier but de Lamine Yamal en Coupe du Monde.
3: L'Égypte aussi, Pauline, signe une victoire et pas des moindres.
13: Première victoire en Coupe du Monde pour les Pharaons. 3-1 face à la Nouvelle-Zélande avec un but de Mohamed Salah pour faire repasser l'Égypte devant. Lui sait que ce match historique peut peut-être changer la donne pour les Pharaons dans le tournoi.
14: Ah, c'est juste incroyable. Je ne sais même pas comment mettre des mots sur ce que je ressens. C'est un grand accomplissement pour tous les joueurs, pour l'ensemble du staff également. Espérons que cela continue et qu'on puisse sortir des poules. Et dans quelques années, on se dira, c'est l'une des plus grandes réussites de notre histoire. On doit juste profiter aujourd'hui et demain, puis se reconcentrer pour le prochain match. Et puis, tous les fans étaient habillés en rouge. Ils étaient excités et heureux dans le stade. C'est une...

Nous allons maintenant faire un saut temporel. Voici un titre qui est sorti au mois de juin. Mais c'était en 2008. Souvenez-vous,

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0: Et c'est le retour de Martin Guez pour le journal. Martin, une longue nuit de discussion en Suisse, nuit qui a porté conseil à l'Iran et aux États-Unis.
2: Qui évoque des progrès encourageants même selon les médiateurs qatariens et pakistanais. Des discussions bien engagées, à en croire la diplomatie iranienne, de quoi entrevoir une sortie de crise après la guerre déclenchée le 28 février, guerre dont les gardiens de la révolution sortent renforcés. Nuit de fête dans le nord de la Colombie, à Barranquilla, fief d'Abel Ordo de la Espriella, le nouveau président du pays qui ne devrait plus pouvoir être rejoint après le second tour de l'élection présidentielle, la Colombie qui bascule à l'extrême droite. Les dernières heures d'un Premier ministre britannique déjà condamné, réponse dans les heures à venir à Londres où Keir Starmer est plus menacé que jamais. Nous serons en direct avec Emeline Vin. Au Soudan, le Conseil de sécurité de l'ONU a exprimé sa vive inquiétude face au risque imminent d'atrocités de masse à El Obeid, la grande ville du Nord Kordofan. Et puis enfin, du poison dans nos cafés. Une large enquête révèle que la boisson préférée des matinaliers est empoisonnée par des pesticides.
0: Une forteresse imprenable et un secret bien gardé. Le premier cycle de négociations entre l'Iran et les États-Unis se fait en toute discrétion.
2: Et en pleine nuit, Andréane, au cœur des Alpes, sur les hauteurs de la ville suisse de Lucerne, dans un palace aux allures de château. D'où nous parviennent tout de même quelques échos. Le chef de la diplomatie iranienne, Abbas Araghchi, parle de progrès majeurs à retenir dans ce premier cycle mené sous la médiation du Qatar et du Pakistan. Cette feuille de route visant à obtenir un accord définitif dans un délai de 60 jours. L'Iran qui promet qu'il ne se procurera ni ne développera d'armes nucléaires. Un accord final devrait être entériné par une résolution du Conseil de sécurité de l'ONU. Les États-Unis et l'Iran qui sont aussi convenus d'établir une ligne de communication pour sécuriser le passage dans le détroit d'Ormuz et sur la création d'une cellule de gestion des conflits censée garantir l'arrêt des opérations militaires au Liban. Et c'est là que les négociations pourraient coincer. Le Premier ministre israélien Benjamin Netanyahou qui a lui assuré hier que son armée ne se retirerait pas du sud du Liban.
0: Israël, par ailleurs, qui perçoit l'Iran comme le grand vainqueur de la guerre.
2: 92% des Israéliens estiment que Téhéran sort vainqueur de cette séquence, selon un sondage de l'Université hébraïque de Jérusalem. 63% des sondés rejettent par ailleurs cet accord cadre dont le régime iranien sort renforcé, régime représenté à Lucerne par Mohammad Bahar Khalibaf, le président du Parlement qui mène la délégation, homme de confiance des gardiens de la Révolution, véritable pilier plus que jamais du régime iranien. Oriane Verdier.
3: Naturellement, l'état de guerre à l'intensité fluctuante de ces deux dernières années a continué de renforcer l'autorité du bras armé du régime, les gardiens de la Révolution, légitimant notamment leur répression sur leur propre population sous des prétextes de sécurité nationale. Les gardiens de la Révolution ont massacré des milliers de manifestants anti-régime en janvier dernier, tout comme ils avaient réprimé dans le sang les manifestations Femmes, Vie, Liberté en 2022. Les gardiens de la Révolution ont toujours été l'un des piliers du régime, une armée parallèle aux forces régulières mise en place par le guide suprême lui-même en 1979. Ils ont également une importante influence économique. Ils contrôleraient entre 20 et 40% de l'économie iranienne. Lors de la guerre qui a débuté le 28 février dernier, ils ont contredit les théories selon lesquelles leurs divisions internes les empêcheraient de gérer des crises telles que celle de la mort du guide suprême Ali Khamenei. Son fils et successeur, Mojtaba Khamenei, a lui-même été membre des gardiens de la Révolution.

0: et est plus liée aux influences sécuritaires que religieuses. Son absence sur la scène publique a laissé apparaître les commandants de l'armée idéologique comme les véritables décideurs.
1: Explication signée Oriane Verdier. Les discussions techniques débutées cette nuit en Suisse doivent-elles se prolonger toute la semaine? Discussions, on le disait, fragilisées par des affrontements qui perdurent au Liban. Le chef du Hezbollah, Naim Qassem, a refusé hier toute création de zones de sécurité israélienne dans le sud du pays, comme l'État hébreu compte le faire pour y maintenir son armée. Les opérations militaires israéliennes qui ont fait une trentaine de morts ce week-end au Liban, plus de 4000 au total depuis le 2 mars, le début de cette nouvelle guerre avec le Hezbollah.
2: Il ne pourra plus être rejoint. Abelardo de la Espriella, eh bien, le nouveau président de la Colombie.
1: Faisant ainsi basculer le pays à l'extrême droite, ce novice en politique, avocat anti-système soutenu par Donald Trump, remporte de justesse le second tour de l'élection présidentielle. Il a notamment fait campagne sur la promesse de venir à bout des groupes armés et du trafic de drogue qui gangrène la Colombie. Son rival de gauche, Iván Cepeda, récolte un peu plus de 48% des suffrages, soit un point de moins qu'Abelardo de la Espriella. Des résultats qui doivent encore être validés par la commission électorale, mais Iván Cepeda a déjà fait part de son intention de contester. Abelardo de la Espriella a lui affirmé avoir reçu un message de soutien du président américain Donald Trump après sa victoire. Le millionnaire de 47 ans qui a fêté justement cette victoire à Barranquilla, dans le nord du pays, avec des milliers de partisans. Reportage de notre envoyé spécial Marine de la Moissonnière.
3: Des feux d'artifice et de la musique pour accueillir le nouveau président colombien Abelardo de la Espriella, qui tient un discours plus modéré que d'habitude.
4: Je vais gouverner pour tous les Colombiens, pour ceux qui ont voté pour moi et pour ceux qui ont choisi un autre candidat. Il n'y aura ni vainqueur ni vaincu. Il n'y aura pas de persécution, car en démocratie, il n'y a pas d'ennemis irréconciliables.
3: Dans la foule, Adriana Herrera, 52 ans, ne le quitte pas des yeux.
5: Je suis heureuse, heureuse, heureuse. Je suis tellement émue que je n'arrive pas à redescendre. C'est vraiment la personne dont nous avons besoin.
3: Des résultats en matière de sécurité et de lutte contre les groupes criminels, c'est ce que réclament en priorité les partisans d'Abelardo de la Espriella, à l'image de René Coussin.
6: Ces groupes terroristes font ce qu'ils veulent dans certaines parties du pays et c'est inacceptable. Il faut récupérer le contrôle de ces zones, soit en matant ces criminels, soit en les jetant en prison, soit en les éliminant.
3: Les attentes des électeurs d'Abelardo de la Espriella sont très fortes. Lui prendra officiellement le pouvoir le 7 août prochain pour un mandat de 4 ans sans majorité au Parlement. Marine de la Moissonnière, Barranquilla, RFI.
1: Voilà de l'ambiance à Barranquilla, le nouveau président colombien qui a promis une nouvelle ère pour le pays. Il a été félicité tout à l'heure par le secrétaire d'État américain Marco Rubio. En revanche, des heurts ont éclaté avec la police à Cali, dans la troisième ville du pays, où des drapeaux américains ont été brûlés par des manifestants.
2: RFI 8h06 à Londres. Le Royaume-Uni vit-il les dernières heures d'un Premier ministre déjà condamné?
1: C'est la question qu'on se pose ce matin. La foule est en tout cas déjà compacte devant le 10 Downing Street, où Keir Starmer pourrait annoncer aujourd'hui sa démission. Londres, où l'on retrouve notre correspondante Emeline Vin. Bonjour Emeline.
7: Bonjour Martin, bonjour à tous.
1: Alors le Premier ministre travailliste, plus que jamais fragilisé, on le disait, fragilisé notamment par la défaite cinglante de son parti aux élections locales du mois de mai. Keir Starmer qui voit en plus un de ses rivaux s'imposer sur la scène nationale, à savoir le maire de Manchester, Andy Burnham. Bref, Emeline, ça ressemble un peu au début de la fin pour Keir Starmer.
7: Oui, et ça pourrait intervenir dès ce matin sur le perron de Downing Street, selon le Guardian. Le Premier ministre Keir Starmer pourrait annoncer son départ. Alors ce serait soit une démission immédiate, soit un calendrier vers une transition annoncée à l'automne. Le temps pour lui de peaufiner les derniers dossiers et pour son successeur de solidifier son programme. Le nom qui revient, c'est celui du maire de Manchester, Andy Burnham, tout juste élu député. Alors vendredi encore, le Premier ministre l'assurait, il ne comptait pas démissionner, il allait se battre. Alors, que s'est-il passé? Un week-end à la campagne, enfermé avec son épouse pour évoquer leur avenir. Et puis, explique le Times, le fait qu'à peu près tout son gouvernement lui a retiré son soutien. Il n'a plus le choix s'il veut éviter une vague de démissions avant le conseil ministériel de ce mardi. En une, le Mirror résume. Game over. Alors, il faut noter tout de même que Downing Street n'a pas confirmé de prise de parole, ni même que Keir Starmer a tranché sur son avenir, même si ce dernier semble plus qu'incertain, pour ne pas dire impossible, maintenant que la quasi-totalité du groupe parlementaire s'est ralliée derrière un autre homme, le maire de Manchester, Andy Burnham.
1: Et on suivra tout ça aujourd'hui avec vous, si prise de parole il y a. Merci beaucoup, Emeline Vin, en direct de Londres sur RFI.
2: Le conseil Conseil de sécurité de l'ONU s'alarme d'un risque imminent d'atrocité à El Obeid, la grande ville du Kordofan, dans le sud du Soudan.
1: Alors que d'importants renforts militaires ont été déployés par les forces de soutien rapide, inquiétude partagée par le réseau des médecins du Soudan qui redoute une catastrophe humanitaire dans la ville. Cela menace d'une offensive imminente donc des FSR du général Hemeti. El Obeid, ville d'un demi-million d'habitants, frappée depuis plusieurs semaines par des tirs de drones. Les attaques dans et autour de la ville inquiètent les humanitaires comme Elias Abou Atta et les conseillers par le Norwegian Refugee Council au Soudan. Il met en garde contre les conséquences d'une escalade de la violence alors que les attaques de drones à El Obeid s'intensifient ces derniers jours.
8: Des dizaines de civils ont été tués ces dernières semaines. Rien que ces derniers jours, on dénombre environ 23 morts. Et ces attaques ont touché des infrastructures civiles. Une frappe contre la principale centrale électrique de la ville a provoqué une panne généralisée et perturbé le système de pompage de l'eau. Nous craignons qu'une nouvelle escalade de la violence n'expose les 700 000 habitants à un danger encore plus grand. La saison des pluies arrive, ce qui augmente le risque d'épidémie si les systèmes d'eau et d'assainissement sont perturbés. El Obeid n'est pas seulement une grande ville, c'est un centre névralgique pour les activités commerciales et humanitaires. L'accès est également une source de préoccupation.
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0: Bonjour à tous et bonjour à toutes. Merci, bienvenue sur Radio Galaxy 98.5 FM, la radio du sud de Toulouse, la radio qui va de Toulouse jusqu'au pied des Pyrénées. Et nous allons nous arrêter à Marquefave. À Marquefave, le long de la Garonne, presque un petit peu sur les hauteurs de Marquefave, se trouve un nouveau lieu pour déguster, pour se reposer, pour être au frais, parce que ça s'appelle Sous le Platane, complément d'un autre lieu, et on va en parler tout de suite avec les gens qui s'occupent en partie de ce lieu. Il s'agit de la responsable commerciale, Erika, bonjour.
1: Bonjour Bruno.
0: Et du chef de cuisine qui est tout récent dans ce lieu, Clément Boyer. Clément, bonjour.
2: Bonjour Bruno.
0: Erika, alors ce lieu, vous faisiez nom tout à l'heure, c'est quoi?
1: C'est le lieu d'Iboulage. C'est une ancienne ferme familiale qui a été rénovée par la famille Auriol. Les enfants ont décidé de recréer leurs souvenirs, que c'était un lieu de rencontre. Et notre restaurant se nomme Sous le Platane, justement parce que leurs repas familiaux se passaient sous notre emblème qui est le platane. Et on a recréé, avec Clément qui est présent ici, cette ambiance un peu familiale et chaleureuse.
0: Des grandes tablées familiales chaleureuses.
2: C'est ça. Voilà.
0: On va venir sur les menus juste après, Clément, je ne vous oublie pas. Erika, donc, ce lieu se situe où exactement?
1: Alors, on est avec une vision à 360 sur les hauteurs du Volvestre, ce qui nous donne aussi une vue panoramique sur les Pyrénées. On est également un hôtel, pas uniquement un domaine d'événementiel ou restaurant. On est un hôtel avant tout, on a 11 unités d'hébergement. On peut accueillir de 2 à 9 personnes selon les unités d'hébergement. Et comme je vous disais, l'idée était aussi de recréer une ambiance familiale. L'architecte et la famille Auriol ont créé des hébergements qui peuvent être à la fois indépendants, mais connectables pour vraiment créer une capacité d'accueil. Si vous êtes une famille de 30 personnes, vous pouvez venir à Boulage, vous serez ensemble et à la fois, vous aurez vos petits moments à vous d'intimité.
0: C'est modulaire et on peut agrandir ou réduire la taille des appartements, micro-appartements, j'allais dire.
1: Exactement. Chaque unité d'hébergement dispose soit d'une kitchenette, soit d'une cuisine équipée. Ce qui confère au lieu aussi une autonomie. On accueille des courts séjours, mais aussi moyens et longs séjours. On travaille énormément avec les entreprises du Volvestre et on va recevoir un chef d'entreprise qui va rester avec nous le temps d'un chantier pour une quinzaine de jours.
0: Ça, c'est dans la semaine et aussi le week-end. Ça peut être réservé pour les événements ou pas?
1: Tout à fait. Alors, donc, le restaurant peut se transformer en un espace d'accueil, pareil, qui est modulable. On peut accueillir des petits comités à partir de 10-12 personnes. Jusqu'à des mariages d'une centaine de personnes. Je dis mariage, mais ça peut être baptême.
0: Convention, etc.
1: Ouais. Tout à fait. On a énormément de demandes pour les professionnels parce que nos salles peuvent se diviser. On peut faire des salles de sous-commission. On a une salle de conférence. Il y a énormément de confort moderne. Internet pour être connecté à l'international. On a des écrans, toute la sonorisation qui est disponible. Pour les événements, par exemple, vous pouvez faire appel à des DJ, des groupes, mais vous pouvez aussi mettre un responsable. J'appelle ça la tour de contrôle. Il se connecte et en avant.
0: C'est lui qui cherche son événement, en fait.
1: Tout à fait.
0: Un autre avantage de ce lieu, c'est l'espace, le parc aussi, peut-être?
1: Tout à fait. On a une énorme terrasse qui surplombe le Volvestre. Parce que quand je vous dis on est en hauteur, en fait, pour venir au domaine, vous arrivez au centre de Marquefave, vous prenez à droite à l'église et vous montez. Et vous continuez, c'est une petite route. Donc déjà, le dépaysement commence là. On est à 3 minutes de l'autoroute, mais ça nous confère un accès facile et à la fois une bulle protégée un peu loin du monde. Et donc cette terrasse a un parc et également est équipée d'un terrain de pétanque. On en reparlera tout à l'heure, mais on fait les jeudis et vendredis des after-work et on met à disposition des boules de pétanque pour ceux qui souhaitent se détendre après le travail.
0: Vous n'êtes pas venu seul, Erika, vous êtes venu avec le chef, le nouveau chef de cuisine, donc Clément Boyer. Clément, bonjour.
2: Bonjour, Bruno.
0: Clément, vous investissez ce lieu qui a été déjà préparé d'avance, cette cuisine, c'est ça?
2: Alors, une cuisine qui était prête pour recevoir des traiteurs pour les mariages.
0: Vous êtes arrivé.
2: Quand j'ai rencontré la famille Auriol, ça a matché de suite sur le sentiment qu'on voulait amener. Moi, je cherchais une cuisine pour exprimer mes 20 ans de carrière dans le sud toulousain et dans les Pyrénées. Je voulais refaire une cuisine familiale, travailler sur les parfums, les goûts, retrouver cette cuisine un peu de grand-mère, un petit peu. Donc, on remet un peu au goût du jour, c'est dressé joliment, mais retrouver cet esprit.
0: C'était la cuisine bistronomique.
2: Alors, bistronomique, oui, parce qu'on a le dressage et dans la finesse. Après, on est sur du terroir, donc on a vraiment des bons produits sélectionnés de bonne qualité. On les assaisonne bien, on les cuisine bien, on les et c'est la magie qui fait tout, quoi.
0: Enfin, c'est vous qui faites toute la magie, surtout.
2: Oui, moi, j'ai une équipe derrière, quand même. Tout seul, on n'y arrive pas.
0: Et les produits, vous les choisissez comment? Ils viennent d'où?
2: Alors, j'ai des fournisseurs que je connais depuis de longues années. Tout ce qui est viande, on est avec la maison Jucla à Carbonne, donc que j'ai rencontré, qui m'ont fait visiter les locaux. Et on a discuté longuement, surtout sur l'entrecôte. C'est-à-dire que je voulais une entrecôte sélectionnée où quand les gens viendront la goûter, ils sauront qu'ils pourront revenir, ils ont toujours la même. Et quand ils verront leurs copains, ils diront « Écoute, je t'amène là-bas, il y a l'entrecôte, il n'y a pas deux endroits. » Donc on a fait attention à tout ça, on a cherché nos produits, on a sélectionné, on est sur des cartes qu'on a travaillées depuis plusieurs mois déjà avec Erika. Donc le travail paye, ça va marcher.
0: Erika, vous voulez rajouter quelque chose?
1: On est ravis des retours clients déjà.
0: Vous avez ouvert quand?
1: Le 21 mai.
0: Vous avez ouvert le 21 mai, vous avez déjà des retours clients?
1: Oui, donc c'est assez encourageant, en tout cas pour la cuisine.
2: Ce qui est rigolo, c'est que toutes les tables qu'on a eues, surtout le soir, c'est des grandes tables. Des tables de 6, tables de 8, tables de 10, on a déjà quelques anniversaires déjà, des 80 ans, 18 ans ce soir. Il y a tout qui colle, quoi.
0: C'est vraiment le lieu de rencontre familiale, ce que vous disiez,
2: c'est ça,
0: vous
2: de rencontre, de famille, de copains. Des fois, il y a beaucoup d'amis qui viennent, des groupes d'amis qui arrivent, et avec les enfants qui jouent dans le parc, ils prennent l'apéro, ils regardent le coucher de soleil, et tout le monde passe à table tous ensemble. Bon, pour la cuisine, c'est un peu plus compliqué, mais on s'adapte et on y arrive. C'est vrai que le rythme est maintenu par le coucher de soleil.
0: C'est ça, c'est la journée, c'est la journée qui passe, qui voilà. Dure. On vit au rythme de la journée et de la famille, en fait.
2: C'est ça, c'est ça.
0: Quelles sont vos spécialités, Clément?
2: J'aime beaucoup de choses, j'aime un peu tout. Donc j'ai pas forcément une spécialité. J'aime beaucoup le poisson, c'est assez fin, j'aime bien les riz de veau, j'ai pas forcément de préférence, donc j'aime bien travailler un peu tout. J'aime bien travailler avec les saisons, on se lasse jamais, on a toujours des produits qui arrivent et d'autres qui s'éteignent.
0: Et quelle est la rotation de votre carte?
2: Alors, un peu comme j'ai envie. On a une carte, on essaie de la garder sur une saison, mais elle va être modifiée. Une carte de restaurant, c'est toujours... c'est évolutif, quoi.
0: Par rapport à ce que vous disiez, vous êtes quand même au fil des saisons, carte d'automne, une carte d'hiver, comment ça se passe?
2: On a une carte printemps, été, automne, hiver, semaine, ça dépend. S'il fait froid, je vais mettre autre chose, s'il fait chaud, on change. Voilà, on s'adapte au climat, s'il y a des enfants, si c'est business, si c'est mariage.
0: Erika, vous me disiez tout à l'heure en préparant l'émission que vous proposez des recrutements.
1: Tout à fait, on est encore à la recherche de 2 voire 3 talents pour compléter notre équipe. Un seconde cuisine pour Clément, qui soit là justement pour l'épauler.
0: Seconde cuisine confirmée.
1: Ah oui, tout à fait. Ou du moins des personnes qui ont déjà de l'expérience, parce qu'on a dans l'équipe des membres qui sont très motivés, mais qui commencent. Donc c'est très chouette parce qu'il y a de la motivation. Mais l'idée, c'est de trouver au moins 2 autres personnes qui puissent encadrer cette motivation, j'ai envie de dire. Donc, responsable de salle et
2: seconde cuisine, pâtissier, voilà. Ouais. Moi, j'ai pas de souci de m'entourer avec des gens forts et intéressants. C'est comme ça qu'on amène un restaurant, c'est en travaillant ensemble, en s'épaulant, en mélangeant les idées. Donc,
0: voilà. Mais si c'est une personne de caractère, mais qu'elle ait des compétences et puis qu'elle soit prête à travailler en équipe.
2: Oui, si. Le caractère, c'est bien. Ça se retrouve dans l'assiette, dans la pâtisserie, et ce qui fait le goût et les parfums.
1: C'est très agréable de voir que déjà, ce qu'on souhaitait proposer est perçu par le client et on souhaite s'entourer de talents qui puissent aussi s'aligner à ça. Donc, appel à tous ceux qui adorent cuisiner et vraiment, j'ai envie de dire, accueillir les gens, les cajoler. On vous attend. Envoyez vos CV.
0: Le lieu s'appelle le lieu-dit Le Boulage à Marquefave, restaurant et spa.
1: Oui, on a un espace balnéo qui est réservé pour les clients, effectivement, de l'hôtel.
0: Et donc, on parle ici de l'ouverture surtout du nouveau restaurant qui s'appelle Sous le Platane, donc au Boulage, qui est conduit par Clément Boyer ici avec nous en studio. Les gens qui voudraient avoir plus d'informations, est-ce qu'on a accès à votre un site internet, une page Facebook, une carte en ligne, j'en sais rien?
1: Tout à fait, il y a tout ça. Donc, ils peuvent nous contacter soit par Instagram, Facebook, notre site internet. C'est moi qui réceptionne toutes les demandes. On a une carte en ligne, il ne faut pas hésiter à nous demander le menu. Si vous recevez de la famille, on peut héberger sur des durées un peu plus longues. De surtout pas hésiter à nous contacter. Les tarifs commencent à 75 € pour une chambre de personnes. Et on a un duplex qui peut accueillir jusqu'à 9 personnes à 310 €. On a vraiment toute tranche de tarifs, mais On a un corps fort qui est très premium pour un bon rapport qualité-prix.
0: C'est ça.
1: On s'est également équipé chez des partenaires de la région, les meubles LAN Aspes, pour ne pas les citer. Et c'est vrai qu'on a énormément de retours positifs sur la literie également.
0: En plus, on y dort bien. Au niveau des menus, on se situe dans quel ordre de prix à peu près ?
1: On est à partir de 19 euros le menu du midi, entrée plat ou plat dessert, 22 euros entrée plat dessert, donc ça c'est le menu du midi. Après, vous avez le menu de la semaine également qui est disponible dans ces budgets-là. Et ensuite, le menu boulage qui lui est à 29 euros et le menu signature à 39 euros. Et après, vous avez la carte et l'entrecôte. Que vous vantez Clément tout à l'heure.
0: Oui. Alors, il y a une autre spécificité, une autre particularité, c'est la vitrine sur la cave.
1: Ah, tout à fait. On a un excellent partenaire, les Galeries du Vin, qui nous ont fait une cave d'exception, parce qu'elle peut répondre vraiment à tous les palais. Il y en a pour tous les goûts. On a des vins assez atypiques. On a les grands classiques, bien évidemment. Hein. Je vais laisser Clément en parler davantage, parce qu'il a bien échangé avec la sommelière.
2: J'ai été bluffé et très impressionné par sa qualité de service. Je lui ai demandé qu'elle me crée une carte, après on l'a affiné, mais une carte donc pour une ouverture sur une saison d'été. Donc elle m'a amené des références qu'on pourrait reconnaître, mais toujours de petits domaines différents. Et c'est ce qui fait ce côté, ce charme. J'ai amené quelques connaisseurs qui aiment dans la cave qui m'a dit « Mais comment t'as sorti tout ça, quoi ?» Donc j'ai expliqué que j'ai eu de l'aide. Et vraiment, tous, ils disent voilà, que ces vins-là, on ne les trouve pas dans d'autres restaurants. Sur des prix abordables, sur ouais. Le restaurant, nous, on fait une cuisine qui fait plaisir, on est dans le partage, dans le plaisir, donc tout est abordable, sur tous les vins.
0: Donc, et en plus, je crois que vous avez une vue, je crois, une vitre qui permet de voir la cave du dessus, quelque chose comme ça,
2: l'attraction,
0: c'est ça?
2: Oui.
1: C'est ça. De la salle, vous avez un visuel sur la cave qui est juste en dessous du bar.
0: Oui. Alors, vous en parliez tout à l'heure, cette maison, c'était à l'origine la maison Auriol.
1: Oui.
0: Quel est le sentiment des propriétaires aujourd'hui?
1: Oh ben, je pense qu'on a beaucoup de fierté hein, de sa part. C'est un projet qui est né en 2018. Vraiment, c'est plus dans cette dimension de faire vivre le lieu, de recréer cette ambiance familiale. Et quand on voit les yeux qui brillent, quand ils viennent sur la terrasse et qu'ils partagent une partie de pétanque sur leur terrain, je pense que oui, ils peuvent être fiers du travail accompli.
0: Ça s'appelle le lieu dit le boulage à Marquefave sur les hauteurs des coteaux de Marquefave avec l'ouverture de ce nouveau restaurant sous le platane conduit par Clément Boyer. 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Et vous pourrez rencontrer directement Erika ici présente. Merci à tous les deux d'être venus sur Radio Galaxy.
1: Merci Bruno de nous avoir reçus.

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Un petit peu de classique, ça vous dit ? Un auteur, une histoire, un morceau. Je vais vous parler aujourd'hui de la symphonie numéro 5 de Franz Schubert, né en 1797 et mort en 1828 à Vienne, en Autriche. Une symphonie sans tambour ni trompette.

La cinquième symphonie de Schubert, composée en 1816, est un chef-d'œuvre marquant de la jeunesse du compositeur, où il revient à une orchestration modeste et à son amour pour les formes classiques. Elle a été écrite pour peu d'instruments. Une seule flûte, deux hautbois, deux bassons, deux cors et les cordes. Pour cette raison, elle est parfois surnommée « symphonie sans tambour ni trompette ». Cette œuvre incarne la perfection de l'esprit des premières symphonies de Schubert tout en faisant un pas audacieux dans l'univers beethovenien. Toutefois, cette symphonie ne renie pas les influences de Mozart. Ce dernier est omniprésent dans cette œuvre, notamment dans la fraîcheur et la vivacité de la mélodie, rappelant sa symphonie en sol mineur. Certains musicologues estiment même que Schubert a délibérément voulu répondre à cette œuvre de Mozart en lui apportant une réplique plus optimiste et légère. Reste que le jeune compositeur semble se libérer des enseignements de ses maîtres en trouvant une voie personnelle tout en rendant hommage à leur procédé stylistique. La symphonie fait la transition entre deux époques musicales. Elle achève un genre tout en annonçant celui à venir. Elle marque ainsi un tournant dans la carrière de Schubert, ouvrant la voie à des créations plus audacieuses. Je vous propose maintenant d'écouter un passage de la cinquième symphonie de Franz Schubert, interprétée par l'Orchestre symphonique de la radio bavaroise, dirigée par Eugène Joschum.

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1: Bonjour à toutes et tous. On a enregistré ce dimanche 21 juin des valeurs comprises entre 37 et 39 degrés sur l'ensemble de notre région, avec notamment 37,9 degrés à Muret, 38,4 degrés à Blajan. Aujourd'hui lundi, la masse d'air exceptionnellement chaude continue de s'installer sur la France et notre département est désormais placé en vigilance rouge par Météo France. Côté ciel, le soleil domine, à peine voilé par instant par des nuages remontant du sud. Le vent d'automne faiblit et il est de plus en plus chaud, car la chaleur commence à toucher le Languedoc. Côté température, on part de 18 à 22 degrés au lever du jour et on monte jusqu'à 38 degrés à Saint-Gaudens et Martre-Tolosane, 39 degrés à Rieux, Noé et Rieum. La barre des 40 degrés peut être dépassée entre Muret et Toulouse. La nuit prochaine, la baisse des températures nocturnes va être très lente. Aussi, attendez la fin de nuit pour rafraîchir un peu maison et appartement. On attend des températures de fin de nuit entre 19 degrés sur le Comminges et dans certains fonds de vallée et 24 degrés sur l'agglomération toulousaine. On parle là alors de nuit tropicale qui explique le passage en vigilance rouge de notre département. Mardi 23 juin, aucun changement dans la situation météo de ce jour. Le soleil est brûlant, les nuages quasiment absents. Le vent d'automne se maintient. Du côté des températures, on est sur les mêmes niveaux que lundi, avec des valeurs comprises entre 38 degrés sur le Comminges et le Couserans et proches ou supérieures à 40 degrés du Volvestre au Lauragais. Bonne journée à toutes et tous.

0: 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On vend des articles de cuisine à petit prix sur Montesquieu Volvestre. Donc c'est de la vaisselle, des verres, des assiettes, des saladiers, des bols et divers objets. C'est pour un vide-maison qui se déroule en ce moment. Je vous donne l'adresse, c'est 5 boulevard César Medge à Montesquieu Volvestre. C'est un camping-car Bavaria T746 qui est à vendre, porteur de Citroën depuis 2023, avec toute option, deux panneaux solaires, une clim en plus de celle de la cellule en 220 volts, un compartiment à chaussures extérieures, une TV, un store ban, un grand frigo avec congélateur, le micro-ondes, l'attelage également, une prise pour appareil à respirer, il y a aussi un lit central et un deuxième lit électrique qui n'a jamais servi. Il a actuellement 4700 km. Et il est à vendre pour 70 350 euros. Pour plus de renseignements, vous composez le 06 07 54 08 43 06 07 54 08 43. Et si vous aussi vous vendez ou que vous recherchez quelque chose, envoyez-nous vos annonces depuis notre site internet radiogalaxy31.com, rubrique annoncer. C'est avec grand plaisir que nous les diffuserons. Merci de votre fidélité et à très vite.
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0: C'est Brigitte Garcy qui est avec nous sur Radio Galaxie. Bonjour.
1: Bonjour.
0: Vous êtes la présidente de l'école des ateliers des arts de Rieux-Volvestre. On va parler de l'actualité, bien sûr, de cette école. Il y a trois points importants qu'on va aborder. Tout d'abord, les auditions des élèves le 24 juin, le concert avec le duo Gibanov le 27 juin, et puis le stage de théâtre lecture qui se déroulera du 26 au 28 juin avec Manuel Garcy-Kilian, qui est comédien. On va en parler dans quelques minutes. Est-ce que c'est une école qui tourne à plein régime, Brigitte ?
1: Alors, c'est une école qui tourne,
0: oui.
1: C'est une école qui se développe.
0: Mmh.
1: Nous avons doublé nos effectifs depuis le démarrage et on en est bien contents. Certains cours sont encore à développer au niveau effectif, justement, mais oui, ça tourne.
0: Et je me suis laissé dire, Brigitte, que vous êtes une équipe très dynamique et motivée pour que l'école puisse continuer justement d'apporter un enseignement de qualité dans notre milieu rural.
1: Oui, c'est notre, on va dire, notre credo. C'est d'apporter ici un enseignement vraiment de qualité, prodigué par des artistes déjà en activité, des artistes qui sont diplômés de l'enseignement supérieur pour la plupart. Et voilà.
0: Génial. Et l'année touche à sa fin et les auditions des élèves arrivent dans quelques jours, le 24 juin.
1: C'est ça. Donc, ces auditions vont permettre aux élèves de montrer ce qu'ils ont appris pendant l'année et vont permettre aussi de voir toutes les disciplines qui sont enseignées. On aura de la musique, on aura la chorale, on aura de la danse, on aura du théâtre, enfants et adultes. Donc, un beau programme à venir.
0: Alors, ça se passe le 24 juin à l'auditorium de Rieux.
1: Oui, alors l'auditorium, on est content de le voir finalisé. En fait, les travaux duraient depuis un petit moment, soutenus par la mairie. Nous avons pu créer un espace de concert insonorisé. Enfin, on a amélioré les conditions de départ de cette salle et on a maintenant une petite salle d'une cinquantaine de places qui pourra être utilisée pour des auditions, mais qui pourra être aussi utilisée pour des concerts ou des spectacles tout au long de l'année avec nos intervenants ou d'autres artistes.
0: Génial. Donc, c'est toujours au Jacobin, hein, de Rieux.
1: Oui, c'est toujours au Jacobin.
0: C'est à 19h30. Les auditions.
1: Alors, les auditions commencent à 19h30 et il y aura un petit apéritif dînatoire à la fin. Donc, venez accompagner, venez découvrir l'école si vous ne la connaissez pas encore et puis rencontrer éventuellement l'équipe qui sera sur place si vous êtes intéressé peut-être ou vos enfants pour des cours l'année prochaine. On sera là.
0: Et bien voilà, l'audition des élèves de l'école des ateliers des arts de Rieux le 24 juin. On continue par ordre chronologique bien sûr et on arrive le samedi 27 juin avec le concert du duo Gibanov.
1: Oui, voilà. Alors le 27 juin, toujours dans l'auditorium, cette fois-ci un concert d'artistes professionnels. On aura le grand plaisir de retrouver Anna Gbanova qui avait déjà joué chez nous en duo piano avec Tom Grimaud. Et elle vient cette fois-ci avec son frère, Roman Gbanov. Alors, ils sont tous les deux d'origine russe. Ils ont commencé leurs études à Novosibirsk, puis sont arrivés en Europe, ont étudié en Europe, en France en particulier, à Paris. Et puis, ils se retrouvent là, ce soir, au Jacobin, oui, pour ce concert de piano et accordéon, puisque Roman, lui, est accordéoniste.
0: Donc, le 27 juin, c'est à 19h.
1: Oui, voilà.
0: Avec une participation libre.
1: Une participation libre. Et je pense que ça va être vraiment quelque chose d'exceptionnel parce que, bon, on a déjà écouté, on a déjà entendu Anna à d'autres occasions et elle a un jeu vraiment extraordinaire, entraînant, dynamique. Et son frère, Roman, a été nommé même champion du monde d'accordéon en 1997 dans un concours international en Andorre. Donc je crois que ça va déménager.

0: Le duo Jibanov le samedi 27 juin à 19h, donc c'est à l'auditorium de Rieux-Volvestre. On continue avec le stage de théâtre lecture animé par Manuel Garcikilian. Là, c'est du 26 au 28 juin. Il faut nous expliquer qu'est-ce qu'il va se passer sur ces trois jours, Brigitte.
1: Oui, alors là, on finit le mois avec du théâtre cette fois-ci, avec Manuel Garcikilian qui est déjà venu à deux reprises faire des stages ici et qui nous propose un travail autour de la lecture à voix haute, évidemment, mais aussi un peu du théâtre. Mmh. Donc, on essaye de comment arriver à faire résonner les mots des autres, comment s'approprier des textes, voilà, et comment peut-être déjà créer une petite forme à partir de ces textes, comment peut-être arriver à faire une petite mise en scène. Donc, c'est deux jours ou trois jours de travail, c'est modulable.
0: L'objectif, c'est d'être plus en confiance quand on s'exprime, d'apprendre à s'affirmer ?
1: Oui, bien sûr. Bien sûr, le travail de théâtre, de toute façon, d'une manière générale, c'est parfait pour apprendre à s'exprimer, être sûr de soi. Et c'est aussi un endroit où on peut se glisser dans la peau de quelqu'un d'autre pour exprimer des choses qui nous sont souvent propres. Donc, c'est tout l'intérêt.
0: Et tout ça, vous le disiez, on va l'apprendre en utilisant des outils issus du travail théâtral.
1: Oui.
0: Est-ce qu'on peut avoir un petit aperçu ? Quels sont les outils qu'on va aborder ?
1: Il y a déjà des exercices de base. Hein. Mm-hmm. Il y a des exercices de diction, de souffle, d'exploration du rythme, de la langue, de venir sur son texte ou les textes que l'on a à dire et de vraiment savoir en trouver le rythme, en trouver la richesse. Et savoir s'approprier tout ça. Donc ça, c'est un travail déjà énorme. Et puis après, quand on est en stage et à plusieurs, ben l'intérêt, c'est aussi d'écouter les autres, de réagir aux autres, tout l'intérêt du stage.
0: Alors justement, moi, j'aime beaucoup l'expression « écoute sensible ». Il y a un petit côté poétique. Qu'est-ce que ça signifie dans ce travail-là ? On écoute attentivement et on essaye de ressentir les émotions ?
1: Oui, c'est ça. Une écoute sensible, c'est une écoute, on va dire, aussi intelligente. C'est-à-dire qu'on se met à l'écoute vraiment de la personne qui exprime quelque chose. Et si la personne est vraiment juste, on va forcément soi-même être transporté par ce qu'on entend ou ce qu'on voit. Il y a le rythme du texte, mais il y a aussi le rythme qu'on va donner à son texte qui est important. L'écoute, c'est aussi savoir se taire. Soit parce qu'on écoute, justement, soit parce que quand on dit, on sait faire des pauses, par exemple.
0: D'où l'expression « le silence en dit long ».
1: Oui.
0: Mais parce qu'en fait, c'est vrai que la lecture, c'est quand même quelque chose de très intime. On lit dans sa tête, on lit pas à voix haute quand il y a des gens autour de nous. Mais là, c'est tout le contraire, en fait. Hein. C'est pas hyper naturel de faire ce genre d'exercice.
1: Non, c'est pas hyper naturel et on apprend énormément. Mmh. Sur deux ou trois jours, on apprend énormément de choses. On déconstruit des petites mauvaises, on va dire, habitudes qu'on avait ou des plis qui n'étaient pas forcément justes. Et on reconstruit souvent autre chose pour en sortir beaucoup plus riche de tout ce qu'on a appris et de tout ce qu'on a pu partager avec les autres aussi.
0: Alors, le stage s'adresse à qui exactement, Brigitte ?
1: Alors, le stage est ouvert dès l'âge de 15 ans, donc adolescent, adulte. Ben voilà, à tous les niveaux, on n'a pas besoin d'être déjà dans un cours de théâtre ou d'avoir déjà fait du théâtre, on peut venir. C'est aussi un travail sur la lecture. Donc là, si on aime lire, si on aime la littérature, le théâtre, c'est le bon endroit.
0: Et ça se passe sur trois jours, du 26 au 28 juin. C'est le format idéal, on va dire, mais on peut le faire aussi sur deux jours si on a un empêchement. Ça pose pas de problème.
1: Hein. Non, ça pose pas de problème. C'est vrai que le stage sur trois jours vous permet de mieux approfondir tous ces différents outils, d'avoir le temps d'aller plus au fond des choses, mais en deux jours, on peut déjà faire beaucoup. Donc, ça peut être le vendredi, le samedi, le dimanche ou le samedi et le dimanche.
0: Et on va rappeler que le stage est animé par Manuel Garcikilian. Il est comédien. Il a l'habitude justement d'animer ce genre d'atelier avec des publics très variés. Est-ce que vous pouvez nous en dire quelques mots sur ce qui l'a amené à faire ce genre de choses ?
1: Manuel Garcikilian, en fait, c'est un enfant du pays qui a grandi ici sur Montesquieu-Volvestre. Et qui est parti après son baccalauréat. Il a été accepté dans une école de théâtre supérieur à Rennes, l'école du TNB, Théâtre National de Bretagne, où il a fait sa formation sur 3 ans. Et puis ensuite, il est devenu acteur professionnel, metteur en scène à 16 heures aussi, dramaturge un peu, il écrit aussi des textes. Le texte, c'est vraiment quelque chose qui l'imprègne complètement et le motive complètement. Et il adore travailler et faire passer tout ce qu'il sait là-dessus et tout ce qu'il ressent. Et c'est vraiment un plaisir. Il est déjà venu deux fois et c'était à chaque fois vraiment un plaisir de travailler avec lui.
0: Alors, on peut indiquer les tarifs. C'est 115 euros pour les 3 jours, 85 euros pour 2 jours. Les réservations sont obligatoires, Brigitte ?
1: Oui, les réservations sont obligatoires et il faut pour cela passer par le site internet des Ateliers des Arts. Donc, vous tapez dans votre moteur de recherche préféré, comme on dit, les Ateliers des Arts Rieux-Volvestre. C'est important parce qu'il y en a plusieurs en France. Il y a même des coiffeurs qui s'appellent comme ça.
0: C'est bon à savoir.
1: Ne vous trompez pas. Ce sont les Ateliers des Arts à Rieux-Volvestre. Et vous allez trouver dans nos actualités toutes les informations sur l'audition, sur le concert et sur le stage avec le formulaire d'inscription en ligne.
0: Brigitte Garcy, présidente de l'École des Ateliers des Arts de Rieux-Volvestre, quel est le message que vous souhaiteriez faire passer pour quelqu'un qui hésite? Qu'est-ce qu'on pourrait lui dire pour le convaincre de participer?
1: Lui dire que c'est à la fois un travail exigeant, mais c'est un travail qui se passe en toute bienveillance, en toute confiance. C'est un partage vraiment agréable. Il n'y a pas d'enjeu de productivité ou d'être bien ou d'être pas bien. La chose, c'est de sentir vraiment ce qu'on fait et d'être dans son texte ou dans ses textes. Manuel sait vraiment apporter tout ça. Alors, quand il faut nous secouer un peu, il va nous secouer un peu, mais c'est toujours avec une grande bienveillance. C'est toujours très, très agréable.
0: Et puis, c'est le plaisir. On est entre nous, on est par petits groupes. Je crois que vous m'avez dit, hors antenne, 10 personnes à peu près.
1: Enfin, ça dépend des descriptions. Maximum, mais voilà, c'est des petits groupes. En général, on tourne autour de 5-6 personnes. Et ouais, c'est un moment de partage très, très intense aussi.
0: Allez, je fais un petit récap. Donc d'abord, les auditions des élèves de l'école qui se tiendront le 24 juin. Le concert avec le duo Jibanov, ce sera le samedi 27 juin. C'est à l'auditorium des Ateliers des Arts. Et puis donc, bien sûr, le stage de théâtre lecture, on l'a dit, du 26 au 28 juin. On vous remercie, Brigitte Garcy.
1: Merci, Lorient.

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1: Aujourd'hui, le 22 juin, nous fêtons les Albans. Un 22 juin en 1941, l'Allemagne envahissait l'URSS. La citation du jour, nous la devons à un auteur inconnu. Tu sais que tu es sur le bon chemin lorsque regarder en arrière ne t'intéresse plus. Et le dicton de ce 22 juin, à la Saint-Alban, on peut poser ses vêtements. Bonne journée!
2: Bonjour à tous, nous fêtons Alban aujourd'hui. Alors que réservent les astres votre signe aujourd'hui?
3: Bélier, la chance est avec vous, sachez profiter pleinement de cette bonne période.
2: Taureau, après une période de négociation et une attente, un accord pourrait être convenu. Cette situation peut être liée à votre travail ou à une situation personnelle.
3: Les Gémeaux, c'est le moment d'exprimer vos intentions professionnelles. On vous écoutera.
2: Cancer, votre morale remontera en flèche à la faveur de nouvelles rencontres.
3: Les Lions, il est temps d'accorder une priorité à certaines situations.
2: Vierge, les astres sont de votre côté. N'hésitez pas à appeler à l'aide si nécessaire. Vous n'êtes pas seul, vous le savez.
3: Suivez donc le mouvement en balance, même s'il ne vous convient pas tout à fait en ce moment.
2: Scorpion, vous avez envie de responsabilités nouvelles ? Osez relever les défis, imposez-vous à mi-scorpion.
3: Vous êtes sur le chemin de l'évolution professionnelle, Sagittaire. Vous marquez des points pour l'avenir.
2: Capricorne, votre éloquence naturelle et votre charisme rayonnent, ce qui vous offre une assurance accrue lors de vos échanges verbaux.
3: Les Verseaux, laissez donc de côté le « qu'en dira-t-on ». Ce que l'on pense de vous n'a aucune importance.
2: Enfin, poisson, dans vos relations amicales, un quiproquo, malentendu, est possible, voyez le côté drôle de la situation. À demain pour un nouvel horoscope, nous fêterons Audrey.
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3: Les aliments qui rendent dépendants. Chocolat, biscuits, café, difficile de s'arrêter. Normal, certains aliments agissent comme des drogues. Et cela dû aux arômes et aux ajouts divers qui stimulent insidieusement notre cerveau pour nous rendre accros. Les biscuits apéritifs. 95% des ménages français achètent des biscuits apéritifs à raison de 2 kg par habitant et par an. Cette consommation est préoccupante car ces produits sont surtout constitués de sel, parfois 1 g pour 100 g, et de graisse. Or, le sel excite l'appétit et favorise la consommation de tous les aliments. Quant au gras, il transporte les arômes de l'aliment, ce qui renforce la sensation de plaisir. Les jus de fruits, l'organisme s'y habitue. Parce qu'ils sont riches en fructose, les jus de fruits peuvent rendre accro. Ce sucre stimulerait les zones du cerveau associées à la récompense et au plaisir. Or, le fructose est encore plus sucrant que le saccharose présent dans les sodas. Biscuits et bonbons, très riches en sucre, ils exercent un fort pouvoir addictif sur le consommateur. En fait, la consommation de sucre stimule les zones du cerveau associées à la sensation de plaisir, les récepteurs dits opioïdes, les mêmes que pour les drogues. Le café, puissant, stimulant, parce qu'il est riche en caféine, le café peut entraîner une vraie dépendance. La caféine a des effets stimulants pour le cerveau. Cette substance de la famille des alcaloïdes, la même que celle de la nicotine et de la théine, active la libération de dopamine. Résultat, plus on boit de café, plus on en a envie. Des colorants pour booster les achats. Du jambon rose, du beurre jaune. Aucune étude n'a prouvé les effets addictifs des colorants. Mais il est clair qu'ils influencent nos achats. La vue étant l'un de nos sens les plus développés, il n'y aurait rien d'étonnant à ce que nous achetions des produits attirant davantage l'attention. Les couleurs vives sont immédiatement interprétées par le cortex cérébral et rapprochées des couleurs enregistrées dans l'enfance. Addiction, eh bien il y a des solutions. Le seul moyen de ne plus être accro, c'est de ne pas résister à ses envies. Surprenant? Eh bien non. Pour réussir à se défaire d'une dépendance à un aliment, il faut ritualiser sa consommation. Par exemple, Mangez 30 g de chocolat tous les jours et suivez cette règle à la lettre, surtout quand vous n'en avez pas envie.
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0: Bonjour à tous, bonjour à toutes, bienvenue sur le 98.5 FM, la radio du sud de Toulousain, et nous allons parler spectacle, nous allons parler théâtre, parce que c'est les sorties de classe des comédiens qui ont pris des cours à la maison d'acteurs du Grand Rock. Et pour en parler, je suis avec la présidente Sylvie Almond. Sylvie, bonjour.
1: Oui, bonjour Bruno, bonjour les auditeurs.
0: Et Noémie, elle, une des directrices artistiques et la directrice pédagogique.
2: Bonjour Bruno, bonjour à tous.
0: Alors, Sylvie, le Grand Rock, c'est le nom de la troupe, de la compagnie de théâtre, et la maison d'acteurs, c'est votre théâtre de poche à Carbonne.
1: Voilà, c'est un lieu où on peut exercer nos ateliers, donc déjà, c'est bien, on est chez nous. Et ensuite, on présente dans cette salle des spectacles ouverts au public. Alors, ça peut être des œuvres qu'on a créées nous-mêmes, ou on reçoit aussi des compagnies extérieures.
0: C'est intéressant d'avoir son propre théâtre, on y fait ce qu'on veut.
1: Et l'avantage, c'est qu'on profite du lieu au niveau d'un planning qui est déjà pas mal chargé. Et on est ouvert à toutes les résidences aussi qu'on peut faire, les répétitions, voilà, l'installation du matériel. C'est vraiment une grande liberté pour une compagnie.
0: Ce qui est intéressant avec cette compagnie et ce lieu qui vous appartient, c'est que vous avez la possibilité de l'occuper pratiquement tout le temps à temps plein et donc d'y faire des cours parce que vous avez des classes pour adultes et pour ados, je crois, oui, qui ont lieu toute la semaine, tout au long de l'année.
1: Oui, oui, c'est occupé 4 à 5 jours, soir, souvent par semaine, par des ateliers, puisqu'on a 2 ateliers adultes et 2 ateliers adolescents.
0: Ateliers adultes le lundi et le mercredi, je crois.
1: Oui.
0: Et les adolescents, plutôt les week-ends?
1: Alors, les adolescents, il y a un atelier le mercredi et ensuite un week-end par mois qui est animé par Noémie, elle.
0: Noémie, vous êtes, vous, donc, la responsable pédagogique de ces ateliers. Ce sont des vrais ateliers qui sont conséquents, c'est-à-dire qu'à chaque fois, c'est des longues heures de nuit de travail, presque.
2: Absolument, de longues nuits, en tout cas entre 19 et 23 heures pour les adultes. Donc, ce qui fait quand même 4 heures le lundi soir ou le mercredi soir, c'est pas rien dans une organisation quotidienne. Les adolescents, ceux du mercredi, c'est quand même 3 heures. On prend les plus jeunes à partir de la 6e. Et les nouveaux arrivés. Et puis, il y a un stage ado qui est encore plus exigeant, disons, puisque dans cet atelier, il y a beaucoup qui souhaitent en faire leur métier. Et donc, c'est un week-end par mois, de 10h à 17h. C'est assez conséquent pour eux, effectivement.
0: Ce qui veut donc dire qu'on pourrait les comparer à des cours de théâtre professionnels.
2: En tout cas, on essaye, oui, de les amener vers une grande exigence, une grande implication et du sérieux, même si, effectivement, on n'oublie pas que c'est un loisir pour la plupart. On essaye vraiment d'aller au bout de l'exigence qu'on peut avoir d'abord collectivement et puis ensuite individuellement pour chacun, oui.
0: 4 heures de cours de théâtre par semaine, plus les répétitions à faire à la maison, à apprendre ses textes et puis à répéter devant le miroir éventuellement, c'est quand même conséquent, comme vous dites.
2: Absolument, il y a l'apprentissage des textes qui prend un certain temps. Et puis après, on invite aussi beaucoup les comédiens qui partagent des scènes à se voir en dehors. Ce qu'ils font. Et puis, il y a tout le travail de répétition générale, tout le travail de mise en place du décor. Parfois, voilà, par exemple, les élèves de l'atelier du mercredi sont venus à 2 ou 3 reprises construire les décors de leur représentation. Donc oui, c'est une grande implication, mais tout ça se fait dans la joie, dans un esprit festif. Et je crois que c'est aussi pour ça que les gens restent.
0: Donc, si on se voit aujourd'hui, c'est parce que ce sont les sorties de classe du théâtre de la compagnie Le Grand Rock, des adultes, qui vont se dérouler les 26 juin et 27 juin pour un des groupes, le groupe du lundi, c'est ça? Et début juillet, les 3, 4 et 5 juillet pour le groupe du mercredi. Alors, à chaque fois, ce sont des metteurs en scène différents qui se sont occupés de former ces comédiens. Pourquoi différents? Parce qu'ils apportent quelque chose de différent à chaque fois?
2: Absolument. Pour l'atelier du lundi, donc je me suis occupée de ce groupe toute l'année avec la participation une fois par mois de Cristobal Pereira Bert, qui est artiste de cirque de la compagnie Elefanto et qui est un expert de l'expression corporelle. Et cette année, c'était vraiment le thème de l'atelier du lundi, c'était d'explorer tout ce que malheureusement on a du mal à exprimer avec le corps. Voilà, les comédiens français ont tendance à être beaucoup dans le mental, dans la réflexion, dans l'apprentissage et la compréhension du texte, en oubliant parfois d'y investir le corps. Et donc c'était la mission de Christo Ball cette année, ce qu'il a fait avec brio. Sylvie peut en témoigner puisqu'elle fait partie de l'atelier du lundi.
1: Oui, ça a été un réel apport d'avoir cette intervention spécifique sur le corps. Et au fur et à mesure, ça s'est construit avec le texte, avec la mise en scène. Et on a fait un bilan justement de ces interventions. On était tous ravis et on a compris qu'il y avait quelque chose qui se passait en plus de tout ce qu'on faisait avant, quoi.
0: Mmh. Ça, c'est bien du théâtre, où on est présent sur scène en étant devant des spectateurs et en jouant avec son corps pour que les émotions transparaissent.
1: C'est ça, et surtout quand on n'a pas de texte, parce qu'on est tous sur scène et quelquefois on ne parle pas, mais il faut exprimer quelque chose.
0: Donc je rappelle, les sorties d'atelier du lundi, ce sont les 26 et 27 juin, à 20h30 à chaque fois. Si on faisait la présentation, Noémie, de cet atelier du lundi, les thèmes abordés, c'est quoi ?
2: Alors, pour l'atelier du lundi, j'ai intitulé cette représentation « Corps et âme ». Donc, c'est un montage de textes de plusieurs auteurs différents. Ça va de Jodorowsky, Noël Renaud, de Marie-Anne Diaye, Israël Horowitz, Rémi DeVos, qui sont des auteurs pour la plupart contemporains. J'ai choisi des scènes qui ont pour point commun le non-dit, c'est-à-dire que les mots n'expriment pas les réelles émotions qui se cachent derrière. D'ailleurs, il y a aussi quelques scènes de Pommerat qui est assez connu pour ça, c'est-à-dire que les mots n'expriment pas ce qui a vraiment besoin d'être dit. Et donc, l'idée, c'était d'amener les comédiens à la fois interpréter le texte, mais tout le travail de cœur derrière qui a été énorme, puisqu'il n'y a pas de décor du tout pour ces représentations. Ce sont les comédiens qui forment un décor de corps. Et donc, il fallait que ce cœur exprime ce qui n'est pas dit avec le corps, la respiration et le visage. Ça a été tout ce travail-là. Et donc, les scènes s'enchaînent. Comme une cellule composée de plein d'autres petites cellules, cette grande cellule se modifie en fonction des scènes et évolue comme ça pendant à peu près 1h45 avec un entracte.
0: Avec un entracte au milieu, rappelons également qu'à chaque fois, la maison d'acteurs propose un bar pour se désaltérer et pour pouvoir discuter avec les comédiens, qu'ils soient professionnels ou là, semi-professionnels pratiquement, parce que 4 heures de théâtre par semaine, c'est quand même quelque chose d'important. On peut réserver ses places où, Sylvie ?
1: On peut réserver ses places sur Hello Asso ou passer par le site internet legrandrock.com, ça mène à Hello Asso. Et les places sont à partir de 7€ et jusqu'à 10€. Il n'y a que 50 places, donc je conseille de réserver.
0: C'est ça, j'allais dire. C'est un petit théâtre, j'allais dire familial presque, qui est très intime. Un petit théâtre, mais avec de vrais fauteuils, avec une belle scène, avec une belle profondeur de scène, où on a l'occasion de voir et de faire des choses. Le 26 et le 27, donc pour la première sortie de classe. Deuxième sortie, ça va être début juillet, du 3, 4 et 5 juillet. Et là, c'est le deuxième metteur en scène.
2: Absolument, c'est Giancarlo Ciarapica qui a mené cet atelier la seconde partie de l'année, même s'il a été responsable de toute la distribution et le choix des textes. Donc cette représentation s'appelle « Réveil matin brun ». Et je me suis occupée donc de la première partie de l'année pour tout ce qui est création du groupe, parce qu'on accueillait aussi des nouveaux élèves, travail de plateau, etc. Et puis Giancarlo est arrivé donc en février pour monter vraiment la mise en scène de ces représentations. Cette fois-ci, il s'agit d'une traversée incisive de ce qui fonde ou entrave nos libertés. Donc, ce ne sont que des textes choisis qui parlent de résistance, d'indignation. Il y a des auteurs comme Camus, Sartre, La Boétie, Boris Vian, et puis un fil rouge qui est donc Matin Brun de Franck Pavlov. Donc, cette fois-ci, le travail qui a été demandé aux comédiens, c'est d'être vraiment force de proposition. Voilà, ça a été une recherche collective et Giancarlo leur a demandé d'être investis complètement dans la création de leurs personnages et leur façon d'interpréter ces textes-là.
0: Donc, il y a le côté créatif en plus du comédien sur scène, au-delà du travail du metteur en scène.
2: Absolument.
0: Un metteur en scène, ça sert à quoi au théâtre ?
2: Un metteur en scène, ça sert à inviter et à donner les moyens aux comédiens de trouver en eux leur façon d'interpréter. Donc on est comme quelqu'un avec un grand trousseau de clés et avec plein de clés et puis on essaye toutes les clés, personne n'a la même. Donc on invente des clés pour que chacun puisse trouver en soi la confiance de jouer en fonction de ce qu'il est et pas ce qu'on attend de lui. Et ça c'est vraiment un travail complexe qui parfois prend beaucoup de temps en fonction de l'âge à laquelle on arrive, en fonction de nos blocages, de notre personnalité. En fait, on invite vraiment à se libérer de tout ce qui nous entrave et de se reconnecter à ce qu'on est profondément.
0: Ce qui veut donc dire que le travail de comédien, c'est du travail sur soi ou c'est du travail pour les autres ?
2: Sylvie, qu'est-ce que t'en penses ?
1: Moi, je pense que c'est les deux. Enfin, c'est-à-dire que c'est un travail sur soi et il nous laisse quand même faire des propositions, c'est ça qui est intéressant, et d'exprimer nos émotions à travers un personnage qui nous correspond pas forcément, qui a pas forcément notre caractère et notre façon de vivre. Donc là, déjà, faut s'imbiber du personnage. Et ensuite, l'intérêt, c'est quand même de le montrer aux autres, mais de faire passer ses émotions, de montrer. Le public, c'est un aboutissement. Mais tout le travail qu'on fait avant, c'est aussi pour nous et pour le groupe. C'est ça qui est très important. C'est pour ça qu'on est tous sur scène.
0: Ce que vous dites qui est assez intéressant, c'est que c'est un travail de groupe qui
1: énorme,
0: est fait.
1: Énorme,
2: absolument.
0: Donc ça, c'est votre rôle en tant que vous directrice pédagogique et en plus metteuse en scène, de travailler ce groupe pour qu'il y ait une cohésion et surtout une espèce de cohérence dans l'ensemble.
2: En fait, vraiment, ça, c'est, je crois que c'est vraiment le cœur de notre métier. Avant tout, c'est de créer un groupe. On n'a pas de réalisation cohérente et vivante si on n'a pas de groupe. Et si les gens ne se sentent pas à la fois un et tous. Et ça, réussir à faire exister les individualités dans un groupe, c'est vraiment ce qu'il y a de plus intéressant, mais aussi de plus complexe. Voilà, parce que forcément, bah, il y a des individualités plus fortes que d'autres, qui prennent plus de place que d'autres, et donc il faut arriver à réguler comme ça, sans violence, évidemment, sans braquer les gens. Mais c'est important, parce que parfois, dans le théâtre, on voit aussi des gens être secoués, et on se refuse à ça, mais on invite vraiment les gens à se mettre au service du groupe et du projet commun.
1: C'est peut-être la différence justement avec le cinéma, parce que le cinéma, les scènes sont faites par période, séquences, et elles sont coupées et tous les acteurs ne travaillent pas tout le temps ensemble et les scènes ne se suivent pas dans l'ordre du film. Alors, il y a un travail d'équipe de techniciens, mais moins chez les acteurs que ceux du théâtre. Mmh. Parce qu'être sur scène tous ensemble, vivant...
0: C'est du spectacle vivant, voilà. Justement. Avec une réaction du public et des comédiens en face de ce public. Donc, si vous voulez voir du spectacle vivant, si vous voulez voir comment les comédiens ont été formés, comment les comédiens travaillent sur eux-mêmes pour vous présenter le meilleur d'eux-mêmes, ça se déroule le 26 et le 27 juin pour le premier groupe de comédiens, ceux qui ont travaillé avec Noémie L., sur Corps et Âme, 26 juin, 27 juin à 20h30. Les réservations sur legrandrock.com ou sur Helloasso. Et si vous voulez voir un autre travail avec d'autres comédiens sur d'autres jeux de scène, ça se passe les 3, 4 et 5 juillet sur le travail de cette fois-ci du metteur en scène Giancarlo Ciarapica sur Réveil Matin Brun. Et vous aurez deux aspects différents du travail et du metteur en scène et des comédiens.
2: Je voudrais quand même parler des ateliers ados qui ont des représentations, mais qui sont déjà complètes. Donc, on n'en parle pas parce que malheureusement, on ne peut pas ouvrir d'autres réservations. Mais on a eu la première de l'atelier ado week-end qui a été vraiment une grande réussite. C'est une grande fresque sur le cinéma écrite par un ancien élève des ateliers ados qui est aussi atelier du mercredi, qui s'appelle Ethan Lévy et qui a donc écrit le spectacle pour les ados et qui est en formation assistant metteur en scène. Et il faut quand même lui rendre ce qui lui appartient.
0: Dernière petite chose, si vous aussi vous êtes intéressé à l'avenir par prendre des cours de théâtre sérieux, à prendre des cours et à vous investir dans le travail de comédien, vous pouvez contacter le Grand Rock parce que à la rentrée prochaine, de nouvelles classes vont se mettre en place. Et n'hésitez pas, vous pourrez rencontrer les metteurs en scène, la présidente et voir un petit peu les avis des autres comédiens.
1: Tout à fait, et je les invite à venir voir déjà les présentations de cette année. Ça leur permet de mettre un pied déjà dans le théâtre. Et ensuite, on sera présent au Forum des associations en septembre à Carbonne, bien sûr. Mais je conseille de prendre contact déjà en juin-juillet parce que on a...
0: Les places sont chères.
1: Voilà, on n'a pas beaucoup de places.
0: C'est surtout parce qu'il y a beaucoup de demandes.
1: Voilà.
2: Et parce que les gens restent, et ça, c'est quand même une bonne nouvelle pour nous.
0: Voilà, donc le 26 et le 27 à 20h30, première sortie de classe des comédiens et les 3, 4 et 5 juillet pour la seconde représentation des sorties de classe des comédiens au Grand Rock à Carbonne, à la maison d'acteurs. Pour ceux qui ne savent pas encore où se trouve la maison d'acteurs, elle se trouve dans la zone de l'autre côté de l'A64, à côté du magasin Jeep. Ça sera plus simple pour vous pour les trouver. Mesdames, merci beaucoup.
2: Merci beaucoup Bruno.
0: Puis bonne préparation pour ces sorties de classe alors.
1: Oui.
2: Merci.

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1: Il est midi. Bon appétit.
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0: Maintenant bouclé en Suisse un premier cycle de pourparlers. D'après les médiateurs, les deux camps ont approuvé des mécanismes visant à faire cesser les affrontements au Liban et à sécuriser le détroit d'Ormuz. Une vague de très forte chaleur continue d'accabler une partie de l'Europe, dont la France, près de 40 degrés attendus, avec des conséquences multiples comme dans les écoles, les hôpitaux et les transports. Au mondial de football, la France affronte ce soir l'Irak pour décrocher sa place en 16e de finale et soigner sa différence de but. Dans le même groupe, le Sénégal joue contre la Norvège. La pression était devenue trop forte sur le locataire du 10 Downing Street. Le Premier ministre britannique Keir Starmer donc annonce qu'il démissionne. Il était arrivé au pouvoir en juillet 2024, mais récemment les difficultés s'étaient accumulées jusqu'à la victoire de son rival Andy Burnham à une législative partielle. C'était la semaine dernière. Keir Starmer restera en poste jusqu'à la désignation de son successeur à la tête du Labour, le parti travailliste. Tout de suite, un extrait de son allocution ce matin devant sa résidence à Londres.
1: The question my party is asking now is whether I am best placed.
2: La question qu'a posé mon parti maintenant est de savoir si je suis à la meilleure place pour le représenter aux prochaines élections. J'ai entendu la réponse à cette question et je l'ai acceptée de bonne grâce. Chaque décision que j'ai prise l'a été en mettant ce pays que j'aime au premier plan. C'est pourquoi je démissionne de ma fonction de chef du Parti travailliste. J'ai parlé à Sa Majesté le Roi ce matin pour l'informer de ma décision.
1: To inform him of my decision.
0: Le Premier ministre démissionnaire Keir Starmer. Je vous disais dans les titres, l'Iran et les États-Unis ont maintenant bouclé un premier cycle de pourparlers afin de mettre fin de façon durable à la guerre au Moyen-Orient. Les négociations pour cadre un hôtel de luxe des Alpes suisses. Les médiateurs pakistanais et qataris ont annoncé tôt ce matin qu'Iraniens et Américains s'étaient entendus sur des mécanismes visant à faire cesser les affrontements au Liban et à sécuriser le détroit d'Ormuz. La feuille de route des négociateurs prévoit comme prévu un délai de 60 jours avant un accord définitif. Dans l'immédiat, un second cycle doit se poursuivre jusqu'à la fin de la semaine dans cet hôtel de Bürgenstock, propriété du Qatar. Si la situation semble relativement calme au Liban, en revanche, un nouvel incident a éclaté en Cisjordanie occupée. Israël retient les corps de deux adolescents palestiniens abattus près d'une colonie, la colonie de Karmes Tour. L'armée israélienne affirme que les deux jeunes ont été tués après avoir lancé des cocktails Molotov. Comme l'ont fait avant elle d'autres pays d'Amérique latine, la Colombie prend à son tour un virage à droite. Ses électeurs ont désigné Abelardo de la Espriella, le candidat de la droite à la présidentielle organisée hier. Cet homme d'affaires de 47 ans, soutenu par Donald Trump, l'a emporté d'extrême justesse d'après un premier décompte. 49,7% des voix contre 48,7% au sénateur de gauche Ivan Cepeda qui, devant ses partisans, n'a pas contesté ce premier décompte. On l'écoute.
3: Nous l'avons affirmé, le pacte historique et l'alliance pour la vie et tous nos dirigeants sont des démocrates.
4: Somos démocrates. Lejos de nosotros el autoritarismo.
3: Nous nous tenons loin de l'autoritarisme et de l'arbitraire. C'est pourquoi je tiens à dire ce soir ce qui suit. Nous reconnaissons que le premier décompte effectué ce soir n'est pour l'instant ni officiel ni contraignant.
4: Non officiel ni vinculant.
3: Mais nous reconnaissons ce premier résultat.
0: C'était Ivan Cepeda, donc battu à la présidentielle en Colombie. La guerre en Ukraine fait de nouvelles victimes civiles. Les autorités locales annoncent au moins deux morts dans les dernières frappes russes sur Zaporijjia dans le sud-est et Odessa dans le sud. À cela s'ajoutent trois personnes blessées. Aux Philippines, fusillade dans un lycée du centre du pays. Trois adolescents ont été tués, cinq autres blessés. L'arme utilisée appartenait à un policier. Il se classe deuxième producteur mondial de café et même premier exportateur de Robusta. Le Vietnam voit sa filière sous pression entre nouvelles exigences européennes, consommation d'eau, traçabilité et pesticides. Eh bien, le pays tente d'adapter son modèle agricole. Explication sur place de notre correspondant Jean-Pierre Fage.
5: Bruxelles entend durcir les limites de résidus de pesticides dans les produits importés, dont le café. Une évolution suivie de près par le Vietnam. L'Union européenne représente son premier débouché avec environ 40% de ses exportations de café en 2025. Les exportateurs devront renforcer leur contrôle et prouver la conformité de leur chaîne de production. Faute de garantie garantie suffisante, certaines cargaisons pourront être rejetées. Pour ce torréfacteur vietnamien, s'adapter aux exigences

0: exigence environnementale européenne reste un défi.
1: Au Vietnam, mettre ces pratiques en place et obtenir les certifications nécessaires représente un processus long et complexe. Tout le monde n'est pas capable de le faire. Les producteurs vietnamiens doivent donc avancer progressivement, étape par étape, afin d'améliorer leurs pratiques.
0: En mars dernier, le ministère vietnamien de l'Agriculture anticipait déjà un impact direct sur plusieurs grandes filières agricoles du pays. Le café vietnamien s'est déjà adapté aux restrictions européennes sur le glyphosate, herbicide utilisé dans les plantations. Dans certaines zones suivies par la Global Coffee Platform, les résidus de glyphosate seraient passés de 56% des échantillons en 2021 à environ 1% de récolte plus tard. Mais les alternatives non chimiques sont souvent plus coûteuses et plus exigeantes en main-d'œuvre. Jean-Pierre Fage, Hanoï, RFI.
2: En France, la fin de vie à nouveau débattue au Parlement. Les députés examinent aujourd'hui pour la troisième fois la proposition de loi créant un droit à l'aide à mourir. Sauf coup de théâtre, ils devraient l'adopter à nouveau, prélude à son adoption définitive le 15 juillet. La chaleur étouffante qui frappe la France depuis près d'une semaine monte encore d'un cran ce lundi avec 49 départements et 35 millions de Français placés en vigilance rouge canicule. La présidente de la région Île-de-France recommande aux voyageurs de ne pas se déplacer et de privilégier le télétravail en raison des perturbations qui vont affecter les transports à Paris et sa région. Face au prolongement de la canicule, la région parisienne va débloquer une aide de 1 million d'euros pour les 500 lycées centres d'examen. Malgré ces conditions, la France n'a pas baissé les décibels. Hier soir, pour la 45e fête de la musique, José Marino a assisté à Paris à une fête sobre, chaude, mais pas silencieuse.
3: Côté des bruits, certains ont même monté leur propre système de survie face à la canicule. C'est le cas de Clément, artiste amateur, un peu trop équipé pour un simple concert dans un jardin parisien.
4: Je suis arrivé avec mon ampli, ma guitare. On a branché un petit climatiseur sans le lampadaire de la ville. C'est incognito.
3: Climatiseur et ampli branchés au lampadaire et même son programme a pris un coup de chaud.
4: Avec la chaleur, on tourne à la flotte. On jouera peut-être plus juste sans alcool.
3: Hein. Côté musique sans alcool, certains groupes n'ont même pas eu besoin de s'adapter. Pour lui, chanteur du groupe de rock éphémère, le défi de la soirée était ailleurs.
5: On espère avoir du monde parce que c'est pas toujours évident avec la chaleur, mais bon, on va quand même essayer d'assurer le show quand même.
3: Du rock donc, mais loin d'être les seuls à avoir tenu bon malgré le thermomètre dans le rouge. Côté public aussi, on a préféré attendre le coucher du soleil plutôt que d'annuler la sortie de la fête de la musique.
6: On est sorti en fin de journée pour promouvoir cette fête, même quand il fait chaud.
3: Avec des températures pareilles, la fête de la musique en France a pris des airs de Brésil.

0: ce reportage signé José Marino au Mondial de football. La France affronte ce soir à Philadelphie l'Irak pour son deuxième match. Un succès offrirait la qualification aux Bleus pour les 16e de finale. France-Irak à suivre sur RFI dès 21h temps universel. Les autres matchs du jour, toujours dans le groupe I, Norvège-Sénégal, et dans le groupe J, Argentine-Autriche et Jordanie-Algérie. Enfin, la mort du géographe Yves Lacoste, considéré comme le père de l'école française de géopolitique. Il disparaît à l'âge de 96 ans. Son ouvrage de référence avait été publié en 1976 et réédité en 2012. Son titre, La géographie, ça sert d'abord à faire la guerre. Livre paru chez l'éditeur François Maspero. Voilà pour le journal. Je vous retrouve à 13h pour une nouvelle édition. Mais tout de suite...
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3: Bonjour à toutes et tous. On a enregistré ce dimanche 21 juin des valeurs comprises entre 37 et 39 degrés sur l'ensemble de notre région, avec notamment 37,9 degrés à Muret, 38,4 degrés à Blajan. Aujourd'hui lundi, la masse d'air exceptionnellement chaude continue de s'installer sur la France et notre département est désormais placé en vigilance rouge par Météo France. Côté ciel, le soleil domine, à peine voilé par instant par des nuages remontant du sud. Le vent d'automne faiblit et il est de plus en plus chaud, car la chaleur commence à toucher le Languedoc. Côté température, on part de 18 à 22 degrés au lever du jour et on monte jusqu'à 38 degrés à Saint-Gaudens et Martre-Tolosane, 39 degrés à Rieux, Noé et Rieum. La barre des 40 degrés peut être dépassée entre Muret et Toulouse. La nuit prochaine, la baisse des températures nocturnes va être très lente. Aussi, attendez la fin de nuit pour rafraîchir un peu maison et appartement. On attend des températures de fin de nuit entre 19 degrés sur le Comminges et dans certains fonds de vallée et 24 degrés sur l'agglomération toulousaine. On parle là alors de nuit tropicale qui explique le passage en vigilance rouge de notre département. Mardi 23 juin, aucun changement dans la situation météo de ce jour. Le soleil est brûlant, les nuages quasiment absents. Le vent d'automne se maintient. Du côté des températures, on est sur les mêmes niveaux que lundi, avec des valeurs comprises entre 38 degrés sur le Comminges et le Couserans et proches ou supérieures à 40 degrés du Volvestre au Lauragais. Bonne journée à toutes et tous.
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4: Bonjour à toutes et à tous. Dans le dernier numéro du Petit Journal édition Haute-Garonne, retrouvez l'actualité près de chez vous. En une, ils ont philosophé. Les élèves de terminale du lycée Martin-Lavie de Caser passent le bac. Les épreuves ont débuté ce lundi, comme toujours, par la redoutée matière de philosophie. Également une légion d'honneur pour Radio Galaxy. En effet, le week-end dernier, l'émotion était au rendez-vous. François Hollande lui-même a remis les insignes de chevalier de la Légion d'honneur à Jean-Jacques Mirassou. Dans les événements à ne pas manquer, le 5e festival 100% Comminges se tiendra du 18 juin au 20 août et traversera 10 nouvelles communes. Et dans les faits divers de la semaine, un suspect arrêté en Espagne après le meurtre d'un adolescent à Seis et à Hauterive après une alerte à la bombe dans le collège, plus de 750 élèves évacués. 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Très bonne journée.

0: C'est Damien Guizard qui est avec nous sur Radio Galaxie. Bonjour.
1: Bonjour.
0: Vous êtes designer, enseignant-chercheur et vous êtes également le coordinateur de la branche design du Petit Perchoir de Rieux-Volvestre. Et vous allez nous parler des journées du design qui se tiennent les 26, 27 et 28 juin au château de Palaïs à Montesquieu-Volvestre. Un événement festif pour toutes et tous. Alors explication, de quoi s'agit-il, Damien ?
1: Avec cet événement, on essaye un peu de sortir des stéréotypes du design, donc de cet objet de luxe ou cet objet qui peut être très cher ou inaccessible, même en termes d'usage. Là, on est dans une volonté de montrer un design qui se pose des questions éthiques, qui se pose des questions de sociales aussi, de société, des questions culturelles, avec plusieurs expositions. Donc cet événement, il présente 17 expositions, des conférences, des tables rondes, mais pour aller plus loin et pour que ça soit plus ludique, plus attractif, il y a aussi un certain nombre d'ateliers, avec des petits plus aussi, comme une petite séance de yoga le matin, le dimanche matin, après la soirée du samedi soir. Mais il y a aussi, et ça c'est aussi parce qu'avec le Petit Perchoir, on a un public famille assez important et qui nous tient à cœur, donc il y a tout un espace famille, dédié aux familles, avec une exposition donc du village Tibulle, qui est un dispositif d'un petit village qui pourra accompagner les enfants autour des besoins et des émotions. Mmh. Et ce dispositif-là, qui est justement à la rencontre entre le design, des questions autour de la parentalité, l'accompagnement de la parentalité, qui a été fait par le Petit Perchoir en lien avec plusieurs spécialistes dans l'équipe. Ce dispositif, il est aussi en lien avec un spectacle, le spectacle Préambule. Il y a aussi un autre spectacle, l'Odyssée, qui s'adresse à des plus petits. Et pour continuer sur la partie festive de l'événement, il y a aussi un concert de Bossa Nova, le vendredi soir, pour inaugurer tout ça. Et le samedi soir, il y aura un concert de Solak Balik, un concert de 5 musiciens sur scène, un peu plus conséquent.
0: Et vous le voyez, c'est un programme très complet. Pour ces journées du design, vous avez souhaité réunir des designers, des artistes, des artisans, des étudiants, des chercheurs, mais aussi le grand public. Pourquoi est-ce qu'il est important de faire se rencontrer des univers aussi différents ?
1: Oui, alors, en mettant en place cet événement, on ne voulait pas faire de l'entre-soi. Nous, ce qui nous tient à cœur dans l'association, c'est de montrer au plus large public ce que peut être le design. Et après, pour le public spécifique, en fait, de montrer aussi et de les enrichir, de leur donner des envies, des inspirations, etc. Mm-hmm. Et pour le large public, une chose qui, moi, me tient à cœur, c'est que on est tous entourés d'objets et il me semble intéressant et important qu'on ait au maximum de clés de lecture de ceux qui nous entourent. Et cet événement a pour objectif de donner des clés de lecture, de donner des outils en fait aux gens pour comprendre comment peuvent être faits ces objets qui nous entourent, que ça soit la chaise, le couteau, mais peut-être des objets qui peuvent des fois paraître un peu plus inattendus, comme une brique ou un trombone en fait. Voilà, voilà tous ces objets qui nous entourent, qui ont été à un moment pensés dans une attitude designer ou par même un designer.
0: Alors, les journées du design, les 26, 27 et 28 juin, c'est tout public. Ça se passe donc au château de Palaïs à Montesquieu, dans un très beau cadre. On pourrait presque imaginer que le choix du lieu n'est pas un hasard, Damien.
1: Oui, alors c'est lié à une rencontre assez magnifique. Des fois, on dit, les étoiles sont bien alignées. Suite à la dernière édition qui s'était super bien passée, qui avait lieu à Rieux-Volvestre, j'ai rencontré en fait Emmanuelle Defont, la propriétaire du château de Palaïs, avec qui on s'est très bien entendu, on s'est lié d'amitié. Et il s'avère que cette personne-là travaille aussi autour du design, sur la valorisation du design français à l'international. Et suite à cette dernière édition, elle a dit « Mais Damien, il faut qu'on fasse quelque chose ensemble. Tu veux pas faire un événement au château ?» Et on y allait.
0: Allons-y.
1: Et donc, on fait cette troisième édition au château, ce qui en plus présente un certain nombre d'intérêts qu'on n'avait pas pu mettre en place sur les années précédentes. C'est que ça nous permet d'avoir un camping sur place pour accueillir un certain nombre de personnes et en l'occurrence aussi des étudiants qui peuvent venir en covoiturage et puis rester sur place. C'est plus agréable, plus sympa pour eux. Dans un cadre magnifique, il y a aussi le fait que ce château, il est normalement pas ouvert au public. C'est un château du XIVe siècle. Le parc, il est magnifique, avec une forêt de séquoia. Et donc, c'est l'occasion aussi pour le public de voir ce bijou qui est ici sur notre territoire.
0: Alors, vous le disiez il y a quelques minutes, le programme est particulièrement riche. Expositions, conférences, tables rondes, concerts, spectacles, ateliers participatifs, concours d'objets également. Est-ce qu'on peut refaire un petit récap sur les expositions qui jouent un rôle important ? Dites-nous en plus, Damien.
1: Donc il y a beaucoup d'expositions, il y en a 17 en tout, donc je ne vais pas toutes les énumérer, ça serait trop lent, mais pour en citer quelques-unes, pour que peut-être que le public puisse un peu mieux cerner ce qui peut être présenté, on a une exposition qui s'appelle La Salle, d'un architecte qui s'appelle Luc Armand, qui a travaillé au Mali et qui a construit une maison entièrement en terre crue, et qui a fabriqué une machine à comprimer la terre. Il est passé par Paris, il est revenu sur Toulouse, et là il vient nous présenter ce travail-là et de le mettre en relation avec qu'est-ce que c'est la construction en terre crue ici, sur notre territoire, et comment on peut construire en terre crue aujourd'hui, et comment. Donc il va nous présenter tout ça, donc c'est lié à une exposition et aussi à une conférence. Il y a aussi une exposition d'une rencontre de quatre personnages, un bûcheron, un designer, un scieur et un ébéniste qui présente l'histoire d'une assise, d'une chaise, depuis la graine de hêtre qui est rentrée dans la terre, qui pousse, qui devient un arbre. Cet arbre, il est coupé, il est scié, il est séché et est dessiné pour après devenir une chaise. Donc, il y aura l'exposition de ça et donc de planches graphiques, d'ailleurs, de dessins de Mathias Bonneau qui a donné lieu à une édition, d'ailleurs, d'un livre qui est édité au Seuil. Ensuite, dans les expositions, pour parler aussi d'une autre approche, il y a le Pierre Adora, c'est une exposition autour d'une sortie de résidence d'un designer qui s'appelle Pierre Charrier, qui a travaillé autour de la thématique d'un matériau qui est le marbre des Pyrénées, en fait, qui est issu d'une résidence qui a eu lieu dans un lieu qui s'appelle l'Atelier des Marbres à Illette, proche de Sarrancolin. Et c'est un lieu qui cherche à promouvoir le marbre des Pyrénées et à le remettre sur le devant de la scène, le revaloriser pour recréer une dynamique aussi territoriale, finalement d'une activité qui a périclité depuis quelques années sur ce territoire, alors que fut un temps, c'était voilà, il y avait un essor du marbre des Pyrénées. Il y a d'autres expos, peut-être d'autres un peu plus inattendues peut-être. Il y a une expo qui s'appelle Bascule, qui est d'un designer qui ont été invités au domaine de Palaïs et qui ont eu comme contrainte et comme sujet de faire 30 chaises en 30 jours. Donc une chaise par jour, en prenant les chaises, une chaise du château,
0: ouais,
1: et de la transformer en chaise à bascule. Puis plein d'autres expositions, bien sûr.
0: Et puis les visiteurs pourront également participer à des ateliers. On aime bien mettre la main à la pâte. Quels sont ces ateliers, Damien ?
1: Il y a plusieurs ateliers. Il y en a un, justement, moi, qui me touche beaucoup. C'est celui d'une étudiante d'un DSA, diplôme supérieur d'art appliqué, d'une étudiante qui s'appelle Romane Cardinal, qui fait une proposition d'apprentissage de connaissances autour des nœuds en vue d'en faire des filets de beach volley ou des hamacs. En fait, elle a créé une plateforme numérique, elle questionne la place du numérique aujourd'hui dans notre société. Elle a créé cet outil-là pour nous amener à sortir de l'écran et aller faire des nœuds pour avoir d'autres activités. Et donc, à partir du vendredi, tout le public pourra s'amuser à faire des nœuds, à apprendre de nouveaux nœuds pour faire des hamacs. Voilà, c'est des pratiques collectives pour qu'on puisse, pendant l'événement, faire une sieste. Voilà, en mangeant des bonnes crêpes du petit perchoir, peut-être. Ou
0: mais j'adore
1: pizza,
0: l'idée.
1: Voilà, et puis après, jouer voilà, au beach volley dans le parc, voilà, qui est immense.
0: Ouais.
1: On ne va pas se gêner. il y aura de quoi jouer aussi.
0: Génial.
1: Voilà, et puis d'autres ateliers. Il y en a un autre sur... qui permet de nous sensibiliser, permettre d'apprendre à lire la biodiversité dans nos jardins.
0: Okay. Là.
1: Puis plein d'autres ateliers aussi. Un atelier assez ludique qui est lié avec justement l'exposition de terre crue. On va avoir des grandes briques en bois pour s'amuser à construire des voûtes, des arcs. Voilà.
0: Des conférences et des tables rondes, quels sont les sujets à ne pas manquer ?
1: Alors, il y a 3 conférences et 2 tables rondes. Dans les conférences, il y a une conférence autour de la question du dessin, de la place du dessin quand on réfléchit un objet. Il y a la conférence Lhasa qui est en lien du coup justement avec la terre crue dont je parlais tout à l'heure. Il y a aussi une conférence en lien avec l'histoire de l'arbre, justement de cette graine qui devient une chaise. Il y a 2 tables rondes, dont une qui peut être intéressante justement pour un tout public, qui est sur chercher à poser des questions autour des définitions possibles du design. Donc il y a plusieurs invités qui sont des designers ou pas que, il y a aussi des architectes, différents spécialistes. Ils seront amenés à être questionnés autour de qu'est-ce que peut être leur définition du design. Et c'est des tables rondes où justement le public pourra aussi participer et questionner à son tour aussi les différents intervenants.
0: Le concours d'objets, Damien, ça demande quelques explications ?
1: Oui, ça c'est une nouveauté. En fait, en tant que designer, on est souvent amené à travailler, à faire des concours. Et donc, on s'est dit, mais en fait, pendant l'événement, le public peut se mettre dans la peau d'un designer et avoir un sujet et le travailler comme un concours. Alors, je ne vais pas dévoiler le sujet. Le sujet sera donné...
0: Ça
1: reste secret.
0: Okay.
1: Mais il est là, voilà. Et donc, tout le monde, tout le public sera amené à participer, enfin, pourra participer librement et faire des propositions en lien avec ce sujet qui sera donné donc pendant l'événement. Et il y aura une remise des prix le dimanche pour clôturer justement l'événement. On finit par la remise des prix du concours. Voilà.
0: Ce sera dimanche à 18h30.
1: Voilà, c'est ça.
0: Trop bien, donc même les novices, hein, on pourra tous participer.
1: Bien sûr, oui, bien sûr.
0: Et à ne pas oublier le conteur qui viendra également pour vous parler de la légende du château. Il s'appelle Sébastien Vautelin.
1: Oui, alors, il faut expliquer pourquoi un conte dans un événement comme ça. Il faut revenir un peu en arrière. C'est lié à un travail qui a été mené par le collectif Candide, qui sont des designers spécialisés en médiation culturelle. Donc ça veut dire que c'est des designers qui vont dans des lieux spécifiques avec des outils du design pour transmettre ce que peut être le design et augmenter la qualité de vie en fait, des gens dans les lieux dans lesquels ils interviennent. Et en fait, ce collectif Candide, avec le Petit Perchoir, on a fait une intervention dans la Masse Azurée, donc la maison d'accueil spécialisée de Rieux, pour mettre en place, pour vulgariser en fait des instruments de musique, c'est pas tout à fait ça, mais des instruments de musique dans le parc du jardin, qui ont été faits en collaboration avec les résidents de la Masse et l'équipe sociothérapeutique de la Masse. Et en fait, ces objets-là, donc ils font du son, ils génèrent du son, et suite aux rencontres et aux discussions qu'on a pu avoir avec les résidents de ce lieu-là, on a trouvé des témoignages magnifiques, et de ces témoignages magnifiques, on en a écrit une histoire, avec Sébastien Vautelin, justement, et ça a donné naissance à un conte, puisque Sébastien est chanteur, mais aussi conteur. Ce conte-là, il sera présenté, et c'est un conte donc, de voix, mais aussi d'objets.
0: On va rappeler, Damien, les journées du design, c'est du 26 au 28 juin au château de Palaïs de Montesquieu-Volvestre. Dernière question, Damien Guizard, si vous deviez donner une seule bonne raison de se rendre à ces journées du design à Montesquieu, ce serait laquelle ?
1: Moi, je dirais que c'est la rencontre avec une discipline, mais la rencontre avec plein de gens passionnés. Mmh. Et c'est la rencontre avec un moment festif, un moment agréable, et la rencontre aussi avec un lieu en fait, incroyable et un paysage voilà, magnifique.
0: Et on va indiquer que l'entrée est de 5 euros seulement pour que ce soit accessible au plus grand nombre, plus une adhésion à prix libre pour continuer de profiter de cet événement dans les années futures. Et pour plus de renseignements et pour retrouver le programme détaillé, on peut se rendre sur le site internet lepetitperchoir.com. Vous avez des réseaux, il me semble, Facebook, Instagram?
1: Oui, Facebook, Instagram. Et après, voilà, toute la programmation est détaillée sur le site du Petit Perchoir.
0: 26, 27 et 28 juin, c'est au château de Palaïs à Montesquieu-Volvestre. Et c'est Damien Guizard qui était avec nous sur Radio Galaxie. On vous remercie.
1: Merci.
0: Belle journée à vous.
1: Merci.

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0: Bonjour à tous et bonjour à toutes. Merci de nous rejoindre sur le 98.5 FM, la radio du sud de Toulousain. Et nous allons parler vêtements et restauration, tout ça en même temps. Je suis avec la chef de cuisine Juliette Barax. Juliette, bonjour.
1: Bonjour.
0: Juliette, vous êtes la chef du restaurant Le Troisième Temps situé à Carbonne, c'est bien ça?
1: Oui, tout à fait. Restaurant bistrot.
0: Et vous organisez le dimanche 28 juin de 14h à 22h un vide dressing et une guinguette.
1: Oui, tout à fait. Un moment festif.
0: Ça se passe le dimanche 28 de 14h à 22h. Les gens qui ont envie de vendre leurs vêtements dans ce vide dressing, parce qu'il s'agit avant tout d'un vide dressing, c'est ça?
1: Oui, c'est ça. Ça va être d'abord un vide dressing où on peut trouver autant des pièces un peu chinées comme du tout venant et des animations musicales.
0: Les gens s'inscrivent pour venir vendre que des vêtements. C'est pas un vide grenier, c'est un vide dressing, on est d'accord?
1: Oui, tout à fait. Alors, des accessoires hein, aussi, c'est possible. Mais on reste vraiment dans ce qu'il y a dans nos placards pour s'habiller.
0: Sacs, chaussures, bijoux acceptés.
1: Oui.
0: Donc, de 14h à 22h, c'est tout l'après-midi, sur votre terrasse à Carbonne, donc.
1: Oui, tout à fait. On va s'installer tranquillement dans un esprit guinguette. On commence l'après-midi. Comme ça, on peut chiner aussi tranquille. Il y a la restauration sur place. Et on va profiter un peu de la chaleur qui commencera à descendre pour l'apéritif et le défilé sous les arbres.
0: En parallèle, vous proposez de faire un défilé décalé. C'est quoi un défilé décalé?
1: Un défilé décalé, c'est dans l'esprit guinguette, bohème, un peu éco-chic, ou si on a envie aussi d'être drôle, on peut utiliser des pièces un peu rigolotes qu'on a chez soi, mais aussi qu'on a chinées sur les stands. On peut se déguiser ou proposer un look.
0: Pour s'amuser.
1: C'est vraiment pour s'amuser, se faire plaisir, oui.
0: N'importe qui peut s'inscrire pour venir défiler.
1: N'importe qui peut s'inscrire. On a déjà quelques inscrits. Ça va de 7 à 80 ans. Toujours dans la bonne humeur. Un esprit champêtre aussi, enfin...
0: Si vous organisez tout ça, c'est pour une raison bien précise. La raison bien précise, c'est que je crois que vous mettez en place de l'insertion professionnelle auprès de Carbonais pour qu'ils s'essayent à la restauration et vous allez les employer cet été comme extra. C'est bien ça?
1: Oui, tout à fait. J'ai décidé d'aider les Carbonais dans un projet de retour à l'emploi. Des gens que nous avons rencontrés au cours de différents événements qui ont déjà été organisés au Troisième Temps. Et cet événement, ça sera justement pour lancer le financement de ces extras, essayer de les pérenniser.
0: C'est-à-dire que toutes les inscriptions au défilé, 2 euros je crois, ensuite les inscriptions pour le vide dressing iront en intégralité au financement de ces extras cet été?
1: Oui, tout à fait. Pour ce faire, on a créé une tirelire. Tous les fonds iront totalement sur cette tirelire qui est dédiée à ce projet social et humain.
0: Au financement de ces extras cet été. Donc aussi un appel, évidemment, s'il y a des gens qui sont à côté, qui viennent voir, qui veulent donner un petit coup de pouce pour aider ces personnes cet été, ils peuvent mettre 2 euros, 5 euros, 10 euros dans la tirelire.
1: Dans la tirelire ou de la façon la plus sympathique qui est, oui, de participer au défilé. En plus, il y a des lots à gagner.
0: Il y a des lots à gagner.
1: Oui, bah oui, parce que le projet quand même local, social et humain, donc on veut que tout le monde puisse en profiter. Donc il y a 3 prix, ça va commencer par l'atelier cuisine.
0: Un atelier cuisine, c'est-à-dire?
1: Pendant 2h30, on choisit un menu et avec mon jeune apprenti et moi-même, on vous apprend à faire la cuisine, on le fait ensemble et puis on le déguste ensemble.
0: Sachant très bien que vous avez une cuisine un peu exotique, je vais l'appeler comme ça, parce que vous avez fait le tour du monde et vous êtes une spécialiste des épices.
1: Oui, c'est vrai que je fais beaucoup de cuisine, on va dire fusion. Donc je prends tous les plats traditionnels des pays que j'ai visités et je les mets ensemble.
0: Donc, le premier prix, c'est un cours de cuisine, un atelier cuisine avec la chef Juliette Barax et son apprenti. Le deuxième prix,
1: c'est Cook Me Tender.
0: C'est un livre que vous avez écrit avec une de vos amies.
1: Oui, avec une éditrice journaliste, Sophie Van Kellen. Donc, Cook Me Tender, 23 recettes rock'n'roll est dessiné par de grands dessinateurs de bande dessinée. Mmh. Un très joli objet, super chouette et très sympathique.
0: Ça, c'est le deuxième prix. Donc, le livre que vous avez écrit avec votre collègue Cook Me Tender. Et le troisième prix ?
1: Le troisième prix, une formule plat-boisson chez moi.
0: Un repas offert au troisième
1: voilà.
0: temps.
1: Pour venir profiter et goûter la cuisine hors événement.
0: C'est le vide dressing nocturne et la guinguette du troisième temps à Carbonne. Pour trouver le troisième temps, c'est très simple, ça se situe juste à côté du magasin Auchan. Lors de ce vide dressing et de cette guinguette, il y aura aussi une animation musicale.
1: Oui, entre autres pour faire vivre le défilé, pour profiter aussi de la terrasse et de la restauration sur place. Rendre tout ça dynamique, vraiment festif.
0: Sur place, la possibilité de se restaurer avec vos plats directement. Ce jour-là, il y aura un menu spécial avec du chili con carne et du chili sin carne pour ceux qui ne mangent pas de viande. Et vous aurez aussi des planchas à partager. Et évidemment, les boissons, les cocktails locaux réalisés par notre chef de cuisine. Et puis les boissons d'un bistrot normal, quoi.
1: Exactement. Et on va vraiment tenter de... Tout axé sur le local et le bio.
0: Local et bio. Donc, chers auditeurs, si vous avez envie de donner un coup de main à l'embauche pour des extras cet été à ce bistrot, le troisième temps à Carbonne, n'hésitez pas, ça se passe le dimanche 28 juin sur la terrasse à côté du Auchan. C'est de 14h à 22h, repas sur place, possibilité de faire de bonnes affaires avec des vêtements et puis en même temps de rigoler un petit peu parce qu'il y aura ce défilé décalé. Il y aura également de la musique et si vous avez des vêtements à vendre, si vous avez une armoire à vider, le plus simple c'est de prendre contact directement avec Juliette Barrax sur son site internet. Le3iemtempsbistro.fr, il y a toutes les coordonnées, il y a toutes les informations dessus. Vous cherchez ça sur votre moteur de recherche favori, vous le trouverez forcément, il arrive en tête de liste, il est très bien référencé. Et en plus, vous verrez, il n'y a que des bons avis sur Google. Donc, que de quoi s'amuser et se faire plaisir.
1: Exactement, vous n'hésitez pas, message, le numéro de téléphone est disponible sur le site. Et vous serez très bien reçu, j'expliquerai tout et on vous attend nombreux.
0: Merci. Donc, rendez-vous le dimanche 28 juin, Carbonne, au vide dressing du troisième temps. Et vous pourrez donc faire d'excellentes affaires et vous régaler les papilles en même temps. Merci, Juliette.
1: Merci, Bruno.

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1: Il n'y a pas d'erreur, il est 13h.
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1: C'est l'agence d'emploi Au Boulot à Caser qui recherche deux monteurs réseau à partir de juillet sur le secteur de Caser.

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0: Merci d'écouter RFI. Il est midi en temps universel, 13h à Londres. C'est l'heure du journal. Bonjour Charlotte Hydrac.
1: Bonjour et bye bye Keir Starmer. Le Premier ministre annonce sa démission, le travailliste sous pression ces derniers mois. Le maire du Grand Manchester se présentera pour lui succéder. Virage à droite toute en Colombie. L'avocat anti-système Abelardo de la Espriella l'emporte de justesse à la présidentielle. Il promet une nouvelle ère dans le pays et son élection confirme une tendance en Amérique latine.
0: On y reviendra aussi avec notre invité, le politologue Gaspard Estrada, dans un quart d'heure.
1: Le début des négociations techniques en Suisse pour trouver un accord définitif sur la guerre au Moyen-Orient. Après un premier cycle de pourparlers entre États-Unis et Iran, les médiateurs saluent des progrès. Le pétrole iranien commence à quitter le détroit d'Ormuz.
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1: À suivre aussi, comment en est-on arrivé là dans l'affaire de la petite Liana en France? Un rapport d'inspection a été remis là au Premier ministre. Il pointe plusieurs défaillances dans ce dossier et une perte de temps. Les thermomètres toujours en surchauffe en France et dans une partie de l'Europe. La canicule entraîne des perturbations, notamment

0: une série de mauvais calculs politiques, de mauvais résultats électoraux aussi. Émeline Vin, on vous retrouve à Londres, vous êtes en direct. Les députés ont retiré leur confiance au Premier ministre britannique.
1: Et oui, 6 ans après être arrivé à la tête du Parti travailliste, 2 ans après sa victoire écrasante aux législatives, Keir Starmer a fini par entendre les appels à la démission d'une centaine de ses députés et de certains ministres.
2: La question que mon parti pose aujourd'hui, c'est de savoir si je suis le mieux placé pour nous mener à la prochaine élection. J'ai entendu la réponse de mes députés et je l'accepte de bonne grâce.
1: Certaines figures travaillistes saluent le dévouement de Keir Starmer. D'autres, dans l'opposition, en particulier le leader d'extrême droite Nigel Farage, réclament des élections anticipées. Mais la suite, Keir Starmer la confie à son parti.
2: Je demande au comité exécutif national du parti d'établir un calendrier pour permettre aux candidats de se présenter à partir du 9 juillet. En cas d'élection interne, le nouveau leader sera en place avant la rentrée parlementaire de septembre. Je resterai au poste de Premier ministre jusqu'à la fin de ce processus et je donnerai mon soutien entier et sans équivoque à mon successeur.
1: Alors, pour la succession, pour l'instant, seul un candidat s'est déclaré, Andy Burnham, l'ex-maire de Manchester, qui sera intronisé député cet après-midi. Son principal concurrent, pressenti West Streeting, vient de lui apporter son soutien.
0: Émeline Vin, merci à vous en direct de Londres. Parmi les réactions, vous l'évoquiez, Nigel Farage, le chef de file du parti anti-immigration Reform UK, appelle à la convocation d'élections législatives le plus tôt possible. Hommage de la présidente de la Commission européenne, Ursula von der Leyen, après cette annonce de départ, elle salue un homme d'État qui a renforcé, je cite, la sécurité de l'Europe. On l'apprend à l'instant aux États-Unis, le décès d'Alan Greenspan, l'ancien patron de la Fed, la réserve fédérale. Il est décédé à l'âge de 100 ans, surnommé parfois l'oracle ou le maestro. Il avait dirigé l'institution chargée de la politique monétaire des États-Unis pendant 19 ans, entre 1987 et 2006.
3: Millionnaire, anti-système, grand admirateur de Donald Trump, Abelardo de la Espriella remporte de justesse la présidentielle en Colombie.
0: Avec 49,7% des voix d'après les résultats préliminaires contre 48,7 pour son concurrent de gauche, Ivan Cepeda, qui refuse pour l'heure d'admettre sa défaite. Hein. Il attend le dépouillement final et les résultats définitifs attendus dans plusieurs jours. Abelardo de la Espriella fait donc basculer son pays à droite, très à droite, et cela confirme une tendance à travers l'Amérique latine. Arim Lipol, d'une dizaine de pays sont gouvernés par la droite radicale.
4: Oui, Javier Milei en Argentine, José Antonio Kast au Chili et désormais Abelardo de la Espriella. En Colombie, depuis 2023, plusieurs pays d'Amérique latine ont basculé vers la droite radicale. Le Pérou pourrait bientôt suivre avec Keiko Fujimori en tête du dernier scrutin, alors que le dépouillement se poursuit encore. Au Salvador, Nayib Bukele gouverne d'une main de fer depuis 7 ans maintenant. Son modèle sécuritaire inspire de plus en plus de dirigeants dans la région. Le Brésil avait ouvert la voie avec l'élection du premier président d'extrême droite en 2018, Jair Bolsonaro, dont l'un des fils espère cette année reprendre le flambeau. Alors comment expliquer ce virage politique, Charlotte ? Eh bien d'abord par la demande de sécurité face à la violence et aux crimes organisés, mais aussi par la déception d'une partie des électeurs face au gouvernement de gauche. C'était le cas en Bolivie et au Venezuela, une présidentielle libre en 2024 aurait également mis fin à la gauche chaviste. Alors ces droites en Amérique latine restent très différentes d'un pays à l'autre, mais elles partagent souvent un même point commun, leur proximité avec Washington. Donald Trump demeure une référence pour nombre de ses dirigeants, malgré sa politique très dure envers les migrants latino-américains.
0: Arim Lipol du service international, et on reviendra sur ces différences, ces points de convergence aussi avec l'invité d'Anne Cantner, là dans une dizaine de minutes. Retour au pays pour les délégations de haut niveau des États-Unis et de l'Iran après le premier cycle de pourparlers organisé en Suisse. Les négociations au niveau technique ont débuté dans la foulée pour tenter de trouver un accord définitif sur le conflit au Moyen-Orient. Le processus en tout cas est sur les rails et la République islamique a commencé à exporter des millions de barils de brut. Au moins 11 pétroliers ont quitté les ports iraniens, Anne Verdaguer.
5: La plupart de ces navires se dirigeaient vers l'Asie, selon des informations de Bloomberg. Le signe le plus évident d'une reprise des exportations de brut iranien est venu du port de Chabahar, situé juste à l'extérieur du golfe Persique.

0: 11 pétroliers ont quitté le port iranien ces derniers jours. À leur bord, 20 millions de barils. La majeure partie du pétrole iranien est destinée à la Chine, qui absorbe 90% du brut en provenance de la République islamique, malgré le blocus américain. Depuis la reprise du trafic des tankers, les prix du pétrole iranien ont d'ailleurs chuté, avec une décote de 2,5 à 5 dollars le baril par rapport au prix de référence, selon une source citée par Bloomberg. Environ 121 millions de barils de pétrole iranien sont toujours stockés sur des pétroliers dans le golfe Persique et ses environs, mais aussi au large de la Chine et dans le détroit de Singapour.
1: Anne Verdaguin est sur le front libanais avec les opérations israéliennes contre le Hezbollah. C'est un dossier qui pèse sur les négociations. Et bien, une cellule de gestion des conflits va être mise en place pour tenter de faire cesser les combats. Par ailleurs, le président iranien est attendu demain, mardi, au Pakistan. L'un des médiateurs dans ce dossier, ce sera donc demain, selon un média d'État iranien. Pas d'avancée diplomatique, en revanche, pour mettre fin à la guerre en Ukraine. Plusieurs dirigeants européens, de France, d'Italie notamment, d'Allemagne, de Pologne, doivent se réunir mercredi, là, à Berlin. De nouvelles frappes russes ont fait au moins 6 morts la nuit dernière en Ukraine. Et puis les 4 aéroports de Moscou ont été fermés temporairement ce matin après des vagues de drones ukrainiens. En Espagne, 24 ans de prison pour l'ex-bras droit du Premier ministre Pedro Sanchez. Il s'agit de l'ancien ministre des Transports, José Luis Ábalos, ancien poids lourd du Parti Socialiste. Il a été condamné pour corruption et notamment dans une affaire de contrat de vente de masques pendant la pandémie de Covid-19.
2: Porte close pendant 3 heures pour tous les Starbucks de Corée du Sud ce lundi.
1: Fermeture exceptionnelle donc de tous les cafés de la chaîne américaine. Les employés des quelques 2000 enseignes ont suivi un cours d'histoire express après le tollé provoqué par une publicité. On en a parlé ici même. Starbucks avait évoqué le jour férié du 18 mai. Jour anniversaire de la répression meurtrière d'un mouvement pro-démocratie en 1980, en faisant une campagne donc de pub autour du Tank Day pour faire la promotion de gobelets réutilisables, sachant que des tanks avaient été utilisés à l'époque contre des manifestants. Et au-delà de ce cas, Starbucks, le pays, la Corée du Sud, fait face à des tentatives de réécriture de l'histoire de cette période sombre, Antonin Barlès.
3: Une mémoire encore disputée, 39 ans après la fin de la dictature. Avec cette affaire, c'est la mémoire des victimes du soulèvement pro-démocratique de Gwangju en 1980 qui est attaquée. Un événement majeur selon Kim Chan-ho, membre de la Fondation coréenne pour la démocratie.

Nous allons maintenant faire un saut temporel. Voici un titre qui est sorti au mois de juin. Mais c'était en 1985. Souvenez-vous.

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0: 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C'est Julie Talbot qui nous accueille au téléphone. Qui est Julie Talbot? Eh ben, c'est la chef, la responsable de Localim. En deux mots, Julie, bonjour. Qu'est-ce que le Localim, ça veut dire quoi?
1: Bonjour. Alors Localim, c'est le nom de cette nouvelle association qu'on a créée en octobre, qui porte le projet de caisse locale de l'alimentation dans le Comminges.
0: On parlera de la caisse locale alimentaire juste après. Vous avez quand même des gens qui vous soutiennent ou avec lesquels vous avez très bonne relation, je pense à ces agriculteurs qui cultivent et je pense à ces épiceries qui vont accueillir vos produits. On pourrait peut-être parler dans un premier temps des agriculteurs.
1: Mais oui, ce projet il repose sur effectivement la valorisation de la production locale, alors d'une production de qualité, parce que ce qu'on veut défendre c'est aussi un modèle économique et une façon de faire territoire et on veut que les producteurs puissent vivre dignement de leur travail.
0: Alors si je vous demandais quel est le but de la caisse alimentaire en deux mots, vous diriez quoi?
1: En deux mots, je dirais
0: valoriser, trois, hein.
1: Je dirais valoriser la production locale de qualité, permettre à chacun, chacune d'accéder à une alimentation de qualité, et on va parler de dignité alimentaire, et puis de participer à la gouvernance de la caisse, c'est-à-dire choisir de façon solidaire comment et auprès de qui on peut dépenser son budget alimentaire.
0: Comment vous est venue cette idée? Parce que j'ai l'impression quand même il y a des manques là. Vous avez l'impression que l'initiative est commingeoise. Hein, ça veut dire qu'il y a des gens qui ne mangent pas encore bien. Ça veut dire qu'il y a des gens à qui il faut apprendre une culture du mieux vivre alimentaire.
1: Alors il y a des gens qui mangent pas bien. Évidemment, on est le commun, genre comme beaucoup d'autres territoires en France malheureusement, mais il y a de la précarité sociale et on sait qu'avec la précarité sociale vient la précarité alimentaire. Même si on est sur un territoire globalement agricole, hein, la moitié des terres du Comminges sont destinées à l'agriculture, pour autant c'est plutôt une agriculture d'exportation, c'est pas une agriculture qui va nous nourrir. Donc ça c'est un premier constat et puis il existe de l'aide alimentaire. Mais l'aide alimentaire, souvent, elle est organisée en silo. Alors, elle est très organisée, mais c'est plutôt des circuits très longs, de l'alimentation surtransformée. Et donc, ça ne permet pas aux personnes de choisir ce qu'elles veulent manger. Donc, on est loin d'une alimentation digne et choisie.
0: Là, vous voulez dire que on choisit.
1: Le principe de la caisse locale, c'est que vous allez cotiser selon vos moyens et percevoir chaque mois un budget alimentaire. Le même. Donc peut-être que vous et moi allons cotiser différemment, selon nos moyens, mais vous comme moi allons percevoir chaque mois un budget alimentaire, le même, et ce budget alimentaire, il est à dépenser auprès des épiceries partenaires, auprès des producteurs partenaires. Donc en effet, vous choisissez ce que vous voulez faire de votre budget alimentaire.
0: Et là, vous êtes contente du nombre de producteurs et d'épiceries qui jouent le jeu avec vous, Localim?
1: Ouais, alors pour l'instant, on est en train de les contacter puisque l'expérimentation va commencer d'ici quelques mois, deux mois maximum. Donc en train de recruter des participants à l'expérimentation et puis de conventionner en effet avec les épiceries qui fonctionnent en circuit court et avec les producteurs qui font de la vente directe. Ça peut être à la ferme, ça peut être sur les marchés.
0: Vous êtes en étroite relation avec le Secours catholique, le Secours populaire et Local solidaire. Il n'y a pas de concurrence là?
1: Il n'y a pas de concurrence. Le Secours catholique, notamment, est très, très investi hein, depuis longtemps sur cette question de dignité alimentaire et fait partie du réseau Mieux Manger pour Tous. En fait, c'est ce réseau Mieux Manger pour Tous hein, qui, depuis 2023, s'intéresse de près à cette question de la solidarité alimentaire, de la dignité alimentaire et du droit à l'alimentation. Et c'est de là qu'est venue cette envie de créer une caisse locale de l'alimentation. On n'a pas inventé l'idée. Il y a beaucoup, beaucoup de projets en France qui émergent. L'idée, ce serait que on arrive un jour à une sécurité sociale de l'alimentation. Puisque si vous cotisez, je dis n'importe quoi, mais si vous cotisez 35 euros chaque mois pour percevoir 50 euros de budget alimentaire, il y a un reste à trouver. Et comme pour la santé, aujourd'hui pour la santé, c'est l'État qui vient abonder cette caisse de la Sécurité sociale santé pour que chacun ait droit à une santé digne. Et l'idée qui est sous-tendue derrière les projets de caisse locale de l'alimentation, c'est que l'État vienne compléter ce budget alimentaire pour que chacun, chacune puisse avoir accès à une alimentation digne et choisie.
0: Petite respiration musicale, on revient vers vous dans quelques petites minutes.

0: Julie Talbot de Local, une dernière question. Si je veux en savoir plus et si je veux participer à cette caisse locale alimentaire, comment faire?
1: Alors, c'est très simple. Aujourd'hui, donc, on est un petit groupe, on est un conseil d'administration, hein, puisque c'est une association. Vous nous écrivez à contact.localim@protonmail.com. On vous répondra avec plaisir et surtout, on vous invitera à une réunion, alors en visio, pour que tous les habitants du commun puissent participer, une réunion mensuelle de présentation de la caisse, de son fonctionnement et de l'organisation, puisque l'idée, évidemment, c'est que vous puissiez participer au groupe de travail, que ce soit le conventionnement avec les épiceries, le repérage des producteurs, que ce soit les solutions techniques, que ce soit la gestion administrative, financière. Il y a beaucoup de choses à faire sur ce beau et ambitieux projet.
0: Effectivement, je vais rappeler donc les coordonnées contact.localim@protonmail.com. Merci Julie Talbot, vous êtes donc membre de Localim en Comminges.
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0: On vend des articles de cuisine à petit prix sur Montesquieu Volvestre. Donc c'est de la vaisselle, des verres, des assiettes, des saladiers, des bols et divers objets. C'est pour un vide-maison qui se déroule en ce moment. Je vous donne l'adresse, c'est 5 boulevard César Medge à Montesquieu Volvestre. C'est un camping-car Bavaria T746 qui est à vendre, porteur de Citroën depuis 2023, avec toute option, deux panneaux solaires, une clim en plus de celle de la cellule en 220 volts, un compartiment à chaussures extérieures, une TV, un store ban, un grand frigo avec congélateur, le micro-ondes, l'attelage également, une prise pour appareil à respirer, il y a aussi un lit central et un deuxième lit électrique qui n'a jamais servi. Il a actuellement 4700 km et il est à vendre pour 70 350 euros. Pour plus de renseignements, vous composez le 06 07 54 08 43 06 07 54 08 43. Et si vous aussi vous vendez ou que vous recherchez quelque chose, envoyez-nous vos annonces depuis notre site internet radiogalaxy31.com, rubrique annoncer. C'est avec grand plaisir que nous les diffuserons. Merci de votre fidélité et à très vite.
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0: Hello magnifique vous, je suis Nadège Gaël Cielé, coach de vie holistique. Je viens vous partager des témoignages spontanés et des pépites pour atteindre le bonheur. Chaque semaine, ici, de nouveaux secrets vous seront dévoilés et vous pourrez aussi retrouver ces témoignages en ligne dans le magazine Version Grandiose. Alors pour vous, c'est quoi le bonheur ? Alors Pascal, pour vous, c'est quoi le bonheur ?
1: Pour moi, le bonheur, c'est de pouvoir rentrer chez soi sans avoir la boule au ventre et de retrouver sa famille, les gens qu'on aime, sans être embêté. Voilà.
0: Qu'est-ce qui pourrait entacher ce bonheur ?
1: Les contraintes de la vie, un petit peu le professionnel aussi. Les contrariétés. Des fois, voilà, une petite remarque qui ne fait pas plaisir. Ou de rentrer, de voir les enfants, on va dire, un peu faire ce qu'ils veulent et n'importe quoi. Je suis actuellement un peu dans ce cas-là. Parce que j'ai un adolescent à la maison et c'est très très compliqué de lui faire faire quelque chose.
0: Est-ce que ça veut dire que finalement le bonheur dépend de l'extérieur ?
1: Oui, un petit peu. Ça ne va pas dépendre que de ça. Parce que on vit aussi pour nous, pas pour le côté extérieur et le côté de faire valoir. C'est il vaut mieux vivre pour soi mais le problème c'est que il faut se mettre des limites aussi et se dire que tout le monde n'est pas pareil mais on n'est pas obligé d'accepter tout le monde non plus.
0: C'est quoi vos astuces à vous pour revenir au bonheur quand justement il y a tout un tas de choses qui font que ça vous en éloigne? Qu'est-ce que vous faites vous pour revenir au bonheur?
1: Je vais, on va dire, voyager de par mon métier, voir d'autres paysages, me ressourcer un petit peu, voilà, dans le côté nature, calme. Ça c'est très important pour moi.
0: Qu'est-ce que vous voudriez vivre vraiment dans votre vie ?
1: Très compliqué comme question à répondre là, de pouvoir rentrer chez moi, n'avoir que des petits soucis. Pas d'autres soucis, on va dire, plus importants.
0: C'est quoi le bonheur ? Est une idée originale de Nadège Gaël Cielé. Retrouvez toutes ses confidences en ligne dans le magazine Version Grandiose et chaque semaine, découvrez de nouveaux secrets sur votre radio préférée. À bientôt !
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3: Merci d'être à l'écoute de RFI. Les 17h à Paris, 15h en temps universel et 16h à Londres. Le journal vous est présenté par Gilles Moreau. Bonjour Gilles.
4: Bonjour Caroline Lachowski. Bonjour à tous. Dans l'actualité donc, Keir Starmer sur le départ. Le Premier ministre britannique annonce sa démission. Moins de 2 ans après son arrivée au pouvoir, les pressions politiques étaient devenues trop fortes. L'extrême droite britannique réclame des élections. Vous l'entendrez dans un instant. L'Iran et les États-Unis ont maintenant bouclé en Suisse un premier cycle de pourparlers. Les deux camps ont approuvé des mécanismes visant à faire cesser les affrontements au Liban et à sécuriser le détroit d'Ormuz. Une vague de très forte chaleur continue d'accabler une partie de l'Europe, dont la France, avec des conséquences multiples comme dans les écoles, les hôpitaux et les transports. Au mondial de football, la France affronte ce soir l'Irak pour assurer sa place en 16e de finale. Dans le même groupe, le Sénégal joue contre la Norvège. Keir Starmer dit stop. Sous pression depuis des semaines, le Premier ministre britannique donc annonce son départ. Le leader travailliste n'a plus le soutien de ses députés et reconnaît ne plus être le meilleur pour diriger son parti, le Labour. Son successeur doit être désigné d'ici au mois de septembre. Au jeu des pronostics, Andy Burnham, maire du Grand Manchester, est maintenant député par favori. Parmi les premières réactions au départ de Keir Starmer, celle de Nigel Farage, le chef de file anti-immigration tête dans les sondages, appelle à la convocation d'élections législatives.
5: I have no idea whether there'll be a contest or a coronation.
6: J'ignore s'il y aura un concours ou un couronnement pour la succession de Keir Starmer. Mais ce que je sais, c'est que les Britanniques en ont assez des partis politiques qui changent de dirigeant à leur guise. Nous élisons notre Premier ministre lors des élections générales. Nous attendons de lui qu'il aille au bout de son mandat. Et sauf cas de maladie ou circonstances exceptionnelles, ce qui se passe ici, franchement, rappelle une république bananière qui a totalement dévalorisé le processus même des élections générales et de la démocratie. J'exige des élections générales. Après tout, lorsque les conservateurs changer constamment de Premier ministre, les travaillistes à l'époque n'ont cessé eux-mêmes de réclamer des élections générales.
4: Nigel Farage, chef du parti Réforme UK. L'Iran et les États-Unis, je vous le disais en titre, ont maintenant bouclé un premier cycle de pourparlers en Suisse afin de mettre fin de façon durable à la guerre au Moyen-Orient. Les médiateurs pakistanais et qataris ont annoncé ce matin que les deux camps s'étaient entendus sur des mécanismes visant à faire cesser les combats au Liban et à sécuriser le détroit d'Ormuz. La feuille de route des négociateurs prévoit un délai de 60 jours avant un accord définitif. Dans l'immédiat, un second cycle continue sur des questions techniques jusqu'à la fin de la semaine. Un signe que les choses avancent, les États-Unis annoncent avoir suspendu pour 2 mois leurs sanctions visant le pétrole iranien et ils assurent que l'Iran accueillera de nouveau des inspecteurs nucléaires. La Colombie bascule à droite comme l'ont fait avant elle d'autres pays d'Amérique latine. Ses électeurs ont désigné Abelardo de la Espriella, le candidat de la droite à la présidentielle organisée hier. Cet homme d'affaires de 47 ans, soutenu par Donald Trump, l'a emporté d'extrême

0: électorale. Néanmoins, sur les éléments explicatifs du vote, ils sont surtout liés à des réalités nationales et à une usure du pouvoir des gouvernements en place. Il se trouve que en Colombie, comme dans d'autres pays de la région, c'était des gouvernements positionnés ou auto-positionnés à la gauche, au centre-gauche. Et donc, il était donc naturel qu'il y ait une alternance à droite. Ce qui est nouveau et ce qui est important, c'est justement cette désinhibition des candidats de droite, voire d'extrême droite, par les mesures qui sont proposées et aussi par le style de ces personnalités politiques.
1: C'était Gaspard Estrada de la London School of Economics. Il répondait à Anne Cantner dans RFI Midi. La guerre en Ukraine a fait de nouvelles victimes civiles. Les autorités locales annoncent au moins 2 morts dans les dernières frappes russes sur Zaporijja dans le sud-est et à Odessa dans le sud. À cela s'ajoutent au moins 3 personnes blessées. L'Europe cherche à jouer un rôle plus important dans les efforts visant à mettre fin à la guerre. Dans ce cadre, les dirigeants des principales puissances militaires européennes se réuniront mercredi à Berlin. Taïwan a donné le coup d'envoi de 5 jours d'exercice militaire. L'île de fait indépendante, mais que Pékin souhaite récupérer par la force si nécessaire, eh bien Taïwan se prépare à un risque d'invasion. L'objectif de ces manœuvres est de s'adapter à un scénario précis, celui de manœuvres chinoises qui se transformeraient en invasion à grande échelle. L'Australie et le Canada se rapprochent dans le secteur de la défense. Un contrat d'un montant d'1,5 milliard d'euros a été conclu pour la vente à Ottawa d'un système australien, d'un système avancé de radar. Ce rapprochement, Nathanaël Vitran, s'explique aussi par une volonté de diversification.
2: D'un côté, l'Australie met en avant les retombées économiques de ce contrat, le plus gros en matière de défense de l'histoire du pays. De l'autre, le Canada se réjouit d'être bientôt équipé d'un des systèmes radar à très longue distance parmi les plus performants au monde, qui lui permettra notamment de mener des opérations de surveillance au-dessus de l'Arctique. Mais l'un et l'autre soulignent aussi, et peut-être surtout, la dimension stratégique de ce rapprochement. Une manière de moins dépendre du seul grand frère américain au comportement de plus en plus erratique. Depuis son retour au pouvoir, Donald Trump prend régulièrement à partie son voisin canadien, poussant Ottawa dans une stratégie de diversification à marche forcée. Quant à l'Australie, elle s'est certes fortement rapprochée des États-Unis et du Royaume-Uni via AUKUS. L'annonce de ce partenariat militaire tripartite en 2021 avait même poussé Canberra à dénoncer un contrat massif de livraison de sous-marins nucléaires signé avec la France, des sous-marins qui devaient être remplacés par leur équivalent américain. Mais depuis, Donald Trump est partiellement revenu sur cette promesse. L'Australie aura bien ses sous-marins nucléaires, mais d'occasion.
1: Nathanaël Vitran du service éco de la rédaction. Il fait de plus en plus chaud dans une partie de l'Europe. La chaleur étouffante qui frappe notamment la France depuis près d'une semaine. Cette chaleur est encore montée d'un cran ce lundi avec plus de la moitié des départements français en vigilance rouge canicule. Cela concerne 35 millions de personnes avec pour elles des conséquences multiples dans les écoles et les transports. Dans les hôpitaux, la canicule provoque un bond de 10 à 20% des passages aux urgences qui pour l'instant tiennent selon un représentant des urgentistes. Toutefois, ils redoutent une aggravation dans les prochains jours. Au Mondial de football, après une entrée en lice réussie, la France et l'Argentine ont l'occasion de valider leur billet pour les 16e de finale dès leur deuxième match ce lundi. La France affronte l'Irak à Philadelphie, à suivre sur notre antenne dès 21h TU. De son côté, l'Argentine joue contre l'Autriche à Dallas. Le match sera commencé par un certain Enrique Macacha Marquez, véritable légende du journalisme sportif argentin. À 91 ans, il couvre sa 18e Coupe du Monde. Son portrait avec notre correspondant à Buenos Aires, Théo Conscience.
3: C'est une voix que tous les Argentins connaissent ou ont déjà entendue. Depuis le camp de base de la sélection argentine à Kansas City, Enrique Macacha Marquez a commencé la semaine dernière la couverture de sa 18e Coupe du Monde.
4: C'est une nouvelle étape qui débute pour le football argentin. Le grand événement est arrivé et la compétition pourrait de nouveau être dominé par la même équipe.
3: 1978, 1986, 2002, Kempes, Maradona, Messi, Enrique Macacha Marquez a vécu tous les sacres argentins et rencontré leurs héros respectifs. Mais son histoire avec la Coupe du Monde commence en Suède en 1958.
5: Brésil campeón.
3: La victoire du Brésil, l'éclosion de Pelé, un footballeur incroyable, reconnaissait-il dans une interview il y a quelques mois, mais pas le meilleur qu'il ait vu jouer cependant.
5: Pour moi, le meilleur, c'était Di Stefano. Il marquait du droit, du gauche, de la tête, sur coup franc. Mais je dois reconnaître que je suis un peu influencé. Je l'ai connu quand il commençait. C'était un copain du quartier.

0: Passionné mais lucide et critique sur la place croissante de l'argent dans le football, Enrique Macacha Marquez confie vivre chaque Coupe du Monde comme un privilège. Théo Conscience, Buenos Aires, RFI.
1: Donc au programme de la Coupe du Monde ce lundi, les matchs Argentine-Autriche et France-Irak. Il y aura aussi Norvège-Sénégal et Jordanie-Algérie. Enfin, le tennis éclaboussé par un nouveau cas de dopage. Il concerne la Tchèque Vondrousova, ancienne numéro 6 mondiale et vainqueur de Wimbledon en 2023. On apprend sa suspension pour 4 ans pour avoir refusé un test antidopage.

Nous allons maintenant faire un saut temporel. Voici un titre qui est sorti au mois de juin. Mais c'était en 1970. Souvenez-vous,

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0: Vous pensez connaître votre région ? Alors, voici un petit jeu qui va mettre vos neurones à l'épreuve. Des indices se cachent dans l'énoncé qui va suivre pour trouver le nom d'une ville ou d'un village. Vous êtes prêts ? C'est parti ! Je suis une commune de 3000 habitants environ, appartenant au bassin Haute-Rivain, au Garonnais, situé en limite de l'Ariège. Mon histoire remonte à la période paléolithique. De nombreux outils trouvés sur le secteur sont exposés au Muséum de Toulouse. Je connais mon âge d'or au XVe siècle grâce au pastel. On compte alors jusqu'à 22 moulins à pastel sur mon territoire. Ruinée et désolée par la peste noire, la guerre de Cent Ans et le pillage de Gaston Phébus, la ville se repeuple en deux générations. Les riches propriétaires édifient des manoirs et de nombreux chantiers voient le jour. Ce bel essor se termine avec les guerres de religion. Livrés au pillage, les habitants s'exilent. Au XVIIIe siècle, l'agriculture progresse, l'essor démographique reprend et avec lui l'extension et la construction. Mon patrimoine architectural est riche. Vestiges d'une tour de guet, pont en briques, puits de 12 mètres de profondeur servant à approvisionner en eau les habitants d'un quartier, je totalise 4 bâtiments protégés au titre des monuments historiques. Un parc, une abbaye, un pigeonnier et une église. Ces fonds baptismaux sont d'une grande rareté. Datant du XIIIe siècle, ils sont en plomb et présentent des décors sur chaque face. Ils sont classés, tout comme la cloche en bronze datant de 1432. Le 18 juin 1999, un attentat revendiqué par l'armée révolutionnaire bretonne endommage la perception. Alors, pour résumer, du pastel, des bâtiments protégés, un attentat, m'avez-vous reconnu ? Je suis Sainte-Gabelle. Cité des Saintes-Gabellois et des Saintes-Gabelloises, située à 33 km à vol d'oiseau de Toulouse et 6 km d'Hauterive. À bientôt pour une nouvelle énigme.
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1: Bonsoir à toutes et tous. La nuit prochaine, la baisse des températures nocturnes va être très lente. Aussi, attendez la fin de nuit pour rafraîchir un peu maisons et appartements. On attend des températures de fin de nuit entre 19 degrés sur le Comminges et dans certains fonds de vallée et 24 degrés sur l'agglomération toulousaine. On parle là alors de nuit tropicale qui explique le passage en vigilance rouge de notre département. Mardi 23 juin, aucun changement dans la situation météo de ce jour. Le soleil est brûlant, les nuages quasiment absents. Le vent d'automne se maintient. Du côté des températures, on est sur les mêmes niveaux que lundi, avec des valeurs comprises entre 38 degrés sur le Comminges et le Couseran et proches ou supérieures à 40 degrés du Volvestre au Lauragais. Bonne soirée à toutes et tous.
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4: Bonjour à toutes et à tous. Dans le dernier numéro du Petit Journal édition de Garonne, retrouvez l'actualité près de chez vous. En une, ils ont philosophé. Les élèves de terminale du lycée Martin-Lavie de Caser passent le bac. Les épreuves ont débuté ce lundi, comme toujours, par la redoutée matière de philosophie. Également une légion d'honneur pour Radio Galaxie. En effet, le week-end dernier, l'émotion était au rendez-vous. François Hollande lui-même a remis les insignes de chevalier de la Légion d'honneur à Jean-Jacques Mirassou. Dans les événements à ne pas manquer, le 5e festival 100% Comminges se tiendra du 18 juin au 20 août et traversera 10 nouvelles communes. Et dans les faits divers de la semaine, un suspect arrêté en Espagne après le meurtre d'un adolescent à Seis et à Hauterive après une alerte à la bombe dans le collège, plus de 750 élèves évacués. Toutes les actualités sur l'ensemble du département à retrouver dans le Petit Journal tous les jeudis dans vos points de vente habituels ou tous les jours sur le site lepetitjournal.net et les réseaux sociaux. 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Très bonne journée.

0: C'est Damien Guizard qui est avec nous sur Radio Galaxy. Bonjour.
1: Bonjour.
0: Vous êtes designer, enseignant-chercheur et vous êtes également le coordinateur de la branche design du Petit Perchoir de Rieux-Volvestre. Et vous allez nous parler des journées du design qui se tiennent les 26, 27 et 28 juin au château de Palaïs à Montesquieu-Volvestre. Un événement festif pour toutes et tous. Alors explication, de quoi s'agit-il, Damien ?
1: Avec cet événement, on essaye un peu de sortir des stéréotypes du design, donc de cet objet de luxe ou cet objet qui peut être très cher ou inaccessible, même en termes d'usage. Là, on est dans une volonté de montrer un design qui se pose des questions éthiques, qui se pose des questions de sociales aussi, de société, des questions culturelles, avec plusieurs expositions. Donc cet événement, il présente 17 expositions, des conférences, des tables rondes, mais pour aller plus loin et pour que ça soit plus ludique, plus attractif, il y a aussi un certain nombre d'ateliers, avec des petits plus aussi, comme une petite séance de yoga le matin, le dimanche matin, après la soirée du samedi soir. Mais il y a aussi, et ça c'est aussi parce qu'avec le Petit Perchoir, on a un public famille assez important et qui nous tient à cœur, donc il y a tout un espace famille, dédié aux familles, avec une exposition donc du village Tibulle, qui est un dispositif d'un petit village qui pourra accompagner les enfants autour des besoins et des émotions. Et ce dispositif-là, qui est justement à la rencontre entre le design, des questions autour de la parentalité, l'accompagnement de la parentalité, qui a été fait par le Petit Perchoir en lien avec plusieurs spécialistes dans l'équipe. Ce dispositif, il est aussi en lien avec un spectacle, le spectacle Préambule. Il y a aussi un autre spectacle, l'Odyssée, qui s'adresse à des plus petits. Et pour continuer sur la partie festive de l'événement, il y a aussi un concert de Bossa Nova, le vendredi soir, pour inaugurer tout ça. Et le samedi soir, il y aura un concert de Solak Balik, un concert de 5 musiciens sur scène, un peu plus conséquent.
0: Et vous le voyez, c'est un programme très complet. Pour ces journées du design, vous avez souhaité réunir des designers, des artistes, des artisans, des étudiants, des chercheurs, mais aussi le grand public. Pourquoi est-ce qu'il est important de faire se rencontrer des univers aussi différents ?
1: Oui, alors, en mettant en place cet événement, on ne voulait pas faire de l'entre-soi. Nous, ce qui nous tient à cœur dans l'association, c'est de montrer au plus large public ce que peut être le design. Et après, pour le public spécifique, en fait, de montrer aussi et de les enrichir, de leur donner des envies, des inspirations, etc. Et pour le large public, une chose qui, moi, me tient à cœur, c'est que on est tous entourés d'objets et il me semble intéressant et important qu'on ait au maximum de clés de lecture de ceux qui nous entourent. Et cet événement a pour objectif de donner des clés de lecture, de donner des outils en fait aux gens pour comprendre comment peuvent être faits ces objets qui nous entourent, que ça soit la chaise, le couteau, mais peut-être des objets qui peuvent des fois paraître un peu plus inattendus, comme une brique ou un trombone en fait. Voilà, voilà tous ces objets qui nous entourent, qui ont été à un moment pensés dans une attitude designer ou par même un designer.
0: Alors, les journées du design, les 26, 27 et 28 juin, c'est tout public. Ça se passe donc au château de Palaïs à Montesquieu, dans un très beau cadre. On pourrait presque imaginer que le choix du lieu n'est pas un hasard, Damien.
1: Oui, alors c'est lié à une rencontre assez magnifique. Des fois, on dit les étoiles sont bien alignées. Suite à la dernière édition qui s'était super bien passée, qui avait lieu à Rieux-Volvestre, j'ai rencontré en fait Emmanuelle Defont, la propriétaire du château de Palaïs, avec qui on s'est très bien entendu, on s'est lié d'amitié. Et il s'avère que cette personne-là travaille aussi autour du design, sur la valorisation du design français à l'international. Et suite à cette dernière édition, elle a dit « Mais Damien, il faut qu'on fasse quelque chose ensemble. Tu veux pas faire un événement au château ?» Et on y allait.
0: Allons-y.
1: Allons-y. Et donc, on fait cette troisième édition au château, ce qui en plus présente un certain nombre d'intérêts qu'on n'avait pas pu mettre en place sur les années précédentes. C'est que ça nous permet d'avoir un camping sur place pour accueillir un certain nombre de personnes et en l'occurrence aussi des étudiants qui peuvent venir en covoiturage et puis rester sur place. C'est plus agréable, plus sympa pour eux. Dans un cadre magnifique, il y a aussi le fait que ce château, il est normalement pas ouvert au public. C'est un château du XIVe siècle. Le parc, il est magnifique, avec une forêt de séquoia. Et donc, c'est l'occasion aussi pour le public de voir ce bijou qui est ici sur notre territoire.
0: Alors, vous le disiez il y a quelques minutes, le programme est particulièrement riche. Exposition, conférences, table ronde, concerts, spectacles, ateliers participatifs, concours d'objets également. Est-ce qu'on peut refaire un petit récap sur les expositions qui jouent un rôle important ? Dites-nous en plus, Damien.
1: Donc, il y a beaucoup d'expositions. Il y en a 17 en tout. Donc, je vais pas toutes les énumérer, ça serait trop lent. Mais pour en citer quelques-unes, pour que peut-être que le public puisse un peu mieux cerner ce qui peut être présenté, on a une exposition qui s'appelle La Salle, d'un architecte qui s'appelle Luc Armand, qui a travaillé au Mali et qui a construit une maison entièrement en terre crue et qui a fabriqué une machine à comprimer la terre. Il est passé par Paris, il est revenu sur Toulouse, et là, il vient nous présenter ce travail-là et de le mettre en relation avec qu'est-ce que c'est la construction en terre crue ici, sur notre territoire, et comment on peut construire en terre crue aujourd'hui, et comment. Donc, il va nous présenter tout ça. Donc, c'est lié à une exposition et aussi à une conférence. Il y a aussi une exposition d'une rencontre de quatre personnages, un bûcheron, un designer, un scieur et un ébéniste qui présente l'histoire d'une assise, d'une chaise, depuis la graine de hêtre qui est rentrée dans la terre, qui pousse, qui devient un arbre. Cet arbre, il est coupé, il est scié, il est séché et est dessiné pour après devenir une chaise. Donc, il y aura l'exposition de ça et donc de planches graphiques d'ailleurs, de dessins de Mathias Bonneau qui a donné lieu à une édition d'ailleurs d'un livre qui est édité au Seuil. Ensuite, dans les expositions, pour parler aussi d'une autre approche, il y a le Pierre Adora, c'est une exposition autour d'une sortie de résidence d'un designer qui s'appelle Pierre Charrier, qui a travaillé autour de la thématique d'un matériau qui est le marbre des Pyrénées, en fait, qui est issu d'une résidence qui a eu lieu dans un lieu qui s'appelle l'Atelier des Marbres à Illette, proche de Sarrancolin. Et c'est un lieu qui cherche à promouvoir le marbre des Pyrénées et à le remettre sur le devant de la scène, le revaloriser pour recréer une dynamique aussi territoriale, finalement d'une activité qui a périclité depuis quelques années sur ce territoire, alors que fut un temps, c'était voilà, il y avait un essor du marbre des Pyrénées. Il y a d'autres expos, peut-être d'autres un peu plus inattendues peut-être. Il y a une expo qui s'appelle Bascule, qui est d'un designer qui a été invité au domaine de Palaïs et qui a eu comme contrainte et comme sujet de faire 30 chaises en 30 jours. Donc une chaise par jour, en prenant les chaises, une chaise du château,
0: ouais,
1: et de la transformer en chaise à bascule. Puis plein d'autres expositions, bien sûr.
0: Et puis les visiteurs pourront également participer à des ateliers où on aime bien mettre la main à la pâte. Quels sont ces ateliers, Damien ?
1: Il y a plusieurs ateliers. Il y en a un, justement, moi qui me touche beaucoup, c'est celui d'une étudiante d'un DSA, diplôme supérieur d'art appliqué, d'une étudiante qui s'appelle Romane Cardinal, qui fait une proposition d'apprentissage de connaissances autour des nœuds en vue d'en faire des filets de beach volley ou des hamacs. En fait, elle a créé une plateforme numérique. Elle questionne la place du numérique aujourd'hui dans notre société. Elle a créé cet outil-là pour nous amener à sortir de l'écran et aller faire des nœuds pour avoir d'autres activités. Et donc, à partir du vendredi, tout le public pourra s'amuser à faire des nœuds, à apprendre de nouveaux nœuds pour faire des hamacs. Voilà, c'est des pratiques collectives pour que on puisse, pendant l'événement, faire une sieste. Voilà, en mangeant des bonnes crêpes du petit perchoir, peut-être, ou.
0: Mais
1: ou
0: j'adore l'idée.
1: Voilà. Et puis après, jouer, voilà, au beach volley dans le parc, voilà, qui est immense.
0: Ouais.
1: On va pas se gêner. il y aura de quoi jouer aussi.
0: Génial.
1: Voilà. Et puis d'autres ateliers. Il y en a un autre sur, qui permet de nous sensibiliser, permettre d'apprendre à lire la biodiversité dans nos jardins.
0: Ok. Voilà.
1: Et puis plein d'autres ateliers aussi. Un atelier assez ludique qui est lié avec, justement, l'exposition de terre crue. Mm-hmm. On va avoir des grandes briques, en bois pour s'amuser à construire des voûtes, des arcs, voilà.
0: Des conférences et des tables rondes, quels sont les sujets à ne pas manquer ?
1: Alors, il y a 3 conférences et 2 tables rondes. Dans les conférences, il y a une conférence autour de la question du dessin, de la place du dessin quand on réfléchit un objet. Il y a la conférence Lassa qui est en lien, du coup, justement, avec la terre crue dont je parlais tout à l'heure. Mm-hmm. Il y a aussi une conférence en lien avec l'histoire de l'arbre, justement, de cette graine qui devient une chaise. Il y a 2 tables rondes, dont une qui peut être intéressante, justement, pour un tout public, qui est sur chercher à poser des questions autour des définitions possibles du design. Donc, il y a plusieurs invités qui sont des designers ou pas que. Il y a aussi des architectes, différents spécialistes. Ils seront amenés à être questionnés autour de qu'est-ce que peut être leur définition du design. Et c'est des tables rondes où justement le public pourra aussi participer et questionner à son tour aussi les différents intervenants.
0: Le concours d'objets, Damien, ça demande quelques explications ?
1: Oui, ça c'est une nouveauté. En fait, en tant que designer, on est souvent amené à travailler, à faire des concours. Et donc, on s'est dit, mais en fait, pendant l'événement, le public peut se mettre dans la peau d'un designer et avoir un sujet et le travailler comme un concours. Alors, je ne vais pas dévoiler le sujet. Le sujet sera donné...
0: Ça
1: reste secret. Okay. Mais il est là, voilà. Et donc, tout le monde, tout le public sera amené à participer, pourra participer librement et faire des propositions en lien avec ce sujet qui sera donné donc pendant l'événement. Et il y aura une remise des prix le dimanche pour clôturer justement l'événement. On finit par la remise des prix du concours. Voilà.
0: Ce sera dimanche à 18h30.
1: Voilà, c'est ça.
0: Trop bien, donc même les novices, hein, on pourra tous participer.
1: Bien sûr, oui, bien sûr.
0: Et à ne pas oublier le conteur qui viendra également pour vous parler de la légende du château. Il s'appelle Sébastien Vautelin.
1: Oui, alors, il faut expliquer pourquoi un conte dans un événement comme ça. Il faut revenir un peu en arrière. C'est lié à un travail qui a été mené par le collectif Candide, qui sont des designers spécialisés en médiation culturelle. Donc ça veut dire que c'est des designers qui vont dans des lieux spécifiques avec des outils du design pour transmettre ce que peut être le design et augmenter la qualité de vie en fait des gens dans les lieux dans lesquels ils interviennent. Et en fait, ce collectif Candide, avec le Petit Perchoir, on a fait une intervention dans la Masse Azurée, donc la maison d'accueil spécialisée de Rieux, pour mettre en place, pour vulgariser en fait des instruments de musique, c'est pas tout à fait ça, mais des instruments de musique dans le parc du jardin, qui ont été faits en collaboration avec les résidents de la Masse et l'équipe sociothérapeutique de la Masse. Et en fait, ces objets-là, donc ils font du son, ils génèrent du son, et suite aux rencontres et aux discussions qu'on a pu avoir avec les résidents de ce lieu-là, on a trouvé des témoignages magnifiques, et de ces témoignages magnifiques, on en a écrit une histoire, avec Sébastien Vautelin, justement, et ça a donné naissance à un conte, puisque Sébastien est chanteur, mais aussi conteur. Ce conte-là, il sera présenté, et c'est un conte donc de voix, mais aussi d'objets.
0: On va rappeler, Damien, les journées du design, c'est du 26 au 28 juin au château de Palaïs de Montesquieu-Volvestre. Dernière question, Damien Guizard, si vous deviez donner une seule bonne raison de se rendre à ces journées du design à Montesquieu, ce serait laquelle ?
1: Moi, je dirais que c'est la rencontre avec une discipline, mais la rencontre avec plein de gens passionnés. Mmh. Et c'est la rencontre avec un moment festif, un moment agréable, et la rencontre aussi avec un lieu en fait, incroyable et un paysage voilà, magnifique.
0: Et on va indiquer que l'entrée est de 5 euros seulement pour que ce soit accessible au plus grand nombre, plus une adhésion à prix libre pour continuer de profiter de cet événement dans les années futures. Et pour plus de renseignements et pour retrouver le programme détaillé, on peut se rendre sur le site internet lepetitperchoir.com. Vous avez des réseaux, il me semble, Facebook, Instagram?
1: Oui, Facebook, Instagram. Et après, voilà, toute la programmation est détaillée sur le site du Petit Perchoir.
0: 26, 27 et 28 juin, c'est au château de Palaïs à Montesquieu-Volvestre. Et c'est Damien Guizard qui était avec nous sur Radio Galaxie. On vous remercie.
1: Merci.
0: Belle journée à vous.
1: Merci.

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0: Bonjour à tous et bonjour à toutes. Merci de nous rejoindre sur le 98.5 FM, la radio du sud de Toulouse. Et nous allons parler vêtements et restauration, tout ça en même temps. Je suis avec la chef de cuisine Juliette Barrax. Juliette, bonjour.
1: Bonjour.
0: Juliette, vous êtes la chef du restaurant Le Troisième Temps situé à Carbonne, c'est bien ça?
1: Oui, tout à fait. Restaurant bistrot.
0: Et vous organisez le dimanche 28 juin de 14h à 22h un vide dressing et une guinguette.
1: Oui, tout à fait. Un moment festif.
0: Ça se passe le dimanche 28 de 14h à 22h. Les gens qui ont envie de vendre leurs vêtements dans ce vide dressing, parce qu'il s'agit avant tout d'un vide dressing, c'est ça?
1: Oui, c'est ça. Ça va être d'abord un vide dressing où on peut trouver autant des pièces un peu chinées comme du tout venant et des animations musicales.
0: Les gens s'inscrivent pour venir vendre que des vêtements. C'est pas un vide grenier, c'est un vide dressing, on est d'accord?
1: Oui, tout à fait. Alors, des accessoires hein, aussi, c'est possible. Mais on reste vraiment dans ce qu'il y a dans nos placards pour s'habiller.
0: Sacs, chaussures, bijoux acceptés.
1: Oui.
0: Donc, de 14h à 22h, c'est tout l'après-midi, sur votre terrasse à Carbonne, donc.
1: Oui, tout à fait. On va s'installer tranquillement dans un esprit guinguette. On commence l'après-midi. Comme ça, on peut chiner aussi tranquille. Il y a la restauration sur place. Et on va profiter un peu de la chaleur qui commencera à descendre pour l'apéritif et le défilé sous les arbres.
0: En parallèle, vous proposez de faire un défilé décalé. C'est quoi un défilé décalé?
1: Un défilé décalé, c'est dans l'esprit guinguette, bohème, un peu éco-chic, ou si on a envie aussi d'être drôle, on peut utiliser des pièces un peu rigolotes qu'on a chez soi, mais aussi qu'on a chinées sur les stands. On peut se déguiser ou proposer un look.
0: Pour s'amuser.
1: C'est vraiment pour s'amuser, se faire plaisir, oui.
0: N'importe qui peut s'inscrire pour venir défiler.
1: N'importe qui peut s'inscrire. On a déjà quelques inscrits. Ça va de 7 à 80 ans. Toujours dans la bonne humeur. Un esprit champêtre aussi, enfin...
0: Si vous organisez tout ça, c'est pour une raison bien précise. La raison bien précise, c'est que je crois que vous mettez en place de l'insertion professionnelle auprès de Carbonnet pour qu'ils s'essayent à la restauration et vous allez les employer cet été comme extra. C'est bien ça?
1: Oui, tout à fait. J'ai décidé d'aider les Carbonnet dans un projet de retour à l'emploi. Des gens que nous avons rencontrés au cours de différents événements qui ont déjà été organisés au Troisième Temps. Et cet événement, ça sera justement pour lancer le financement de ces extras, essayer de les pérenniser.
0: C'est-à-dire que toutes les inscriptions au défilé, 2 euros je crois, ensuite les inscriptions pour le vide dressing iront en intégralité au financement de ces extras cet été?
1: Oui, tout à fait. Pour ce faire, on a créé une tirelire. Tous les fonds iront totalement sur cette tirelire qui est dédiée à ce projet social et humain.
0: Au financement de ces extras cet été. Donc aussi un appel, évidemment, s'il y a des gens qui sont à côté, qui viennent voir, qui veulent donner un petit coup de pouce pour aider ces personnes cet été, ils peuvent mettre 2 euros, 5 euros, 10 euros dans la tirelire.
1: Dans la tirelire ou de la façon la plus sympathique qui est, oui, de participer au défilé. En plus, il y a des lots à gagner.
0: Il y a des lots à gagner, ah.
1: Oui, bah oui, parce que le projet quand même local, social et humain, donc on veut que tout le monde puisse en profiter. Donc il y a 3 prix, ça va commencer par l'atelier cuisine.
0: Un atelier cuisine, c'est-à-dire?
1: Pendant 2h30, on choisit un menu et avec mon jeune apprenti et moi-même, on vous apprend à faire la cuisine, on le fait ensemble et puis on le déguste ensemble.
0: Sachant très bien que vous avez une cuisine un peu exotique, je vais l'appeler comme ça, parce que vous avez fait le tour du monde et vous êtes une spécialiste des épices.
1: Oui, c'est vrai que je fais beaucoup de cuisine, on va dire fusion. Donc je prends tous les plats traditionnels des pays que j'ai visités et je les mets ensemble.
0: Donc, le premier prix, c'est un cours de cuisine, un atelier cuisine avec la chef Juliette Barrax et son apprenti. Le deuxième prix,
1: c'est Cook Me Tender.
0: C'est un livre que vous avez écrit avec une de vos amies.
1: Oui, avec une éditrice journaliste, Sophie Van Kellen. Donc, Cook Me Tender, 23 recettes rock'n'roll est dessiné par de grands dessinateurs de bande dessinée.
0: Mmh.
1: Un très joli objet, super chouette et très sympathique.
0: Ça, c'est le deuxième prix. Donc, le livre que vous avez écrit avec votre collègue Cook Me Tender. Et le troisième prix ?
1: Le troisième prix, une formule plat-boisson chez moi.
0: Un repas offert au troisième
1: voilà.
0: temps.
1: Pour venir profiter et goûter la cuisine hors événement.
0: C'est le vide dressing nocturne et la guinguette du troisième temps à Carbonne. Pour trouver le troisième temps, c'est très simple. Ça se situe juste à côté du magasin Auchan. Lors de ce vide dressing et de cette guinguette, il y aura aussi une animation musicale.
1: Oui, entre autres pour faire vivre le défilé, pour profiter aussi de la terrasse et de la restauration sur place. Rendre tout ça dynamique, vraiment festif.
0: Sur place, la possibilité de se restaurer avec vos plats directement. Ce jour-là, il y aura un menu spécial avec du chili con carne et du chili sin carne pour ceux qui ne mangent pas de viande. Et vous aurez aussi des planchas à partager. Et évidemment, les boissons, les cocktails locaux réalisés par notre chef de cuisine. Et puis les boissons d'un bistrot normal, quoi.
1: Exactement. Et on va vraiment tenter de... Tout axé sur le local et le bio.
0: Local et bio. Donc, chers auditeurs, si vous avez envie de donner un coup de main à l'embauche pour des extras cet été à ce bistrot, le troisième temps à Carbonne, n'hésitez pas. Ça se passe le dimanche 28 juin sur la terrasse à côté du Auchan. C'est de 14h à 22h. Repas sur place, possibilité de faire de bonnes affaires avec des vêtements et puis en même temps de rigoler un petit peu parce qu'il y aura ce défilé décalé. Il y aura également de la musique. Et si vous avez des vêtements à vendre, si vous avez une armoire à vider, le plus simple, c'est de prendre contact directement avec Juliette Barrax sur son site internet, letroisiemetempsbistrot.fr. Il y a toutes les coordonnées, il y a toutes les informations dessus. Vous cherchez ça sur votre moteur de recherche favori, vous le trouverez forcément. Il arrive en tête de liste, il est très bien référencé. Et en plus, vous verrez, il n'y a que des bons avis sur Google. Donc, que de quoi s'amuser et se faire plaisir.
1: Exactement. Vous n'hésitez pas. Message, le numéro de téléphone est disponible sur le site. Et vous serez très bien reçus, j'expliquerai tout, et on vous attend nombreux.
0: Merci, donc rendez-vous le dimanche 28 juin, Carbonne, au vide dressing du troisième temps, et vous pourrez donc faire d'excellentes affaires et vous régaler les papilles en même temps. Merci Juliette.
1: Merci Bruno.

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1: C'est 19h, dit la rumeur.
2: 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Vous êtes sur Radio Kitchenette maintenant avec Stéphane Sanseverino. Et puis, vous allez écouter tout ce qui va se passer dans cette émission. 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Fermez les fenêtres pour s'il y a des courants d'air. 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
3: On leur souhaite un bon retour en espérant qu'ils ne soient pas encore à cette heure-ci dans les embouteillages, hein, Sanseverino et Lise Cabaret. En tous les cas, il est 17h sur Radio Olympiade. Et pour Kitchenette saison 17, on a troqué la mobilette pour une vintage estafette avec manche-disque chrome et gourmette plein de sons d'une autre planète. Décollez donc vos étiquettes. Et comme le dit notre vedette Céline Mauge...
4: Pouette ! Et non, je ne m'arrête pas là. Chaque difficulté, chaque épreuve est l'occasion d'ouvrir une porte pour accueillir nos vulnérabilités et reculer les frontières de ce qu'on croit possible. Et on est capable de beaucoup plus qu'on le croit, n'est-ce pas ?
3: Tout à fait. Et donc, si on ouvre la porte et qu'on nous dit pouette, on fait quoi ? On continue ?
4: Oui. Mais on rit, surtout.
3: On continue et on fonce. Allez, on va foncer tous ensemble.
4: Non, mais pas, on va pas à l'hôpital, hein. Pas tout de suite. Hein.
3: Top générique.
5: Chanter, c'est ma vie. Chanter, c'est ma passion. Je chante pour mes amis, je chante un peu à l'église, lors des mariages, vous voyez, c'est tout à fait amateur. Et on m'a convaincu de faire un disque. Alors c'est un peu, en quelque sorte, comment dire, une consécration, j'en suis très fier.
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5: J'espère que ce petit florilège de morceaux combien fameux, il y en a pléthore d'autres, mais il fallait faire un choix. Et voilà, et disons place à la musique.

0: Quelle émotion pour la première fois dans Double Jeu, mesdames, messieurs, c'était Patrick Bruel.
1: Mais non, et puisque je vous dis, je suis pas Patrick Bruel.
0: Mais si, enfin.
2: Oh. Alors, est-ce que maintenant, il serait d'accord pour dire qu'il n'est pas Patrick Bruel et il ne se lamenterait pas et dirait plutôt tant mieux? On ne sait pas. En tous les cas, c'était pas Patrick Bruel, hein, vous l'avez sans doute deviné, mais c'était Frédéric Becbédé. Mais oui, en 1992, il souhaitait devenir Patrick Bruel, il ne se lamentait de ne pas l'être. Patrick Bruel, maintenant, s'il mange tranquillement une pizza, est-ce que les gens viendront le voir pour les mêmes raisons? On ne sait pas. En tous les cas, bonjour à toutes, bonjour à tous. Bienvenue dans Kitchenette, la musique côté obscur. Une émission, en l'entendant, on se dit, mais qui a le droit de faire ça? On ne sait pas, mais nous, on prend quand même, on s'arroge le droit. Comme il représente l'ensemble de l'équipe et les voix féminines de l'émission, il va faire toutes les voix. Il va faire la voix de Lucie, il va faire la voix d'Agnès. Il est prêt à se casser la voix pour ça, tout en réalisant l'émission. Et il se racle la voix, forcément. C'est le professeur depuis peu à la réalisation. Et à l'animation cette semaine, bonjour professeur.
3: Bonjour, plutôt la réalisation, vous n'avez pas tout dit.
2: Ah, on ne vous a pas dit que vous feriez également Lucie, Agnès et nos animatrices?
3: Non, je suis un très mauvais imitateur.
2: D'accord, donc vous ne vous casserez pas la voix.
3: Elle est déjà cassée. Hein.
2: Et heureusement, on peut le dire.

0: quand on connaît le lieu, sa jauge, ça fait rire parce que c'est vraiment petit, mais il y a une tradition de chansonnier depuis plus de 30 ans au moins, si c'est pas 40, enfin des gens comme Maurice Fanon, Alain Leprest qui chantaient là. Voilà, donc c'est un peu une cave de chansonniers un peu gaucho et tout. Et donc Françoise, qui est toujours la patronne, elle met un point d'honneur à donner le plateau, cette cave voûtée, si typique du cœur de Paris.
1: C'est donc un live en guitare-voix que tu vas nous proposer en fin d'émission. Ce sera une chanson donc extraite justement de cet album.
0: De The Transformation Place, exactement.
1: Professeur, dans quelques secondes maintenant, ce sera la news avec vous. De quoi est-ce qu'il sera question ?
2: On va parler du décès de Franck Michael.
1: D'accord, bah oui, vous connaissez bien en effet ce chanteur.
2: Les grands-mères le connaissaient bien, oui.
1: Et vous traîniez bien sûr à la sortie de ces concerts pour récupérer quelques groupies, on vous connaît.
2: Quelques groupies qui bientôt mon âge.
1: Très bien, bon ben voilà. Vers le milieu de l'émission, c'est la vidéo Kitsch. Vous avez bien sûr les images sur kitschenet.fr. Il se peut que cette vidéo ait un petit lien avec notre invitée Céline, c'est à voir, nous allons découvrir ça tout à l'heure. Et puis, qu'est-ce qu'on peut dire juste avant le live de Céline ? Qu'est-ce qui va se passer, professeur ? Si vous ne connaissez pas cette rubrique, vous allez peut-être vous en souvenir, sait-on jamais.
2: Oui, on va parler du Art Kitsch, des gens qu'on n'écoute pas jusqu'au bout et pour cause.
1: Puisque vous en avez parlé, professeur, il s'agit de la première rubrique de l'émission, c'est tout de suite et c'est la news.
3: Qu'est-ce qui se passe dans le monde ? C'est la news kitsch.
2: Il y a des artistes qui ont traversé les décennies sans jamais vraiment changer de cap, et Franck Michael fait partie de cela. Une voix, des chansons d'amour, des refrains connus par cœur, il a construit toute sa carrière autour d'un romantisme assumé. Et je voudrais qu'on écoute quelques secondes de l'un de ses plus grands succès qui s'appelle « Toutes les femmes sont belles ».
1: Bah oui, il savait se les mettre dans la poche, hein, on peut dire, Franck Michael.
2: J'ai pensé pareil que
1: oui.
4: Vous chantez avec moi ?

0: Céline, vous posiez la question, à quoi ressemble-t-il Franck Michael?
1: Non, c'est mais vrai... je crois que je vois, et il n'a pas les cheveux frisés.
0: Pas forcément, non, professeur, pas je pense, non, je il n'est pas frisé. En fait. Il fut comment physiquement?
2: Bah, il était italo-belge.
0: Ouais.
1: Ouais.
2: Il est né en Belgique dans une famille d'origine italienne. Il commence par les bals et les concours de chant avant de se faire une place auprès du public dans les années 70. Il impose son style, celui d'un chanteur romantique, élégant, avec des chansons qui parlent énormément aux émotions. Et Olivier, chez Franck Michael, comme tu l'as remarqué, il n'y a pas de message caché. Quand il chante l'amour, et oui, il le fait sans détour. Les grandes mélodies, les arrangements généreux, les paroles simples et efficaces, tout est pensé pour faire passer une émotion efficace. Et c'est aussi ce qui en a fait une figure du kitsch assumé. Mais un kitsch tendre, celui des slows, des violons, des refrains que l'on chante à plusieurs. Un univers où tout est un peu plus grand. Les sentiments, les promesses et déclarations. Franck Michael a gardé son cap. Il n'a jamais cherché à suivre les tendances. Il a continué à défendre son style avec un public extrêmement fidèle. Pas forcément très jeune. Hein. Qu'est-ce que vous en pensez, Olivier?
0: Je pense que mes aïeux, mes grands-parents n'étaient pas fans de Franck Michael. Mais par contre, Céline, peut-être que vous le confondiez avec Frédéric François.
1: Ouais, c'est possible.
0: Oui, c'est un peu son drame, j'ai l'impression, à Franck Michael.
1: Ah ouais?
0: C'est qu'on le confond souvent avec Frédéric François. Et d'ailleurs, eh ben, c'était pas l'amour fou entre les deux. C'était
1: ah ouais.
0: Même un fight façon Boubacar. Ils,
1: oh là là,
0: ils ont failli
1: renseigné.
0: Se fighter sur... Pas dans un aéroport, mais ils ont failli se croiser dans un salon de thé. Et ça a failli fighter et lancer des petites cuillères en argent. C'était terrible.
1: C'est vrai?
0: Ah oui, oui, Franck Michael. Et d'ailleurs, je sais même pas si Frédéric François a réagi à la disparition de Franck Michael. Mais il y avait un public à conquérir hein, entre les deux.
1: Non, mais c'est aussi que c'est pas facile en même temps. C'est prénom et nom...
0: En plus, oui, oui, c'est pour ça. Donc, on devait le confondre aussi. François Valéry,
1: bah, voilà,
0: Frédéric
1: les mecs,
0: François.
1: Jean-Pierre François, tout ça, non.
0: Voilà, Émile Louis, Guy Georges, enfin, non, pardon, c'est effectivement...
1: Mais ça, c'est un autre créneau.
0: Voilà, c'est un autre créneau. Voilà, c'est pas celui de Franck Michael. Mais voilà, il y avait cette rivalité entre les deux. Et je sais pas qui de plus détestait l'autre. Je pense qu'il y avait une vraie part de marché, je pense, à récupérer pour l'un ou pour l'autre.
2: Disons tous les deux, ils visaient le marché des EHPAD, donc je sais pas très bien...
0: C'est ça.
2: Parce que quand même, quand vous voyez... Ça, c'est extrait de l'Olympia en 1999. Quand vous voyez le public, bon.
0: Ne faisons pas de transition hasardeuse, mais quel est votre public à vous, Céline? Déjà, un public anglophone, enfin, qui comprend les chansons anglaises, qui a quelques...
1: Oui, alors, pas forcément, en fait, parce que... Il y a pas mal de gens qui se laissent complètement bercer sans comprendre. Bah, je ne sais pas si vous avez remarqué, mais enfin, il y a énormément de fans des Beatles qui ne comprennent absolument pas l'anglais.
0: C'est
1: par
0: vrai,
1: exemple.
0: C'est vrai.
1: Les Beatles comme un exemple générique, quoi. Enfin,
0: ouais.

0: Les Pink Floyd, c'est vrai qu'il y a beaucoup de
1: bah, les gens ne comprenaient pas, ouais. Voilà, donc les gens se laissent bercer, ils comprennent pas forcément. Et en fait, je suis moitié-moitié, quoi. Par exemple, dans le récital que je fais là en ce moment au Connétable et ailleurs, il y a du français, de l'anglais, des reprises, des compos, c'est un mélange, du piano, de la guitare, voilà.
0: Et dans The Transformation Place, donc votre deuxième album, hein, ouais. C'est bien ça. Il y a la chanson titre The Transformation Place. Alors, c'est pour le meilleur, cet endroit de transformation?
1: Ben oui, c'est parce que moi, je crois qu'il y a un endroit... vous savez, dans Over the Rainbow, il y a l'idée qu'elle cherche un endroit où il n'y aurait pas de problème. Mm. Et ben moi, je crois que ça existe. Mais je crois que ce n'est pas exactement un endroit où il n'y a pas de problème. C'est un endroit où on peut transformer les problèmes. Et il est à l'intérieur de nous. Mais on n'y va pas toujours tout de suite.
0: Le chemin devient le but.
1: Bah, on le sait que le but, c'est le chemin.
0: Ah bah, on l'écoute pendant quelques secondes.

0: tu n'étais pas seule à avoir créé cet album.
1: Non, du tout. Moi, j'ai écrit et composé les morceaux, excepté il y a une reprise de Ricky Lee Jones et puis il y a Scarborough Fair, qui est un titre qui a été popularisé par Simon & Garfunkel, mais qui est en fait une ballade traditionnelle anglaise. Et le reste, les arrangements, la direction, enfin, la réalisation, c'est Emmanuel Henner. Puis la batterie, il y a Stéphane Edouard, qui est un super batteur et percussionniste, un membre de Sixon aussi. Jeff Potra, la contrebasse, et puis voilà, après il y a aussi des cordes.
0: Tu parlais d'images tout à l'heure, il y a des extraits de cet album, je crois, qu'on peut retrouver dans un... Alors c'est un film, c'est un téléfilm.
1: C'est un film, ouais,
0: dans lequel tu as joué.
1: Oui, ça tourne à Saint-Pierre-et-Miquelon. Il est sorti en salle, malheureusement c'était l'époque du Covid, donc ça a été un peu difficile pour ce film de se faire une place, mais effectivement je me retrouve à avoir un premier rôle déjanté avec Philippe Rebaud, Valérie Mérès, Claire Nadeau, Patrick Bouchité, Dominique Pinon, voilà, une bande de barjots assez chouette, hein. Coécrit avec Sheila O'Connor. Pour ceux qui se souviennent de La Boom.
0: C'était... Mais oui, la comédie et la chanson, c'était vraiment de pair tout de suite. Il y en a un qui c'est 3 ans, l'autre c'est 4 ans.
1: À 3 ans, je disais je voulais être comédienne. Oui, c'est ça. Et non, je voulais être chanteuse et à 4 ans comédienne. Et puis en fait, finalement, le théâtre a pris plus de place. Et c'est comme si la musique était restée comme une rivière souterraine ou quelque chose que je ne m'autorisais pas à faire. Parce que dans la famille, il y avait déjà la place était prise d'une certaine manière. Et puis en 2006, j'ai fait un opéra rock avec Boris Bergman. Là, je me suis dit, il faut que ça vienne, c'est maintenant. J'ai commencé la guitare et j'ai entamé ce chemin initiatique de l'instrument et de la voix. Plus tard, j'ai rencontré Frédéric Fay, qui est décédé aujourd'hui, mais qui a été un coach, en fait, entre guillemets. Quelqu'un qui mène les artistes à trouver leur artiste, en fait.
0: D'accord. Pas que chanteuse, quoi. Mais comédienne aussi, les deux. Il intervenait dans les deux.
1: Exactement. Sa méthode, il pouvait même la partager avec des grands sportifs, hein, des chirurgiens. Enfin, voilà. C'est une méthode qui vise à réconcilier l'artiste et l'humain. Enfin, bref. Et il y aura une chanson pour Frédéric dans mon prochain album qui sortira au printemps prochain.
0: Est-ce qu'on peut en dire davantage sur cet album? Tu as déjà le titre en tête? Tu sais déjà combien il y aura de chansons?
1: Oui, il y en aura 14. Le titre, pour l'instant, je le garde secret.
0: Au Connétable, donc, on l'a dit tout à l'heure, le 27 juin. Le Connétable, c'est en plein cœur de Paris.
1: Oui, c'est 55 rue des Archives, dans le 3e.
0: C'est à 19h, donc le 27 juin, le 19 et 26 septembre à la rentrée.
1: À 19h également, c'est des samedis. Et puis le 10 octobre, si vous voulez réserver, vous pouvez aller sur le site CélineMauge.com et en déroulant, il y a un lien, et ça ouvre un mail où vous pouvez m'envoyer la réservation.
0: Donc tu chantes seule avec guitare, tu utilises le piano du lieu, car le lieu
1: exactement,
0: a un piano.
1: Exactement, mais oui.
0: Également.
1: Oui, je fais une première partie guitare, après je m'installe au piano, puis je reviens à la guitare, voilà.
0: Tu as cité des grands artistes qui sont passés, en effet, tu as cité Alain Leprest, d'autres aussi, pour connaître un petit peu l'endroit, je crois, existence depuis...
1: C'est un des plus vieux restaurants de Paris, en fait.
0: Deux siècles, je crois. Alors, je ne sais pas si la cave servait...
1: Je crois, non. Que deux siècles, hein.
0: Peut-être plus encore, la Renaissance, en effet.
1: Je ne sais plus.
0: Alors, est-ce que l'endroit en bas, dit la cave, a toujours servi pour des spectacles ou des concerts? Ça, je ne sais pas, évidemment,
1: alors,
0: je n'ai pas l'information.
1: Alors, il paraît qu'avant que ce soit des concerts, il y avait des spectacles de théâtre, aussi.
0: Céline Mauge.com, vous avez toutes les informations, les liens vers les deux albums. On entendra d'ailleurs un extrait du précédent tout à l'heure et on rappelle également l'album qui est disponible, j'imagine, sur toutes les plateformes ou en passant par ton site web, on peut l'avoir.
1: Ouais, tout à fait. On peut même l'acheter en physique si on veut.
0: Ah, en physique, il existe aussi.
1: Je l'envoie dédicacé.
0: The Transformation Place.
1: Oui.
0: C'est le titre du deuxième album. Dans un instant, le professeur brûle d'envie de te poser également plein de questions. Il se faufile entre les différents sons. Mais il va être là également pour le portrait de notre artiste invité de la semaine. Mais avant, on va retrouver la deuxième rubrique de l'émission. Comme je l'ai dit tout à l'heure, vous avez les images sur kitschenet.fr. Vous aurez peut-être des sons également en lien avec notre invité. On ne sait pas. C'est la vidéo kitsch tout de suite.
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0: Alors, si je vous dis trois jeunes filles lycéennes, puis étudiantes, il y en a une qui se transforme en vert, l'autre en jaune, l'autre en bleu, ou je dis des bêtises, non, l'autre en rouge.
1: C'est une en vert, une en orange et une en rouge.
0: C'est français, mais on dirait un manga ou un truc américain. On dirait presque les drôles de dames. Il y a un côté cat size aussi, c'est sans doute un mélange des deux. Ça s'appelle... Totally
1: Spies.
0: Et alors, le petit lien avec vous, c'est qu'on peut vous entendre là-dedans, c'est vrai, Céline ?
1: Bah oui, moi je suis Alex dans les Totally Spies, mais je suis aussi Mandy, figurez-vous.
0: Alors, Mandy, c'est pas une spy, mais c'est qui alors Mandy là-dedans ?
1: Bah, c'est le pendant Beach de Clover, qui est la spy la plus fashion et elle a une fantaisie.
0: C'est
1: plus...
0: son ennemi, c'est son adversaire, c'est sa,
1: oui,
0: c'est sa mauvaise
1: copine.
0: Oui,
1: le lien est plus direct. Voilà. Mais enfin, bon, ça marche avec les trois. Mais bah, voilà, Mandy, c'est la peste infinie, quoi. Et d'ailleurs, c'est vraiment une icône. Enfin, je vois sur les réseaux sociaux et tout, c'est étonnant, Mandy. Ouais.
0: On va retrouver le générique des deux premières saisons. Enfin, on va retrouver la chanson dont a été tiré le générique. C'est une artiste anglaise, professeur. Il s'agit de...
2: Moon Baby, here we go.
0: Here we go, bien sûr, c'est le titre. Et Moon Baby, ben, c'est le pseudonyme de la demoiselle anglaise. On va se faire whooper, c'est comme ça qu'on dit ?
1: Whooper, whooper.
0: Allez, faisons-nous whooper tout de suite par les Totally Spies.

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3: On vous reconnaît bien là, professeur, pendant que vos petites cousines regardaient Totally Spies, eh ben vous la radonniez au plaisir de l'alcool, c'est ça? Non,
4: tout
3: pas du tout.
4: Fait. C'est comme ça que j'ai commencé l'émission, je vous rappelle.
3: Oui, oui, here we go, mais non, n'attaquez pas l'alcool tout de suite, hein, l'abus d'alcool est à consommer avec modération. Qu'est-ce que ça vous fait?
1: L'abus d'alcool est à consommer.
3: Je ne sais plus exactement quelle est l'expression exacte. Qu'est-ce que ça vous fait, Céline, lorsque vous réentendez cette chanson dont on entend un tout petit bout dans le générique, en tout cas pour les premières années, de Totally Spies, donc la série animée franco-canadienne?
1: Bah c'est rigolo, ouais. Je savais pas en fait que c'était Moon Baby. Voilà,
3: Moon Baby, appris, la chanteuse anglaise, ouais.
1: Je vais le dire aux copines quand on enregistrera la semaine prochaine quelques épisodes. On enregistre deux épisodes de la 8e saison maintenant.
3: C'est ça qui est dingue, c'est qu'il y a eu deux vies en fait, il y a eu deux périodes. Ça a commencé très tôt en 2001, premier doublage peut-être l'année suivante, enfin première version.
1: Ah oui, on a enchaîné, je crois qu'on a enchaîné les cinq premières saisons. Après, il y en a eu une sixième qui était peut-être deux ans après, ouais, un espace de deux ans. Puis on s'est dit, bon, bah ça y est, ce coup-là, c'est fini. Et là, on devait être en 2010 ou 11, je sais pas. Et puis, voilà, il y a deux ans, on nous a dit, ça revient, on a halluciné. Franchement, on s'y attendait pas du tout. Et c'est super, c'est très très bien. J'aime beaucoup ces nouvelles saisons aussi. Il y a beaucoup de prévention au niveau des réseaux oui. sociaux, de l'IA.
3: Ils se sont collés à l'air du temps, vraiment,
1: ouais,
3: les scénaristes.
1: Ouais. Ouais. Et il y a toujours beaucoup d'humour, beaucoup de dérision oui. par rapport à tout ça.
3: Chers amis, si vous regardez cette série, donc on l'a dit tout à l'heure, la voix de Céline, vous l'entendez avec Alex, donc l'une des trois Totally Spies. Pas Clover, ouais. pas Sam, mais Alex. Et donc Mindy, tu l'as dit tout à l'heure, la bitch préférée.
1: Mandy. Oui, qu'est-ce qu'il y a? Alors, vous n'écoutez pas Kitchenette?
3: Pas encore, bientôt peut-être. Ça doit être un plaisir immense de faire ce genre de personnage-là,
1: ouais,
3: dans
1: c'est
3: l'excès,
1: très drôle.
3: Dans
1: ouais, ouais.
3: la provoque.
1: Ouais, j'adore. Ça. C'est vraiment le personnage dans lequel je m'éclate le plus de tout ce que j'ai fait. Ouais.
3: Et alors, donc le doublage, c'est une partie effectivement de ta carrière de comédienne. Comment c'est venu? C'est le hasard? Tu jouais dans une troupe?
1: C'est venu parce que je jouais au théâtre avec quelqu'un qui s'appelle Gabriel Ledoz, qui est un grand comédien de théâtre. Et on jouait ensemble, dans un Molière. Et il double Gabriel Byrne, Kevin Spacey, des mecs comme ça.
3: Ah ouais, quand même.
1: J'avais, 22 ans. Et il m'a dit, mais tu devrais venir assister en studio. Je pense qu'il y a une place pour toi. T'es bien, t'as une bonne voix, machin. Bon. Et puis, j'ai assisté pendant plus d'un an. Et à l'époque, je faisais du théâtre qui payait pas, des goûters d'anniversaire en clown.
3: La fameuse intermittence.
1: Des frimes, comme on dit, des figurations dans des films, des animations supermarché. Enfin voilà, j'essayais de joindre les deux bouts pour payer ma chambre de bonne et tout. Et effectivement, au bout d'un an, je me suis dit, je vais lâcher l'affaire en fait, parce que je rentrais chez moi en pleurant, j'en pouvais plus. Et c'est à partir de là que ça a marché. J'avais posé tellement de graines, j'avais été à tellement d'endroits. Et quand j'ai commencé et que les gens trouvaient que c'était bien ce que je faisais, ils se sont passés le mot et je me suis retrouvée à bosser énormément en fait. Et il y a eu effectivement Grey's Anatomy qui est arrivé.
3: Et oui, Hélène Pompeo,
1: deux ou trois ans après, ouais, essais, quoi.
3: Meredith, le personnage?
1: Non, Meredith Grey.
3: Meredith Grey, c'est
1: bah
3: ça.
1: Oui.
3: Et là, ça durait très longtemps. Parce
1: de tirer du Grey's Anatomy, alors ça s'écrit G-R-A-Y, c'est leur Vidal, quoi. Mm. C'est leur livre de médecine, en fait. Donc il y a un petit jeu autour de ça.
3: Personnage très important de la série, évidemment, avec des termes très particuliers médicaux, pour le coup. Donc,
1: oui, c'est rigolo
3: forcément...
1: quand on a des répliques à dire, parfois... pas de problème, qu'est-ce qu'il y a? J'ai fait ça toute ma vie. Tu dois dire des phrases avec des mots
3: assuré.
1: Barbares. Tu te dis, mais ça existe cet organe? On a ça? Enfin, j'ai appris des trucs, quoi, quand même.
3: L'histoire avait commencé par une série australienne, je crois, assez chouette, crue par certains moments, mais c'est vrai que parfois... les ados, les jeunes adultes vivent des choses pas faciles et eux, ils y allaient carrément, ils racontaient tout. Ça s'appelait Hartley.
1: Hartley, cœur à vif, ouais.
3: Vous connaissez, professeur, Hartley, cœur à vif?
4: J'ai connu des cœurs à vif, mais pas Hartley.
3: Alors, vous jouiez qui là-dedans?
1: Je me souviens même plus le nom. C'était une nana un peu gothique. L'actrice s'appelait Catherine Hicks.
3: Des tatouages, des piercings, des choses comme ça?
1: Puis alors, elle était adepte de cérémonies. Enfin, elle était gothique, quoi. C'était le pentagramme, tout ça, ouais. Elle était toute mimi avec ses cheveux noirs et son rouge à lèvres noir. Elle était jolie comme tout, cette fille. Ouais.
3: Et pour poursuivre, entre guillemets, n'oublions pas quand même une X-Woman. X-Woman,
1: oui,
3: X-Man.
1: Bah oui, Jennifer Lawrence, oui, c'est le personnage de Mystique, Raven. Mystique, ouais, dans X-Men. Et... Mais c'est fini. Quand les jeunes aujourd'hui veulent faire être voix, quoi, ou faire du doublage, faire de la pub, enfin, bah en fait ils se rendent pas compte, mais il faut d'abord être comédien.
3: Bien
1: quoi.
3: Sûr, voilà. ça vient de, ouais. Bah, ça vient entre guillemets des tripes, ça vient de profond, donc il faut le faire sortir,
1: c'est
3: arriver
1: pas
3: à
1: qu'une voix, quoi,
3: l'exprimer, hein. Le moduler, ouais. Effectivement, professeur.
4: Et qu'est-ce que la technique de comédien vous a apporté pour le doublage, la chose principale?
1: C'est la spontanéité, le jeu. Ce qui compte le plus quand on fait du doublage, c'est pas de s'accrocher à la rythmo et de lire, sinon c'est plat. C'est vraiment de jouer, quoi, de penser à jouer, et alors d'être dans l'œil, comme on dit. Dans le jargon du métier, dans l'œil du personnage, en fait. Et ce que j'ai envie de répondre, cher professeur, c'est aussi que le doublage m'a apporté en tant que comédienne. C'est-à-dire que quand je me suis retrouvée sur des plateaux de cinéma après, ce que m'a apporté le doublage, c'est de ne pas réfléchir beaucoup, en fait. En doublage, on arrive, la plupart du temps, on ne sait pas ce qu'on va faire. Alors, quand on est sur une série, on s'est familiarisé avec son personnage, et donc il y a une forme de dextérité dans le personnage qui s'installe au fur et à mesure, parce qu'on connaît son rythme, on connaît l'actrice. En revanche, quand on arrive sur une série, qu'on a un guest, comme on dit, un personnage qui est de passage, on ne sait pas, on n'a jamais vu avant. Les gens sont souvent surpris de savoir ça, mais nous, on arrive, on débarque, on voit la scène une ou deux fois, enfin deux fois dans le meilleur des cas quand même, pour bien prendre connaissance. Et donc, il ne faut pas réfléchir, il faut juste, ah bah là, ok, si on est en extérieur, elle rentre, le mouvement, et faire tout vivre dans la voix comme ça. Et ben du coup, sur un plateau de cinéma, moi ça m'a apporté l'immédiateté, quoi, le truc, faut être là maintenant et go, quoi.
3: Et alors justement, vous vous êtes placé, et c'est entre guillemets un bon investissement durable sur le doublage de dessins animés, vous nous l'avez prouvé tout à l'heure, c'est bien, c'est intelligent, car l'IA menace.
1: Oui, bah l'IA menace, mais je sais pas si c'est très intelligent, du coup, il n'y a plus rien d'intelligent, parce que dessin animé ou pas, l'IA menace.
3: Donc vous êtes évidemment dans cette lutte de reconnaissance du métier de comédien, comédienne, de voix, de doublage, pour donner un souffle humain,
1: bah oui,
3: ce supplément d'âme que ne peut pas donner l'IA.
1: Puis je vais vous dire, même si un jour l'IA y arrivait, le problème n'est pas là. Le problème, c'est que c'est un lien d'avoir un humain derrière une voix. Nous, on a des fans, beaucoup,
3: oui.
1: et c'est important pour eux d'avoir ce lien. Et tous... Vous, moi, les auditeurs, on a tous été au moins fans d'une personne, ou en tout cas, on apprécie beaucoup quelques artistes comme ça. Quoi. Il y a des gens qu'on aime plus que d'autres. C'est un lien, quoi, un lien humain. On a besoin de ça. Il y a d'autres gens, ça va être des sportifs, ça va être. Mais imaginez, on remplace le sport par des sportifs de synthèse, etc. Enfin, non. Et en plus, ce qui va être le plus grave à terme, c'est si c'est aussi le cas sur les programmes pour enfants. C'est-à-dire que les enfants eux-mêmes vont entendre des voix qui ne sont pas des voix humaines.
3: Oui.
1: Enfin, là, on va très très loin dans le délire. Il y a 3 ou 4 ans, il y a eu une traîne, on dit, je sais pas. Les plus jeunes, en tout cas, ils allaient demander aux comédiens de doublage un extrait de leur personnage préféré, quoi. Et donc, j'ai reçu d'un seul coup 100, 200, 400, 600, 800, 1000 messages pour me demander de faire des vocaux. Du coup, ils me mettaient une déclaration d'amour à chaque fois. C'était « Mais est-ce que c'est vous mon personnage préféré ?» Parce que c'est votre voix qui est dans le tas. Il y avait des gens qui étaient internes dans les hôpitaux et qui me disaient que pendant le Covid, ils avaient tenu parce qu'ils se passaient les voix off de Meredith de
3: tout
1: début
3: fait,
1: et de fin d'épisode.
3: Ouais.
1: Sont des voix, une sorte de philosophie, quoi. Ouais. Mais c'est pas mal écrit, c'est assez fort ce qu'elle dit en fait.
4: Votre importance que vous donnez à l'incarnation, c'est l'école du théâtre du Nord-Ouest?
1: C'est vrai que j'ai fait 7 spectacles au théâtre du Nord-Ouest. C'est Jean-Luc Génère qui dirige ce théâtre.
4: Et qui a écrit
1: aujourd'hui.
4: Là-dessus d'ailleurs, sur l'incarnation.
1: Voilà, et qui a écrit plusieurs livres. Moi j'en ai lu un notamment. Et Jean-Luc est un directeur d'acteurs chrétien, il a fait un parallèle entre l'incarnation du Christ et l'incarnation de l'acteur. Donc c'est très intéressant comme conception. L'état d'hypostase. En fait,
3: oui. Vous finissez pas crucifié quand même.
1: Non, moi va. Non. Finalement, ça rejoint peu ou prou l'acteur studio, d'une manière ou d'une autre, quoi.
4: Dans le théâtre élisabétain, vous aviez quelqu'un qui représentait, bon, on va dire, il s'appelait Everyman. C'est comme s'il représentait, vous voyez, tous les êtres humains. Finalement, c'est ça, le théâtre qui défend.
1: Ah, peut-être. Je ne connais pas ce Everyman.
3: Comme le chantait Whitney Houston et avant elle d'autres personnes, I'm every woman. Vous n'êtes pas encore toutes les femmes. Vous n'êtes pas encore la femme aux mille voix. C'était notre copine Mike Dara, la femme aux mille visages plutôt.
4: Oui.
3: Aux mille visages, aux mille voix. Elle en avait fait même une chanson. C'est justement la Céline Mauge chanteuse à qui nous allons nous adresser maintenant. C'est notre artiste invité de la semaine.
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3: Alors, si vous vous transformez selon les rôles en héroïne, en personnage de Molière, mais aussi en espionne de dessin animé, mais aussi en grande chirurgienne, vous pouvez aussi vous transformer en moitrieuse. C'est bien ça ? Qu'est-ce que c'est que ça exactement ?
1: C'était le nom que j'avais avant de revenir au mien, à mon patron, enfin Céline Mauge. C'était Laughing Seabird. C'était donc la moitrieuse en traduction un peu. Parce que seagull, gueule en français, c'est pas très joli. Donc,
3: oui, c'est les goélands.
1: On va dire l'oiseau de mer rieur, quoi. Et c'était mon nom pendant plusieurs années, voilà, avant que mon éditeur me dise, mais ce qu'il y a, c'est que ça ne se prononce pas, les gens n'arrivent pas à le prononcer.
3: Laughing,
1: le GH, les gens...
3: Laughing Saber.
1: Donc même les journalistes, c'était compliqué, donc j'ai fait d'accord. Et puis, de toute façon, les fans de doublage ne pouvaient pas inventer Laughing Seabird derrière, donc c'était un peu me couper l'herbe sous le pied.
4: Laughing Seabird.
3: Bravo.
4: C'est facile à dire.
1: Laughing Seabird.
3: C'était une volonté de votre part, vraiment, d'entrer dans un nouvel univers totalement différent de la comédie.
1: Oui, parce que souvent, on aime bien... Il y a beaucoup ça en musique, d'avoir des noms d'artistes. Ça crée une différence aussi. Mm-hmm. J'avais écrit cette chanson, My Shell, dans laquelle je dis « And I Become the Laughing Seabird ».
3: À la fin, oui.
1: Et donc, le premier album s'appelle « And I Become », point de suspension. C'était bien pour un premier album. Voilà, je deviens. Et puis aussi, moi, j'ai des origines bretonnes, voilà. Et il y a cette notion, c'est un peu mon animal totem, dans l'idée que la mouette, c'est vraiment... quand on l'entend à Paris... Je veux dire, c'est immédiat, on est à la mer. Il y a aussi cette notion terre, on est sauvé, on arrive quand on est en mer.
3: C'est vrai,
1: et qu'on voit
3: c'est
1: la
3: vrai,
1: mouette,
3: elle entoure souvent.
1: C'est elle qui annonce qu'il y a une terre quelque part, quoi.
3: C'est le lien entre la terre et la mer, qu'on soit sur mer ou sur terre. The Shell, c'est ça, My Shell.
1: My Shell.
3: On va l'écouter pendant quelques secondes. Céline Mauge, Laughing Seabird.

0: Alors, nous, on a compris la démarche de The Laughing Seabird. Un petit hommage à Monsieur Cantona. Quand les mouettes suivent le chalutier, c'est qu'elles savent qu'on va leur jeter du poisson. Non.
1: C'est moins mon rivage.
0: Est-ce que les mouettes le suivent lorsqu'il est en mer ou pas, ou lorsqu'il se met de l'huile de coco sur le dos? On ne sait pas, et quelque part, on ne veut pas forcément le savoir. Professeur, depuis peu, quelques mots à la chanteuse Céline, pour le coup.
2: Disons, c'est très influencé par le folk, effectivement. Vous avez d'autres influences? Enfin, vous écoutez d'autres types de musique, ou c'est vraiment le folk qui est votre musique de prédilection?
1: Non, j'écoute de la pop, j'écoute du jazz, de la world, pas beaucoup de hard. Pourtant, il y en a du bon, hein, je sais, mais ça me fatigue.
0: Et dans votre jeunesse, Led Zepp, c'était bon, quoi.
1: Ouais, c'est pas vraiment du hard, je trouve. C'est les débuts du hard, il paraît, mais pour moi, Led Zepp, ça a une place de prédilection dans mon cœur. C'est vrai que c'est un album plus folk-pop, c'est vrai, alors que le prochain sera vraiment plus pop, avec, il y aura même un peu des ambiances New Orleans, de la soul aussi, de la chanson française, on va dire, peut-être dans l'esprit de Berger, si on veut.
0: Ah oui, belle référence.
1: C'est vrai que c'est marrant, le morceau qu'on entend là, on me dit parfois que dans ma voix, il y a du France Gall.

0: Pardon.
1: Vivre No Way Back.
0: Français et anglais, et il y a du français et de l'anglais également dans la chanson.
1: Ouais, il y a un petit peu d'anglais dans les refrains. C'est cette notion que vivre, c'est un chemin sans retour. Qu'on le veuille ou non, on ne revient pas sur les choses, on avance.
0: Donc autant la rendre la plus belle possible,
1: Autant se réveiller le plus tôt possible. Ouais. Le dormeur doit se réveiller.
0: Et d'ailleurs, vous dites dans la chanson qu'on va écouter maintenant, I feel fat.
1: À l'origine, c'est vraiment le malaise féminin de devoir lutter pour être mince, alors que ce n'est qu'une injonction sociale, en fait. Ouais. Puisqu'il y a 2 siècles, c'était pas ça, c'était l'inverse. Quoi.
0: Mais les images que vous en avez faites disent aussi autre chose.
1: Voilà. Ouais. Et avec le temps, le propos s'est quand même aussi décalé. Et I feel fat, c'est devenu I feel fed up everything. C'est trop de... J'aurais pu, si je l'avais fait en animation, ça aurait été comment se nourrir, grossir, un peu comme dans un Miyazaki.
0: Vous l'entendez et vous la verrez dans ce très chouette clip I Feel Fat dans Kitchenette.
1: I feel fat.

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2: Et on se sent au contraire beaucoup plus léger après avoir entendu cette très chouette chanson de Céline Mauge, I Feel Fat, le 27 juin. Au Connétable à 19h, les 19 et 26 septembre au Connétable à 19h et le 10 octobre. Par contre, si on veut t'applaudir sur les planches, c'est pas tout de suite.
3: Non,
2: c'est vraiment
3: c'est...
2: la musique pour le moment a pris le pas.
3: Je sais pas si j'y reviendrai parce que faut jamais dire jamais, mais c'est quelque chose qui m'a quittée en fait. Mmh. J'ai plus envie d'être un personnage.
2: D'accord. Ah,
3: j'ai
2: oui.
3: plus envie de jouer un personnage et j'ai
2: okay.
3: plus ni d'être derrière un quatrième mur. J'ai envie de briser le quatrième mur, d'être devant les gens et de porter mes propos quoi. Et puis ouais, de ne plus avoir envie de jouer un personnage aussi. Puis alors, le pire, c'est qu'au cinéma, on passe sa vie à attendre et tout. Et moi, j'ai autre chose à faire que d'attendre dans ma vie, en fait. J'ai besoin d'agir.
2: Donc, c'est 100% toi, ce que tu penses, ce que tu vis, ce que tu ressens dans toutes tes chansons, du coup.
3: Eh bien, il y a des reprises aussi.
2: Il y a quelques
3: mais,
2: reprises aussi.
3: Mais comme disent les spectateurs eux-mêmes, en fait... apparemment, je leur fais redécouvrir les textes, en fait. Parce qu'évidemment, ce qui est intéressant dans une reprise, c'est que ça soit pas l'original et que, et puis que chacun, par son expression, plus que par son interprétation, on y revient, bah, donne à découvrir quelque chose qu'on n'avait pas entendu, en fait, derrière les mots.
2: Effectivement. Ben, on va te découvrir sur scène dans quelques minutes maintenant pour le bouquet final de l'émission. Enfin, sur la petite estrade de Kitchenette en guitare voix pour notre plus grand plaisir.
3: Donc, je vais te raconter juste que ce morceau, je l'ai écrit en rentrant d'Iran il y a 8 ou 9 ans. Comme tu le comprendras, comme vous le comprendrez dans les paroles, j'avais envie de repartir tout de suite parce que j'avais ce besoin d'aller me nettoyer en allant voir le monde. Aujourd'hui, je peux comprendre que m'asseoir à la terrasse d'un café, ça me permet de voyager presque autant, d'ailleurs.
2: C'est un sacré luxe, oui.
3: Voilà.
2: Que tout le monde n'a pas.
3: Mais effectivement, bon, voilà, il y avait le voyage qui était très important, qui l'est toujours dans ma vie. Et j'ai eu cette chance de pouvoir aller en Iran à cette période-là. Et ce que je dis dans les concerts, c'est qu'on ne peut pas forcément faire grand-chose pour ces gens-là, mais on peut au moins penser à eux. Parce que c'est évidemment tellement hallucinant ce qui se passe là-bas. Mais la chanson n'a rien de triste, hein, je vous rassure.
2: C'est tant mieux. Donc à la fois, tu t'es recentré, tu te ressens en tant que toi-même, mais tu ressens toujours autant les autres également.
3: Bah oui, sinon à quoi bon ? Enfin, on ne fait pas ce métier, surtout de la scène, si c'est pour ne pas être en lien avec les autres. Hein.
2: En attendant de retrouver ce live pour le bouquet final de l'émission, des artistes, on ne sait pas si vous pourrez les sentir, en tout cas jusqu'au bout, c'est bien sûr le Hard Kitsch tout de suite.
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2: Tout le monde ne peut pas être un charmeur comme Franck Michael. Il y a d'autres artistes qui nous ont quittés récemment. D'ailleurs, notre ami Michael en avait passé un extrait récent, entre guillemets, de cet artiste, Areski Belkacem, compagnon de vie, de route, de délire de Brigitte Fontaine. Et donc, ce n'est pas un extrait récent d'Areski Belkacem qu'on va entendre. C'est avec Brigitte. Vous connaissez l'émission C'est pas sorcier, scientifique, etc. Il va se transformer un peu en Jamy et va expliquer tout ce qui se passe à Brigitte, car il s'en passe des choses dans leur bâtiment.
3: C'est normal.
2: Ah ben vous la connaissez. Eh oui, bravo Céline, c'est bien ça.
6: T'as pas entendu un truc bizarre?
7: Si.
6: Qu'est-ce que c'est?
7: C'est le gaz. C'est le gaz dans l'appartement en dessous. Des fois il y a des fuites, alors ça s'accumule. Et puis s'il y a une étincelle, ça explose. C'est normal. Et qui dit explosion, dit détonation. Tout le bruit que t'as entendu tout à l'heure, voilà. La la la la.
2: Évidemment, ce qui est très très drôle, c'est le contraste entre cette jolie ritournelle qu'il chante et ce qui se passe et qu'il décrit dans le plus grand des calmes. Enfin, surtout lui, on va dire. Surtout Areski.
6: Dis donc. Tu sens pas le brûlé?
7: Ah ouais? C'est normal, je t'ai expliqué. Il y a eu une explosion.
6: Oui.
7: Et l'agitation moléculaire due à cette explosion...
6: La quoi ?
7: L'agitation moléculaire.
6: Ah ouais.
7: Provoque une élévation thermique suffisante pour enflammer les matières environnantes.
6: Ouais.
7: C'est alors ce qu'on appelle la combustion. C'est normal. Tu comprends ?
6: Oui, oui.
8: Au moins, ils ont appris la physique, les élèves avec lui, tu vois.
2: Eux l'ont appris, mais la chanson se termine pas très bien quand même.
6: L'immeuble, il est en train de brûler, c'est bien ça.
7: Ben oui, écoute. Les matières qui ont servi à la construction de cet immeuble sont très fragiles.
2: Oui, ça dénonce un petit peu
7: c'est
2: aussi.
7: C'est normal parce que de toute façon, il n'y a que des familles d'ouvriers et des étrangers et quelques improductifs.
6: Ouais.
7: Alors le feu s'empare très facilement des matières.
6: Ouais.
7: Ça se propage. Nous sommes donc en présence d'un incendie.
6: Ah,
7: c'est normal.
6: Ouais.
2: Et donc, ce qui m'a fait beaucoup rire dans les commentaires de ceux qui ont découvert récemment cette chanson, il y en a un qui a dit « Ah, mais cette chanson, en fait, c'est Bruno Le Maire qui nous explique l'économie. » Ben oui, c'est à peu près ça aussi. Le résultat est le même, pourquoi pas. Vous connaissez, donc j'imagine que vous n'êtes pas indifférente à ce genre d'univers qui mêle un peu théâtre et musique, du coup.
3: Ah non, mais j'adore. Il y a un album que j'adore, c'est les chansons, les 17 chansons fantasmagoriques de Brigitte Fontaine.
2: Ouais.
3: Moi, j'ai plus d'un tour dans mon sac. Faudrait pas croire que je sois une paumée. Et je l'ai perdu, mon sac. Ouais, c'est pas la fin, c'est... Enfin, ouais, voilà.
2: Ils ont fait des délires absolument exceptionnels et c'était un vrai délire justement de les entendre et aussi de les voir. C'était extrait du 4e album de Brigitte Fontaine. Je ne connais pas cet homme. Peut-être tout est dans le titre, on ne sait pas. Est-ce qu'on va le connaître, cet homme ou cette femme que vous allez nous présenter, professeur, pour terminer ce Art Kitsch?
8: Ta femme, tu ne la connaîtras jamais vraiment.
2: Parfait.
8: Je vais te faire des cours de pensée positive.
2: Et avec votre esprit.
8: Exactement.
2: Alors, c'est un homme, c'est une femme?
8: Alors, il s'appelle Daniel Capri, oui, c'est fini. Et ça s'appelle Agression Nocturne.
2: D'accord.
8: Rien à voir avec le début. Hein. Enfin, tu...
2: Il n'y a rien à voir avec Diam's Confession Nocturne, c'est?
8: Non, je parlais d'autre chose au début de l'émission.
2: Et rien à voir avec Monsieur Bruel.

0: sent que l'orchestration tenait sur un seul petit clavier, non ?
1: C'est les inénarrables Gamma Records en Belgique, on en a déjà passé deux. Si tu veux, il a inventé la compression du bon tant pis, je sais pas si tu vois le concept.
0: Je sais pas, on pouvait faire des belles choses avec du bon tant pis, mais là on dirait que c'est plus tant pis que bon quand même, au final, non ? Je sais pas.
1: Alors pourquoi tout le monde est contre lui ?
0: J'ai quelques éléments de réponse, mais je vais pas les énumérer ici. Alors, soit ça date des années 80, soit ça date de plus tard, mais avec les moyens des années 80, du coup.
1: Alors, c'est le début des années 80. Bah, je comprends pas comment ça a pu sortir, mais...
2: Je vois pas le problème.
0: Non, ça vous plaît, ce côté
2: mais
0: 80, ouais,
2: mais
0: carrément.
2: Bien sûr.
0: Vous le passeriez en soirée, Céline ?
2: Mais bien sûr. Mais oui.
1: Agression nocturne ?
2: Bah, je sais pas, j'entends pas les paroles, à vrai dire, mais...

0: comme il a gagné une fan, on peut reciter son nom à ce monsieur. Céline ira se renseigner après.
1: Oui, dites-moi.
2: Oui, bien sûr, il s'appelle Daniel Capri.
0: Très bien.
2: Et un très beau titre, Agression Nocturne.
0: Et donc, on peut dire à Daniel Capri que c'est fini maintenant.
2: Je l'avais déjà fait hier soir, mais j'ai pas osé.
0: Et maintenant, il est temps de retrouver le bouquet final de l'émission. C'est le live de la semaine, tout de suite.
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0: Connexion directement de l'autre côté du Détroit, où ça s'adresse finalement à la planète entière.
4: Ça s'adresse à tous ceux qui ont besoin de changer d'air. Je crois que c'est un petit peu tout le monde. On a toujours besoin de changer d'air parce que voyager loin ou voyager tout près, c'est une façon de plus être dans le miroir de nos habitudes, en fait, de se recréer, de se renouveler.
0: Se régénérer.
4: Se régénérer, ouais. Et c'est bien d'amener du mouvement plutôt que de s'encrouter.
0: Alors, ben, on va voyager avec toi. Et si on a des croûtes, professeur, on se les enlève, hein, tout
4: ouais,
0: simplement.
4: S'il vous plaît. Et vous pouvez fermer les yeux aussi, c'est recommandé.
0: Céline Mauge dans Kitchenette.

0: qui résonne.
1: Céline Mauge, bravo, on t'applaudit très fort. Céline, bravo. On a la chanteuse et puis on sent que effectivement on a parlé tout à l'heure l'expérience de comédienne, ton ressenti. On sent que ça transperce aussi un petit peu ton interprétation.
0: Merci.
1: Ils doivent être conquis les gens qui viennent t'applaudir au Conné Tableau ailleurs.
0: Ah, j'ai pas beaucoup de plaintes, hein. Non, c'est vrai. Les gens sont souvent ravis, ouais.
1: On souhaite le meilleur, d'une part pour la poursuite de cet album The Transformation Place, et pour le prochain qui
0: est
1: prévu.
0: Oui, c'est vrai que c'est surtout maintenant, j'ai hâte, mais voilà, il est presque fini d'enregistrer, mais il ne sortira qu'au printemps prochain, parce qu'il y a plein de choses à faire, des clips, de la production, mais j'ai hâte de le partager, ouais.
1: Au printemps 2025, donc le nouvel album de Céline Mauge, MAUGE, CélineMauge.com, et donc rappelons les dates, le 27 juin, puis le 19 et le 26 septembre, puis le 10 octobre, je vais y arriver, tout
0: ouais,
1: ça.
0: Ouais, c'est les trois dernières de ce récital. Voilà, c'est au chapeau, je précise.
1: Sorti au chapeau.
0: Ouais, sorti au chapeau, donc voilà.
1: Et on peut acheter l'album même en te voyant au Connétable,
0: ah
1: donc
0: oui,
1: on l'a pas
0: je
1: précisé.
0: Le dédicace sur place, il y a la boutique, je viens avec ma boutique.
1: Au Connétable à 19h, et puis d'autres dates se rajouteront, on imagine aussi, sur ton site web, tu les indiqueras sur tes réseaux.
0: Oui, il y aura surtout des dates en province maintenant, parce que je vais garder mes cartouches pour la sortie du prochain album.
1: Très bien, donc pourquoi pas en vacances, effectivement, peut-être vous aurez l'occasion de l'applaudir, sait-on jamais. Et alors, est-ce qu'on pourra t'entendre aussi prochainement, à part dans Totally Spies, dans d'autres choses? Ou pas ? Il y a des choses qui vont sortir ou pas ?
0: De toute façon, effectivement, et toujours là, c'est la 22e saison de Grey's Anatomy qui est en cours.
1: C'est vrai.
0: Si j'ai enfin doublé Hélène Pompeo dans autre chose, c'est une série qui s'appelle Good American Family.
1: Chouette.
0: Sur un fait divers assez étrange qui a eu lieu aux États-Unis, d'un couple qui a adopté une petite fille qui n'était en fait pas une petite fille. Enfin, je vous en dis pas plus. On ne sait pas d'ailleurs, je n'ai toujours pas compris. C'est une saison, enfin, c'est une mini-série, on va dire, mais
1: d'accord.
0: C'était sympa de retrouver Hélène Pompeo dans autre chose, quoi. Enfin, au bout de tant d'années. Voilà.
1: Donc ça va passer à plusieurs reprises les épisodes.
0: Je pense qu'ils vont
1: TF1.
0: Égrener ça sur plusieurs mercredis comme ils font aussi sur Grey's Anatomy, ou alors ils en passent deux dans la soirée et ça va durer un mois, je sais pas.
1: Très bien, l'occasion pour toi d'à nouveau incarner des personnages, et merci et bravo, parce qu'on a besoin aussi de rendre humains ces personnages.
0: Ouais.
1: Donc, merci et bravo aussi pour ça.
0: N'hésitez pas à signer la pétition Touche pas ma VF. Que vous soyez vous-même spectateur de séries ou de films en VO, ça c'est pas grave, vous pouvez quand même la signer, c'est bien.
1: Signez-la et puis aussi applaudissez-la sur scène au Connétable, et délectez-vous aussi de sa voix, et parfois peut-être qu'on peut tomber sur ta voix par hasard.
0: Ça, ah oui, souvent ça arrive, oui.
1: C'était un vrai, vrai plaisir en tous les cas de te découvrir et de t'applaudir pour la première fois dans Kitchenette.
0: Merci
1: Céline, on t'applaudit encore.
0: Vous.
1: Malgré notre petit nombre, mais bon, on a 10 doigts, donc profitons-en. On a des dents pour sourire, on a des doigts pour applaudir, donc tant mieux. Plein de bonnes choses pour la suite, Céline.
0: Merci, vous aussi.
1: Merci.
0: Tout le meilleur, bon été à tous.
1: Merci beaucoup, Céline, et merci, professeur.
2: Et merci, Céline, surtout, et merci à vous, Olivier.
1: On se donne rendez-vous, peut-être qu'on sera un peu plus nombreux la semaine prochaine, pour l'avant-dernière de la saison.
2: Si vous le dites.
1: On se donne rendez-vous donc la semaine prochaine, et comme on le dit à chaque fois, et là vous allez m'accompagner, professeur, vous êtes obligé. On vous aime. Vous êtes d'accord, Céline ?
0: Love, love.
1: Allez, on vous aime et à la semaine prochaine.
2: À la semaine prochaine.
1: Merci à vous.
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1: On vous donne l'heure, il est 20h.
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1: C'est l'agence d'emploi Au Boulot à Caserres qui recherche deux monteurs réseau à partir de juillet sur le secteur de Caserres. C'est pour une longue mission avec une possibilité d'évolution vers un CDI. Vous travaillerez sur ligne basse, moyenne et haute tension, aussi bien en aérien qu'en souterrain, pour eh bien, garantir la fourniture d'électricité et le raccordement des réseaux usagés. Je rappelle que c'est l'agence d'emploi Au Boulot de Caserres qui recrute en ce moment. Pour plus de renseignements, vous allez sur le site internet au-boulot.com.
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1: Bonsoir à toutes et tous. La nuit prochaine, la baisse des températures nocturnes va être très lente. Aussi, attendez la fin de nuit pour rafraîchir un peu maisons et appartements. On attend des températures de fin de nuit entre 19 degrés sur le Comminges et dans certains fonds de vallée et 24 degrés sur l'agglomération toulousaine. On parle là alors de nuit tropicale qui explique le passage en vigilance rouge de notre département. Mardi 23 juin, aucun changement dans la situation météo de ce jour. Le soleil est brûlant, les nuages quasiment absents. Le vent d'automne se maintient. Du côté des températures, on est sur les mêmes niveaux que lundi, avec des valeurs comprises entre 38 degrés sur le Comminges et le Couseran et proches ou supérieures à 40 degrés du Volvestre au Lauragais. Bonne soirée à toutes et tous.
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0: Chères auditrices, chers auditeurs, bonjour et bienvenue dans À l'expression. Car je me prénomme Alex et ma mission est de vous aider à employer à bon escient les expressions françaises que nous utilisons tous régulièrement, sans parfois en connaître ou le sens ou l'origine. Ainsi, peut-être grâce à cette rubrique À l'expression, vous allez pouvoir briller en société ou pourquoi pas au dîner ce soir. Aujourd'hui, nous allons nous pencher sur l'expression « rouler quelqu'un dans la farine ». La France est connue pour avoir son lot d'expressions plus ou moins drôles. Parmi les plus célèbres, il y a « rouler quelqu'un dans la farine ». Et à l'expression va vous éclairer sur les origines de cette expression. « Rouler quelqu'un dans la farine » veut dire tromper, duper, berner, voire arnaquer volontairement un individu dans le but d'obtenir gain de cause. Cette expression familière associe les mots « rouler » et « farine ». Le premier signifiant « avancer en tournant » et le second était le produit obtenu en broyant du blé. Cette locution « rouler dans la farine » peut être utilisée à la voix passive, c'est-à-dire être roulé dans la farine, ce qui peut se traduire par se faire berner, par exemple. Mais revenons à son origine. La première apparition de l'expression « rouler quelqu'un dans la farine » ou « se faire rouler dans la farine » remonterait au XIXe siècle. Dans l'ancien argot, le mot « rouler » était synonyme de « duper » et le mot « farine » d'argument « trompeur » et le mot « farine » d'argument « trompeur ». Les comédiens de l'époque avaient pour habitude de s'enduire le visage avec de la farine. Ce maquillage leur permettait de ne pas être reconnu par les spectateurs, ce qui correspond à une forme de tromperie. Le verbe « enfariner » était déjà employé au XVIe siècle pour qualifier un bouffon qui se poudrait le visage de farine. Il existe des emplois variés du mot « farine » dans le monde, mais le sens de l'expression « rouler quelqu'un dans la farine » renvoie aux mêmes idées. En anglais, par exemple, la phrase équivalente est « to pull a fast one », qui peut se traduire par « jouer un mauvais tour ». Au Québec, l'expression est « se faire passer un sapin », signifie « se faire avoir » ou « se faire arnaquer ». Elle tire ses origines de la faible valeur marchande et de la fragilité du sapin. En espagnol, par contre, l'équivalent se dit « dar un gato por liebre », littéralement « donner un chat pour un lièvre », avec un sens de tromper quelqu'un sur la marchandise. Dans la fable « Le chat et le vieux rat » de Jean de La Fontaine, en 1668, il dit « notre mère Mitis, pour la seconde fois les trompe, et sans farine, le chat ayant berné les rats. » Et plus récemment, cette expression a été déformée par les détracteurs du premier ministre de l'époque, Jean-Pierre Raffarin. Il disait qu'il avait roulé la population dans la rafarine. Mais cela n'engage que leurs auteurs. La prochaine fois, nous découvrirons l'origine d'une autre expression dont je vous réserve la surprise. En attendant, chers amis, À l'expression vous dit à bientôt.
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Et je voudrais vraiment les remercier du fond du cœur. Je sais qu'il y en a qui sont venus d'extrêmement loin pour cet événement incroyable, pour ce rendez-vous. Merci. Merci d'être là. Et enfin, ouais, vraiment, merci du fond du cœur. Et j'ai aussi demandé à tous les gens les plus importants de ma vie de me rejoindre ce soir sur scène pour deux morceaux, pour réussir à terminer ensemble ce moment incroyable, ces 30 ans passés avec vous. Cette chanson s'appelle All Stars. Et je l'ai écrite parce que, en fait, nous les artistes, sans public, on n'est rien du tout. Et en fait, cette musique, c'est la vôtre, parce que les étoiles, c'est vous qui faites briller les artistes et c'est vous qui faites briller ce show. Merci beaucoup. 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
1: 23h est toujours à l'heure.
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5: Il est minuit à Paris, 22h en temps universel, l'heure d'un nouveau rendez-vous avec l'info sur RFI.
6: Hugo Dewar.
5: Et à la une de ce journal, américain et iranien qui continue de souffler le chaud et le froid quant aux négociations d'un éventuel accord de paix entre les deux pays. Le vice-président américain J.D. Vance annonce le retour de l'Agence internationale de l'énergie atomique en Iran. Affirmation aussi vite nuancée par Téhéran. Au sommaire également, la Colombie en proie à des affrontements entre la police et la population. Après l'élection d'un nouveau président, Abelardo de la Estrella, le candidat donné perdant, Iván Cepeda, appelle au calme mais refuse pour l'instant d'admettre sa défaite. Et puis nous serons en Argentine à la fin de ce journal où la légende Lionel Messi continue de faire rêver des millions d'Argentins réunis dans des fan zones. Deuxième victoire de rang pour l'Albicéleste qui empoche son ticket pour les 16e de finale de cette Coupe du Monde de football. Les relations semblent donc se détendre entre les États-Unis et l'Iran dans le cadre des discussions autour du protocole de paix entre les deux pays. Washington vient d'annoncer la levée des sanctions sur le pétrole iranien jusqu'au 21 août. Une décision qui fait suite à une première salve de négociations entre les délégations des deux pays en Suisse l'année dernière. Et le vice-président des États-Unis, J.D. Vance, a quant à lui annoncé que l'AIEA, l'Agence internationale de l'énergie atomique, va pouvoir reprendre ses opérations de contrôle du programme nucléaire iranien.
7: C'est sans doute ce qui nous réjouit le plus en tant qu'Américains. Les Iraniens ont accepté de laisser les inspecteurs de l'AIEA revenir dans leur pays. Il s'agit d'une avancée majeure pour le peuple américain et d'un premier pas vers la dénucléarisation définitive, c'est-à-dire la fin définitive du programme d'armement nucléaire en Iran.
5: J.D. Vance à Birkenstock en Suisse ce lundi qui n'a pas manqué de préciser quelques heures plus tard qu'on ne pouvait se fier aux paroles de personne mais qu'il fallait se fier aux actes. Le retour de l'AIEA n'a pour l'instant pas été confirmé par l'agence elle-même. De son côté, le porte-parole du ministère des Affaires étrangères iranien a déjà atténué l'annonce du vice-président américain puisqu'il annonce que l'Iran va poursuivre sa coopération avec l'AIEA conformément aux procédures déjà en vigueur. En Colombie, après une élection qui s'est jouée à moins d'un point d'écart et qui propulse le candidat d'extrême de droite radicale Abelardo de la Estrella vers la présidence, le candidat de gauche donné perdant, Iván Cepeda, a tenu une conférence de presse ce lundi matin à Bogota. Entre appel au calme et refus d'admettre sa défaite, il attend la fin du dépouillement officiel. Camille Bouju était sur place.
8: La nuit a été agitée à Bogota, mais aussi à Cali. Des rassemblements de partisans de Cepeda ont viré à l'affrontement avec la police. Ce matin, le candidat a donc voulu éteindre l'incendie.
9: Je lance un appel très cordial à la sérénité et au calme.
8: Mais avec moins d'un point d'écart, Iván Cepeda ne reconnaît pas encore sa défaite. Son équipe dit avoir recensé plus de 57 000 cas d'irrégularités qu'elle a demandé à faire vérifier.
9: Une fois vérifiées toutes les réclamations que nous avons formulées, une fois résolus tous les doutes que nous avons, nous procéderons, comme dans toutes les démocraties, à reconnaître les résultats quand tout sera en ordre.
8: En attendant, le candidat de gauche semble tendre la main aux données gagnants de la Espriella.
9: Nous avons formulé une offre claire. Trouver, quel que soit le résultat, un accord et un dialogue national. Car face à un pays aussi profondément divisé que le nôtre, il serait pour le moins maladroit de croire qu'on peut imposer ses idées à l'autre par la force.
8: Le résultat officiel est attendu à partir de mercredi. Camille Bouju, Bogota, RFI.
5: Et Donald Trump, lui, n'a pas attendu les résultats officiels. Le président américain se dit impatient de travailler avec Abelardo de la Estrella, cet avocat anti-système qui était soutenu par le président américain. Après des semaines de pression venues de son camp travailliste et un record d'impopularité, Keir Starmer a finalement annoncé sa démission. Ce lundi matin, le premier ministre britannique devrait laisser sa place cet été à Andy Burnham, l'ancien maire du Grand Manchester et nouveau député de Makerfield. Keir Starmer aura donc passé deux ans à la tête du gouvernement avec un bilan mitigé en interne, malgré un réel changement à l'international. Retour sur ce mandat avec Julien Chavanne.
0: We did it. Au soir de sa victoire le 5 juillet 2024, Keir Starmer promettait le renouveau après 14 ans de règne des conservateurs.
1: Change begins now.
0: Deux ans plus tard, c'est la désillusion. Pas assez efficace pour protéger le porte-monnaie des Britanniques. Accusé de ne pas en faire assez pour la défense du pays. Incapable de contrer la montée en puissance de l'extrême droite de Réforme UK malgré une politique migratoire plus dure. Keir Starmer est un pragmatique à la ligne floue, rattrapé par les scandales. Il nomme Peter Mandelson comme ambassadeur à Washington, un ami de Jeffrey Epstein. La débâcle aux dernières élections locales a scellé son sort. Keir Starmer aura été plus marquant à l'international. Il a rapproché le Royaume-Uni de l'Union européenne et il a placé Londres à la pointe des alliés de l'Ukraine jusqu'à s'émanciper de l'allié historique. Donald Trump lui en veut toujours de ne pas l'avoir suivi dans la guerre avec l'Iran. Le président a annoncé lui-même le départ de Keir Starmer la nuit dernière, un affront avant que celui-ci ne l'officialise devant les Britanniques.
5: En Belgique, 5 talibans viennent d'obtenir un visa d'une journée. Cette petite délégation de talibans devrait arriver ce mardi à Bruxelles pour une mission auprès de la Commission européenne afin de négocier le rapatriement des demandeurs d'asile afghans. Le ministre des Affaires étrangères belge a précisé qu'il désapprouvait une telle invitation, mais qu'en tant que PIO des institutions européennes, la Belgique ne pouvait pas refuser d'octroyer les visas demandés. Minuit 6 à Paris, 22h06, temps universel et cap maintenant sur la Birmanie, où la période électorale a été particulièrement meurtrière. C'est en tout cas ce qu'affirme le Haut Commissariat de l'ONU aux droits de l'homme ce lundi. Dans son rapport, l'organisation assure qu'au moins 700 civils ont été tués par l'armée entre août 2025 et janvier 2026, dans un pays où la guerre civile fait déjà rage depuis 5 ans. Un chiffre important qui vient entacher davantage un scrutin déjà décrié. Et Nicolas Roca, la publication de ce rapport intervient alors que le président du pays, le général putschiste Min Aung Hlaing, est en pleine offensive de charme avec ses voisins.
10: Pékin, New Delhi, Bangkok, ces dernières semaines, le général devenu président multiplie les visites pour montrer que son arrivée à la tête du pouvoir civil birman est un retour à la normale. Mais le rapport du Haut Commissariat de l'ONU aux droits de l'homme montre à nouveau que sa légitimité démocratique est entachée de sang. Déjà incapable d'organiser le scrutin sur tout le territoire, car une large partie reste aux mains de groupes rebelles et accusée de fraude, la junte a aussi sacrifié des vies civiles. Les élections législatives ont été annoncées en août 2025 avant de se tenir en décembre et janvier dernier. Le rapport onusien montre que les bombardements se sont intensifiés précisément à ces périodes, faisant au moins 702 morts civiles. D'autres groupes armés ont effectué des attaques durant les élections, mais les frappes de la junte semblent avoir pour objectif de montrer à la population des avancées sur le terrain en vue des élections. À cela s'ajoute la répression totale de l'opposition dans les zones contrôlées par l'armée. Le rapport de l'ONU appelle à mettre fin au transfert d'armes et de pièces détachées vers la Birmanie, où les autorités sont soutenues militairement par la Chine et la Russie.
5: Football, Coupe du Monde, l'équipe de France dispute en ce moment son deuxième match de poule face à l'Irak, score 1-0 à la mi-temps. Le stade de Philadelphie où se joue le match actuellement vient d'être évacué en raison d'un risque d'orage. La reprise de la deuxième mi-temps pourrait être légèrement postposée. Et quelques heures plus tôt, c'est l'Argentine qui a décroché son ticket pour les 16e de finale. De quoi réjouir des milliers d'Argentins, Théo

0: assurer une magnifique victoire.
1: Désormais seul meilleur buteur de l'histoire de la Coupe du Monde avec 18 buts, Lionel Messi a aussi fait chavirer Alejandra, 58 ans.
2: Je l'aime, je voudrais le rencontrer, c'est le meilleur. Je suis très émue. La Coupe du Monde, ce sont des émotions incroyables. Allez l'Argentine, on peut aller jusqu'au bout.
1: Deux matchs, deux victoires, une qualification assurée et un record de plus pour Lionel Messi. En attendant une éventuelle quatrième étoile, les supporters argentins ont déjà de quoi faire la fête. Théo Conscience, Buenos Aires, RFI.
3: Lionel Messi, devenu meilleur buteur de l'histoire de la Coupe du Monde avec 18 réalisations et qui pourrait, qui sait, être rejoint ce soir par Kylian Mbappé qui a déjà inscrit un premier goal face à l'Iran.

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0: mec.
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0: Bonjour chers auditeurs, bonjour Jean, heureux de vous retrouver pour une nouvelle émission de Plein Feu sur l'accordéon.
1: Bonjour à tous, nous allons commencer aujourd'hui avec la marche des accordéonistes lyonnais, jouée par Yvette Horner.

0: Marche des accordéonistes lyonnais par Yvette Horner.
1: Eh bien, place au tango avec Roi du bal, interprété par Sébastien Debar.

0: Roi de Galles, c'est dans le titre du morceau, interprété par Sébastien Debar.
1: Et nous écoutons Minor Swing, interprété par Joe Privat.

0: Eh bien, vous avez entendu Que reste-t-il de nos amours et douce France interprétée par l'ami Gérard Luc.
1: Nous passons au boléro avec Un amour en septembre joué par Jacques Vlecken.

0: Eh bien, c'était la Reine du Cha-Cha Mambo, interprétée par Bénédicte Grimal.
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2: Et nous écoutons le duo Jacques Guillemin et Jean Delon qui interprètent Indifférence.

0: Indifférence, par le duo Jean Delon-Jacques Guillaumin.
1: Et nous continuons avec la polka d'enfer, interprétée par Toby et Maureen.

0: Eh bien, vous venez d'entendre la polka d'enfer, interprétée par Domi et Maureen.
1: Et nous partons rue de la Chine, en compagnie de Jacques Demers.

0: Rue de la Chine, par Jacques Demers.
1: Et nous continuons avec une Parisienne à Séville. C'est un passe-double interprété par Gabriel Chantrieux.

0: Vous avez entendu une Parisienne à Séville, passeroble interprétée par Gabriel Chantrieux.
1: Et voici la valse des tontons, jouée par Gérard Lamolère.

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0: Vous avez entendu Le Mazurka du Diable, interprété par Frédéric Lenglet.
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0: Et nous continuons avec une jolie valse, Arpège Plus, interprétée par Jacques Guillamin.

0: Eh bien, c'était Arpège Plus, valse interprétée par l'ami Jacques Guillemin.
1: Et voici Abelito, un cha-cha joué par Bruno Lorenzoni.

0: Abelito, par Bruno Lorenzoni.
1: Et bien maintenant, c'est la danseuse créole, interprétée par Daniel Revel.

0: Eh bien, la Paloma était donc interprétée par Jean Corti.
1: Et nous allons terminer aujourd'hui avec Coup de tête. C'est une mazurka jouée par Éric Bouvel.

0: Chers auditeurs, on va se séparer pour aujourd'hui. Nous espérons vous avoir fait passer un agréable moment et nous vous donnons rendez-vous pour une prochaine émission. À bientôt. Au revoir Jean.
1: Salut Jacques et bonjour à tous et bonne journée et à très bientôt.
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